Michael Jackson sur la radio des numéros 1, c'était l'un des biopics musicaux les plus attendus au monde. Et il a répondu à toutes les attentes et tous les fans ont vraiment, ils ont kiffé le film tout simplement. Il y a même une suite de prévue pour ce film biopic et c'est le record parmi tous les biopics qui existent et qui sont sortis. Ils ont fait le record avec quasiment 3 millions de spectateurs au ciné juste en deux semaines après que le film soit sorti. Donc c'est vraiment un record de fou. Et toute la nuit, donc c'est Urban Music Non-Stop, Pierre avec vous jusqu'à 5h, on se fait tous les sons numéro 1 avec Eren Boy et Nono La Grinta. Ils arrivent maintenant avec moi. Il y aura aussi la Queen Rihanna avec Stay et Théodora avec Miss Kitoko.

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Et pour tout le monde, il y en a qui sont sur les routes déjà. Donc vraiment grosse force à tous ceux et toutes celles qui sont en train de taffer. On vous envoie tous les sons numéro 1 avec Leto, Pineapple, ça arrive. Il y aura aussi Gambi, René Kao Villa, c'est le son le plus écouté en ce moment. Et Culture aussi avec Méli Mélo.

Il déchire tout ce son, Sexy Nana, Aya Nakamura et la rafleuse. On est premier sur le rap et c'est Skyrock que vous écoutez. Il y a Nuno Lagrinta qui arrive maintenant pour la suite du son avec Love You. Il était venu présenter son projet The Cat dans un Planète Rap exceptionnel. C'est à retrouver d'ailleurs sur tous les réseaux de Skyrock. On l'écoute maintenant. Il y aura aussi Eminem avec The Real Slim Shady et Alonso 18 Carats, le son avec Erenboy.

Skyrock, on est premier sur le rap avec 18 carats, le son d'Alonso et RN Boy. Alonso, il a choisi Skyrock pour son concert à l'Orange Vélodrome, le stade de Marseille. Ça sera le 6 juin, rendez-vous le 6 juin pour tous les fans d'Alonso au stade Orange Vélodrome. Ça va être un concert de fou malade. Et ce son, lui qui arrive, c'est aussi un son de fou malade. Michael Jackson, Billie Jean, le roi de la pop maintenant sur la radio des numéros 1 Skyrock, suivi de Rambo Goyard et aussi Mauvais Joe.

0: C'est extrait de son projet Grand Garçon, projet qui a tout déchiré. PLK, on vient de l'écouter avec Pocahontas sur la radio des numéros 1. Et si vous kiffez PLK, ça tombe bien parce qu'il a choisi Skyrock pour sa tournée dans toute la France. Les 4 et 5 septembre, il remplira le Stade de France, tout simplement. Voilà, il remplira le Stade de France. Mais tout le reste de l'année, ne vous inquiétez pas, il passera forcément tout près de chez vous. Voilà, il va passer par Lille, Nantes, Reims, Caen, Toulouse, Bordeaux, Lyon. Vraiment, il passera forcément tout près de chez vous. Il y a toutes les dates à retrouver sur le skyrock.fm. Allez checker ça si vous voulez aller voir Polak. C'est sur le site skyrock.fm que ça se passe. Et nous, on va continuer cette heure de son avec Dave Thames, Rain Dance. Et juste derrière, ce sera Zao M. Solar avec Comme Caroline sur la radio des numéros Skyrock. On est premier sur le rap.
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Pour la suite du son, c'est Gims et Théodora.

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2: Salut tout le monde et bienvenue sur Radio Peinard Skyrock. Il est 4h du matin. Voici Pielka Pocantas.
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0: vient d'écouter à l'instant Gambier, René Kaouvila. Ça fait partie des petites nouveautés sympas là, avec les beaux jours qui s'installent sur la région. On va justement parler de la météo dans quelques 10-15 minutes à peine. En attendant, c'est Bruno Mars qu'on écoute sur Radio Penard Skyrock.
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2: Un petit coup d'œil sur la météo de ce lundi sur le Biterrois. Eh bien, il continue à faire beau et continue à faire chaud. En effet, on aura des températures qui sont de 15 à 17 degrés là déjà au petit matin sur les allées Paul Riquet de Béziers. On annonce un petit peu plus de 30 degrés cet après-midi. Et puis, ça va aller comme ça crescendo hein, jusqu'à quasi la fin de la semaine. On pourrait atteindre tranquillement les 32, voire 34 degrés à partir de mercredi. Allez, passez un bon début de journée avec nous sous le soleil.
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2: Bélier, l'énergie remonte progressivement, canalisez-la avec justesse, surtout pas d'excès. Taureau, une stabilité intérieure revient, elle est précieuse, gardez-la. Gémeaux, votre esprit s'éclaircit nettement, une idée émerge. Cancer, le calme domine enfin, prolongez-le, il vous fait du bien. Lion, vous prenez du recul, il vous éclaire réellement, continuez. Vierge, vous préparez la suite efficacement, tout s'ordonne et sans stress. Balance, un équilibre revient progressivement, lentement mais sûrement. Scorpion, une évolution profonde se confirme, ne forcez rien. Sagittaire, une envie renaît clairement, structurez-la et avancez. Capricorne, vous consolidez votre base, elle est stable. Verseau, une idée forte s'impose, elle est nette. Poisson, votre intuition domine et elle voit juste.
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San Francisco, c'est la version rafraîchie hein, de ce tube par Sound of Legend, juste à l'instant sur Radio Pelin Skyrock. Il est 4h38, bonjour, c'est lundi, ou c'est peut-être la fin de votre dimanche. Hein. En tout cas, bienvenue chez nous avant d'écouter Robbie Williams. Voici Lynn, avec dans ton téléphone sur Radio Pelin Skyrock.

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Tame Impala avec Dracula, juste à l'instant sur Radio Pénin Skyrock, la radio locale, la radio d'ici. Bon début de journée, bientôt 5h du matin, on poursuit avec Docteur Yaro. C'est confirmé, bon réveil.

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2: Bonjour, bienvenue chez nous, il est 5h du matin, voici Zao comme Caroline.
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0: C'était Orelsan, Yamé, encore une fois, sur Radio Pénard Skyrock. Bah, encore une fois, on se retrouve, hein, comme tous les jours d'ailleurs, hein, sur la radio locale, la radio d'ici, Radio Pénard Skyrock. Bon petit-déj, 5h10. Votre prévision météo dans quelques minutes. En attendant, bah, la musique qui arrive, c'est celle de Sienna Spiro.
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2: Ah, il va faire beau et chaud hein, toute la semaine. Ah bah oui, ça monte hein, d'ailleurs en termes de température. Déjà bah, ce week-end il faisait très très beau. Et puis là ça remonte encore un petit peu. On aura en effet jusqu'à 31 degrés aujourd'hui, 32 demain, 34 mercredi, 35 jeudi. Et oui, ça ne s'arrête pas. Et puis pour la fin de la semaine, on aura encore un petit 33 degrés tranquillement là, au moins jusqu'à dimanche. Alors, on en profite pleinement, une vraie semaine estivale. Allez, bon début de journée avec nous, bon réveil.
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2: Bélier, l'énergie remonte progressivement. Canalisez-la avec justesse, surtout pas d'excès. Taureau, une stabilité intérieure revient, elle est précieuse, gardez-la. Gémeaux, votre esprit s'éclaircit nettement, une idée émerge. Cancer, le calme domine enfin, prolongez-le, il vous fait du bien. Lion, vous prenez du recul, il vous éclaire réellement, continuez. Vierge, vous préparez la suite efficacement, tout s'ordonne et sans stress. Balance, un équilibre revient progressivement, lentement mais sûrement. Scorpion, une évolution profonde se confirme, ne force rien. Sagittaire, une envie renaît clairement, structurez-la et avancez. Capricorne, vous consolidez votre base, elle est stable. Verseau, une idée forte s'impose, elle est nette. Poisson, votre intuition domine et elle voit juste.
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0: la même.
1: Oui, c'est la même, hein. C'était Gims et Vianney à l'instant sur Radio Plein Air Skyrock, la radio d'ici. Il est temps de commencer cette nouvelle journée. Bienvenue chez nous, 6h-20. Taylor Swift nous rejoint dans un instant, encore Madonna. Et là maintenant, c'est Angèle, What You Want sur Radio Plein Air Skyrock.

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On est bien ce lundi matin. Je crois que vous avez passé un agréable week-end. Enfin, pour ceux qui bossent aujourd'hui, hein. Pour d'autres, on fait le pont tranquillement avec ce lundi de Pentecôte. Aujourd'hui, 25 mai. La suite de la musique, c'est Gordo et c'est Loco Loco. Très belle journée.

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1: Bonjour, bon réveil, il est 6h du matin, vous écoutez Radio Pénard Skyrock, voici Auria.
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3: Beau temps et chaleur au programme de ce lundi. D'ailleurs, on peut généraliser pour toute la semaine. Hein. Oui, tranquillement, il n'y a pas de souci. On va vers du très très beau et du très chaud d'ailleurs, puisqu'on aura des températures bien au-dessus des 30 degrés tout au long de la semaine, hein, quasiment. Et, par exemple, 17 degrés ce matin sur les allées Paul Riquet de Béziers. Allez, bon début de journée avec nous, bon réveil.
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0: Toute la bande de Chris Martin à l'instant avec les Coldplay, c'était Adventure of a Lifetime. Bon, ben, il est temps de commencer cette nouvelle journée, cette nouvelle semaine, aujourd'hui lundi, bonjour, 6h08, Elliot, on s'oubliera. Et puis on se retrouve juste après pour parler de votre horoscope Pénard.
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2: Bélier, l'énergie remonte progressivement. Canalisez-la avec justesse, surtout pas d'excès. Taureau, une stabilité intérieure revient, elle est précieuse, gardez-la. Gémeaux, votre esprit s'éclaircit nettement, une idée émerge. Cancer, le calme domine enfin, prolongez-le, il vous fait du bien. Lion, vous prenez du recul, il vous éclaire réellement, continuez. Vierge, vous préparez la suite efficacement, tout s'ordonne et sans stress. Balance, un équilibre revient progressivement, lentement mais sûrement. Scorpion, une évolution profonde se confirme, ne forcez rien. Sagittaire, une envie renaît clairement, structurez-la et avancez. Capricorne, vous consolidez votre base, elle est stable. Verseau, une idée forte s'impose, elle est nette. Poisson, votre intuition domine et elle voit juste.
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1: Un petit coup d'œil sur le calendrier. Eh bien, aujourd'hui, c'est lundi. Nous sommes le 25 mai. C'est le lundi de Pentecôte, qui est un jour férié, sur le calendrier, mais qui est un jour transformé, on va dire, en journée de solidarité envers les personnes âgées et handicapées depuis 2005. C'est la journée internationale des enfants disparus. C'est la Saint-Madeleine, la Saint-Sophie, la Saint-Urbain. Et on dit soleil à la Saint-Urbain présage une belle année de vin. Les anniversaires de quelques célébrités, comme par exemple Mike Myers, qui est un comédien qui fête ses 64 ans, et puis un autre comédien. Remarquable dans la série Peaky Blinders, dans le rôle de Tommy Shelby, c'est bien sûr Cillian Murphy. En fait, c'est 51 ans aujourd'hui. Allez, on se rejoint dans un instant pour la suite avec Stromae.
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0: Quel buzz, hein. Il avait fait avec cette vidéo en particulier de cette chanson, hein, Stromae, formidable, qui était sortie évidemment il y a plusieurs années maintenant. Je ne sais pas que vous allez bien, les 6h24, c'est parti pour ce lundi. Bah oui, bonjour, bon réveil, merci d'être avec nous. Voici Jennifer Lopez, David Guetta, Save Me Tonight.
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0: Bon réveil, merci d'être avec nous. Voici Jennifer Lopez, David Guetta, Save Me Tonight.
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1: C'est lundi aujourd'hui, alors pour la plupart d'entre vous c'est un jour férié, et puis la bonne nouvelle c'est que c'est la journée des bons vivants aujourd'hui. À partir de 11h d'ailleurs ce matin, la cave des vignerons de Sérignan, venez vous aussi vous divertir pour la deuxième édition de cette journée des bons vivants. Alors vous allez profiter de cette journée avec vraiment des petites choses très sympathiques, avec le tournebroche gourmand, les huîtres gratinées, les fromages affinés et bien sûr quelques douceurs sucrées. Alors pour les enfants il y a aussi de quoi s'amuser, hein. Jeux gonflables, balade à dos d'âne et puis de l'ambiance musicale. C'est la journée des bons vivants. Ça commence tout à l'heure à 11h à la cave des vignerons de Sérignan. Et donc, on continue avec Christophe Maé.

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4: Il n'y aura pas de gros changements aux annonces hein, pour cette météo. Et d'ailleurs, ça va être comme ça toute la semaine, quasiment, sans aucun problème, avec des températures maximales qui vont grimper au-dessus des 30 degrés. Hein. Tous les jours cette semaine, on attend 31 degrés tranquillement aujourd'hui, jusqu'à 32 peut-être bien à partir de demain, et encore plus à partir de mercredi. On en reparlera d'ici là. En tous les cas, c'est le soleil. C'est une vraie semaine d'été qui s'installe.
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0: Des Sound of Legend à l'instant. Bonjour, bienvenue, 6h36, c'est parti pour cette nouvelle journée. On se retrouve maintenant avec George pour un extrait du Peinard Déchaîné. Puis juste après, on écoutera Belka Pocahontas.
1: Allô ?
2: Oui, bonjour.
1: Oui.
2: Je vous appelle suite pour le voyage de Lourdes.
1: Oui.
2: Mon enfant, passez-moi votre mère, s'il vous plaît. Allô ?
1: Oui.
2: Passez-moi votre mère.
1: Oui.
2: Allô ?
1: Allô ?
2: Oui, bonjour.
1: Bonjour, monsieur.
2: Je vous appelle pour le voyage de Lourdes.
1: Oui.
2: Ma sœur. Et donc, je serais intéressée avec gamin pour m'en aller sur Lourdes avec vous-même.
1: Oui, alors, ils m'ont mis mon numéro pour prendre les inscriptions, mais le cas, ce n'est pas moi qui le fais. Il vous faudra téléphoner au numéro que je vais vous donner.
2: Bon, ma sœur, ceci est miraculeux. Gamin et moi souhaiterions aller à Lourdes.
1: Oui.
2: Je réfléchis. Quel est le jour du départ, ma sœur?
1: Le jour de départ, c'est le samedi 7.
2: Le 7 octobre.
1: Le 7 octobre.
2: C'est oui, bien oui. Cela que nous avions prévu. Et le retour?
1: Et le retour, ça sera le dimanche 8.
2: Donc, c'est l'aller-retour.
1: Ah oui, non, vous y couchez.
2: On couche une journée là-bas.
1: Oui.
2: Vous ne nous faites pas dormir dans l'autobus.
1: Non.
2: Ah, parce que nous avons fait, gamin et moi, là, il y a 3 ans, je ne vous dirai pas avec lesquels, un voyage aller-retour.
1: Ah non.
2: Et tout de suite, image pieuse. Alors dites-moi, ma sœur, pour l'hébergement.
1: Oui, pour l'hébergement. Oui.
2: Car un de mes frères
1: tient
2: un hôtel à Lourdes.
1: Oui.
2: Et je voulais savoir s'il va votre intermédiaire.
1: Oui, je crois que vous pouvez aller où ce que vous voulez.
2: Sœur, non, mais ce que j'aimerais, c'est amener toute la panoplie des gens qui vient avec nous à Lourdes. Mon frère est un abbé qui tient un nouveau hôtel. Avec téléphone câblé, Télésport, Eurosport, Canal Plus, Canal X, enfin tout ce qu'il faut dans un hôtel pour paraître à des pèlerins. Une très bonne soirée à Lourdes. Sœur, comprenez-vous?
1: Alors vous aimeriez aller chez votre frère, hein?
2: Voilà, j'aimerais que vous me donniez l'autorisation de sortie.
1: Oui, mais là, écoutez, vous appelez Monsieur Noblet.
2: Oui, mais je l'ai déjà appelé, qui m'a dit que c'était vous qui vous en occupiez, ma sœur. Il me dit, serait miraculeux qu'elle vous donne à vous les bonnes réponses et qu'elle serait miraculeux qu'elle vous en renvoie pas sur moi. Il m'a dit ce monsieur-là.
1: Vous l'avez appelé?
2: Qui d'ailleurs est qui est fort aimable, il faut dire.
1: Vous l'avez appelé, ce monsieur?
2: Je l'ai appelé, ma sœur. Alors, dites-moi. Allô?
1: Oui.
2: Ma sœur.
1: Je ne comprends rien maintenant. Il vous faut appeler le 75. 52.
2: Je l'ai appelé, ma sœur. Ils m'ont dit que c'était vous qui vous occupiez de tout ça, du voyage,
1: séjour,
2: du panier repas, et puis du...
1: Non.
2: Savez-vous ce qu'il m'a dit, madame? Que vous exagériez même du miracle. Le miracle était garanti par vous.
1: C'est quelle radio?
2: Saint-Esprit, madame. Je ne vous parle pas. Vous m'entendez, là?
1: Ah, d'accord.
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0: temps assuré hein, pour PLK avec ce nouveau titre qui s'appelle Pocahontas, 7h-20. Dans quelques minutes, on va parler sortie loisirs. Et puis tout de suite, on écoute ensemble eh bien celle qui fait trembler tout Paris en ce moment. Hein. Décidément, chaque apparition, c'est un vrai événement. C'est Dua Lipa et c'est Illusion sur Radio Pénard Skyrock.
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1: Effectivement, on jette un petit coup d'œil dans notre agenda des sorties et des loisirs. Je vous rappelle que vous pouvez vous régaler avec l'avant-première du film Où ? Ah, ça, c'est pour ce vendredi 29 mai, 19h45, méga Ségère de Villeneuve-les-Béziers. Alors, c'est un thriller psychologique, hein, très tendu. En fait, ça s'inscrit dans un monde où chaque décision a un prix et où le temps ne laisse aucune place à l'erreur. Voilà, attendez, il faut être hyper focus, hein. C'est vendredi 29 mai, 19h45, méga Ségère de Villeneuve-les-Béziers, l'avant-première du film Où ? 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Et on revient dans un instant pour la suite avec Jules.
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3: Bah, il fait beau, il fait chaud, hein. Voilà, on résume la situation météo pour aujourd'hui et d'ailleurs pour quasi toute la semaine, hein. Donc, bah, voilà, on prend pas trop de risques, hein. Des températures qui sont vraiment estivales désormais. 17 degrés en moyenne le matin jusqu'à plus de 30 degrés l'après-midi, 32 en moyenne et un petit peu plus, sans doute mercredi, jeudi et même vendredi. Bon, on en reparlera d'ici là. Un petit peu d'incertitude sur les rafales de vent de secteur nord qui devraient se remettre à souffler un petit peu dans la semaine. On en reparlera d'ici là. En tous les cas, il fait beau et il fait chaud. Allez, bon réveil!
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0: Bienvenue sur la radio locale, la radio d'ici, Radio Pénard Skyrock, lundi matin. Bonjour les leftos, je vous retrouve dans quelques instants pour votre horoscope Pénard. Et puis là maintenant, on continue à se réveiller tranquillement, peut-être, avec Mike Smith, voici Drive Safe.
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2: Bélier, l'énergie remonte progressivement. Canalisez-la avec justesse, surtout pas d'excès. Taureau, une stabilité intérieure revient, elle est précieuse, gardez-la. Gémeaux, votre esprit s'éclaircit nettement, une idée émerge. Cancer, le calme domine enfin, prolongez-le, il vous fait du bien. Lion, vous prenez du recul, il vous éclaire réellement, continuez. Vierge, vous préparez la suite efficacement, tout s'ordonne et sans stress. Balance, un équilibre revient progressivement, lentement mais sûrement. Scorpion, une évolution profonde se confirme, ne forcez rien. Sagittaire, une envie renaît clairement, structurez-la et avancez. Capricorne, vous consolidez votre base, elle est stable. Verseau, une idée forte s'impose, elle est nette. Poisson, votre intuition domine et elle voit juste.
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1: Bon alors aujourd'hui c'est lundi, hein. Nous sommes le 25 mai, c'est le lundi de Pentecôte hein, aujourd'hui. Journée internationale des enfants disparus également, 145e jour de l'année. On est à plus de 2 minutes hein, de soleil désormais. Bonne fête aux Sophie, bonne fête aux Urbain et aux Madeleine. On dit que gelé le soir de Saint-Urbain anéantit fruits, pain et vin. Bon là il n'y a aucun risque, on va pas manquer ni de quoi boire ni de quoi manger, on est tranquille. Kylian Murphy, comédien, qu'on a vu notamment dans l'excellente série Peaky Blinders, qui fête son anniversaire aujourd'hui. Elle a fêté 50 ans, tout rond. On l'a vu aussi dans The Age of Love, dans Inception, on l'a vu dans Le Secret de Peacock aussi, ou encore dans Retour à Cold Mountain en 2003. Et si c'est le cas pour vous, joyeux anniversaire.
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Et tellement bien ce morceau, c'est Clean Bandit à l'instant avec Razo B. Bienvenue chez nous, 7h24, c'est parti pour cette nouvelle journée. On est ensemble, vous le savez, bah, comme d'hab, hein, jusqu'à 9h. C'est le TED Morning qui continue maintenant avec Sound of Legend. Voici San Francisco sur Radio Open Air Skyrock.

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1: Comment ça va ce matin? C'est parti pour cette nouvelle journée. Alors, pour beaucoup d'entre vous, c'est repos aujourd'hui, c'est relâche. Bon, bah écoutez, il n'y a pas de souci, vous êtes les bienvenus quand même chez nous, hein, il n'y a pas de problème. On va parler de la fête des mères, parce que c'est ce dimanche, hein, 31 mai, je vous rappelle. Et à cette occasion, le centre commercial Carrefour Sérignan vous invite à une mise en beauté gratuite. Et oui, profitez d'un maquillage flash offert par vos commerçants. Ce sera au cœur de la galerie, 10h30, 12h30 et 14h30, 18h30. C'est la fête des mères au centre commercial Carrefour Sérignan. Dans quelques instants, à la suite avec le taux.
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3: Il va faire beau et faire chaud, même très chaud hein, d'ailleurs, parce qu'on parle des températures qui sont au-dessus des 30 degrés désormais et ça devrait continuer ainsi quasiment toute la semaine. Hein, d'après Météo France, il n'y a pas de gros changements à attendre, si ce n'est à partir de mercredi peut-être. Bon, on en reparlera d'ici là. En tous les cas, toute la semaine, on sera bien au-dessus des 30 degrés. On en profite, hein, une vraie semaine estivale en Biterrois. Allez, bon début de journée avec nous.
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0: Enrique Iglesias, Sean Paul, c'était Bailando juste à l'instant. Dans quelques minutes, il y aura Zao comme Caroline. Et puis là maintenant, place à l'humour. Voici George pour un extrait du Peinard Déchaîné.
1: Allô ?
2: Oui, bonjour monsieur. Vous êtes Jacques ?
1: Oui.
2: Oui, du spécialiste du cuir, hein ?
1: Oui.
2: C'est le jeune maire de Érépian qui nous a donné des indications. Voilà, on va ouvrir une discothèque à Érépian au mois d'août.
1: Oui.
2: Où la spécialité va être des soirées sympathiques, vous voyez. Je ne peux pas trop vous en dire pour pas que ça mette un peu le remue-ménage. Mais on cherche un sponsor pour la première soirée qui va s'appeler « À tout cuir ».
1: Non, moi j'arrête à la fin de l'année, je fais plus de sponsor, je fais plus rien.
2: Non mais à tout cuir, on va vous acheter des petits blousons, des cuissardes qui vont juste au-dessus du genou. Et on va vous acheter également des petits juste-cœurs qu'on vous fera fabriquer, hein.
1: J'ai pas de tout ça.
2: Justement, il faudrait qu'au niveau... Il nous faudrait une centaine de juste-cœurs pour les hôtesses, en cuir, hein.
1: Ouais, mais moi je suis pas...
2: Et à hauteur, tout ce qui est lanière, martinet, tout ça, on était à Mazamé avant, hein. On revient avec tout... On a déjà de stock de martinet et de lanière, ainsi que les liens. Par contre, quand il y a eu la descente, ils nous ont pris tous les vêtements, vous voyez. Et on est obligé de tout faire refaire.
1: Et vous êtes où, là?
2: Là, en ce moment, je suis à Mazamette. Et on m'a dit, Jacques va vous refaire ça à partir d'un modèle 38-40, donc des petits juste-corps, très échancré, hein. Des petits anneaux par rapport au porte-jartel, c'est-à-dire pour les tenir sur le côté.
1: Je ne pourrais pas vous faire ça, moi.
2: Ensuite, une fente, mais une fente placée à l'entrejambe et avec une petite fermeture éclair.
1: Je ne peux pas vous faire ça, moi. Je ne suis pas fabricant, moi.
2: Mais si je vous amène le modèle.
1: Si je trouve quelqu'un pour le faire, oui. Mais sur Mazamé, vous avez tous les fabricants, là-bas.
2: Et ouais, mais personne... Et ensuite, pour le haut, il faut qu'il y ait à ce moment-là deux escamotables au niveau de la poitrine.
1: Et vous le faites pour quand, tout ça?
2: Mais on commence à faire une soirée de pré-ouverture le 2 août.
1: Pouf, ouais. Et vous voulez qu'on fasse ça d'ici le 2 août?
2: Ben, au moins quelques-unes pour les hôtesses.
1: Non, c'est pas possible.
2: Vous n'avez pas assez de fermeture éclair?
1: Non, mais moi, je suis pas fabricant, moi.
2: Ah bon? On m'a dit que vous faisiez le cuir à Érépian. On m'a dit, appelle-toi, adresse-toi à Jacques.
1: Oui, mais moi, j'ai...
2: C'est le maire, comment il s'appelle, monsieur?
1: Oustri, oui.
2: Oustri, le jeune, là, hein?
1: Mm.
2: Il venait à Mazamé, hein, dans les soirées, et il m'a dit, adresse-toi à Jacques. Et vous le connaissez bien, de toute façon.
1: Oui, mais moi, je peux pas vous faire ça, moi. Je suis pas un fabricant, moi.
2: Pourtant, le maire, il avait un pantalon de cuir à Mazamé, très, très, très serré.
1: Il vient pas de chez moi, toujours.
2: C'est pas vous?
1: Non.
2: Ah bon? Vous savez, un pantalon très, très, très serré qui donne le galbe des fesses, une casquette, et la casquette, c'était vous? La casquette en cuir?
1: Non.
2: Ah bon?
1: Moi, j'ai rien vendu de tout ça au maire. Hein.
2: Bon, mais écoutez, moi, je vais venir avec le modèle.
1: Voilà, vous venez, on regardera, mais bon...
2: Et dites-moi, le pantalon du maire, c'est pas une exclusivité de chez vous?
1: Le maire des Répères, moi, je lui ai jamais vendu de pantalon, hein.
2: Bah, il venait un soir en cuir, avec une casquette, il m'a dit, c'est Érépian, il y a une fabrique.
1: Bah non.
2: Alors, pour le pantalon en cuir, du maire, il en faudrait peut-être deux autres exemplaires.
1: Il faut venir me voir.
2: Et puis, un rembourrage postérieur, parce qu'au niveau des fessées, ça use, ça laisse la trace des doigts.
1: Ah bon?
2: Vous avez, vous, ce qu'il faut pour que ça marque pas?
1: Non.
2: Bah, écoutez, Jacques... On va venir cet après-midi avec le modèle.
1: D'accord.
2: Et vous êtes à Érépian, route de Bédarieux.
1: C'est ça.
2: Le spécialiste du cuir. Ben alors, à tout à l'heure.
1: Au revoir.
2: À tout à l'heure, au revoir.
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0: comme Caroline. C'était Zao, nouvelle version de cette chanson de MC Solar, qui participe d'ailleurs pour cette réédition. Bon, bah, il est 8h20. Si vous êtes en route pour aller bosser, bah, écoutez, bonne route avec nous. Hein. On continue ce début de journée avec Mika. Voici Relax.
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1: De retour dans notre agenda des sorties et des loisirs. Alors que se passe-t-il? Eh bien, sachez que vous allez pouvoir en profiter tout au long du week-end au parc des expositions de Béziers, du Japon, de découvrir le Japon, parce que ça va être Japan Matsuri Béziers. Et pendant 2 jours, on vous plonge au cœur des cultures asiatiques avec animation, avec cosplay, avec concerts, espace gaming, gastronomie japonaise et plein d'autres surprises qui vous attendent. Un événement pour toute la famille, c'est le Japan Matsuri Béziers, le festival des cultures asiatiques. À ne pas rater, c'est ce week-end, hein. 30 et 31 mai au parc des expos de Béziers. Toutes les infos sur japanmatsuri-béziers.fr.
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C'était Gims à l'instant avec Soleil sur Radio Pénard Skyrock. Ben, ça tombe bien, c'est ce qu'on a au-dessus de nos têtes et il y en a pour toute la semaine. On en profite pleinement. Passez une très belle journée, bientôt 8h. Si vous bossez aujourd'hui, courage. Et pour d'autres, ben, bon repos. Et nous, on enchaîne avec Star Sailor maintenant, Fort Le Flore sur Radio Pénard Skyrock.

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2: Bonjour, il est 8h du matin, vous écoutez Radio Pénard Skyrock, voici Jennifer Lopez.
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3: La situation est assez simple, il va faire beau et il va faire chaud. Hein. Voilà ce qu'on peut dire sur cette semaine en termes de météo. Il va faire même très chaud d'ailleurs, parce qu'on a des températures qui sont aux alentours des 31-32 degrés en moyenne hein, toutes les après-midi. Et puis, on sera pas loin des 20 degrés en début de journée à partir de mercredi. Et donc, attendez qu'il va vraiment faire très doux dès le matin sur l'ensemble du Biterrois. Mais bon, on a du soleil, c'est ce qu'on aime ici. Hein. Allez, bon début de journée avec nous.
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0: I Love You. Ça, c'est signé Taïk et Dadju à l'instant sur Radio Pénard Skyrock. Bon début de semaine. Allez, petite nouveauté là maintenant, vous tombez pile poil. Hein. Vous allez découvrir, c'est un des gros sons de ce presque début d'été. Tamin Pala avec notamment Ginny. Ça s'appelle Dracula sur Radio Pénard Skyrock.
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2: Bélier, l'énergie remonte progressivement. Canalisez-la avec justesse, surtout pas d'excès. Taureau, une stabilité intérieure revient, elle est précieuse, gardez-la. Gémeaux, votre esprit s'éclaircit nettement, une idée émerge. Cancer, le calme domine enfin, prolongez-le, il vous fait du bien. Lion, vous prenez du recul, il vous éclaire réellement, continuez. Vierge, vous préparez la suite efficacement, tout s'ordonne et sans stress. Balance, un équilibre revient progressivement, lentement mais sûrement. Scorpion, une évolution profonde se confirme, ne forcez rien. Sagittaire, une envie renaît clairement, structurez-la et avancez. Capricorne, vous consolidez votre base, elle est stable. Verseau, une idée forte s'impose, elle est nette. Poisson, votre intuition domine et elle voit juste.
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1: Un petit rappel des informations du calendrier. Aujourd'hui, c'est lundi, c'est la Saint-Madeleine. Aujourd'hui, la Saint-Sophie, la Saint-Urbain. On est le lundi de Pentecôte. En ce 25 mai, c'est également la journée internationale des enfants disparus. Alors, les anniversaires de Cillian Murphy, qui est un comédien, acteur et musicien irlandais, qui était excellent dans la série Peaky Blinders, bien sûr. Tommy Shelby. Alors, il fête ses 50 ans aujourd'hui. Et puis, si c'est le cas pour vous, bien sûr, un très joyeux anniversaire. Bon, bah, la suite de la musique dans un instant avec Amy McDonald.
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C'était Amy MacDonald, This is the Life. Vous écoutez Radio Pelar Skyrock, c'est la radio locale, la radio d'ici. Bienvenue en Biterrois d'ailleurs, hein, si vous arrivez seulement. 8h25, à la suite de la musique, c'est Oria et ses soirées mondaines sur Radio Pelar Skyrock.

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1: 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Et nous, on continue avec Chabouzé, voici Born to Die.
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3: Eh bien, pour aujourd'hui, c'est du beau temps et de la chaleur. Hein. Voilà, en résumé, la situation annoncée par Météo France pour aujourd'hui. Mais enfin, pas que pour aujourd'hui, hein, parce qu'on a déjà du beau depuis plusieurs jours. Et toute cette semaine, c'est pareil, à faire très beau et très chaud. D'ailleurs, je pense que vraiment l'été, entre guillemets, est en train de s'installer sur notre région. Hein. Tranquillement, on en reparlera. Alors, pour toute la semaine, on aura des températures au-dessus des 30 degrés l'après-midi. Allez, passez un bon début de journée avec nous.
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0: bien fait. C'est Benson Boone et Philippine Lavray à l'instant avec In the Stars. Bon, il est 8h36. Nous, on se fait une petite pause humour là maintenant avec George pour un extrait du Peinard Déchaîné. Et puis juste après, on écoutera 109 Légendes.
1: Oui.
2: Allô.
1: Oui.
2: Oui, bonjour. Dans le journal, ils m'ont dit que pour la course de VTT, c'est à vous qu'il faut qu'on voit.
1: Oui.
2: C'est vous qu'il faut qu'on voit.
1: Oui.
2: Voilà, donc c'est pour l'inscrire.
1: Oui.
2: C'est pour la course de Bessille.
1: Oui.
2: Hein.
1: Oui, c'est ça.
2: VTT Bessille.
1: Oui.
2: C'est par équipe.
1: Hein.
2: C'est par équipe.
1: Oui, oui, par équipe de deux.
2: Bon, ben voilà, je vais faire la course, je vais appeler la salle VTA, là, hein.
1: Bon, alors attendez, je prends un papier, un crayon, hein. Quittez pas, hein.
2: Alors, on va faire avec... Gamin. Gamin. Gamin.
3: Oui.
2: Va t'inscrire.
1: Allez-y.
2: Oui, c'est avec Gamin, alors... Donc, c'est Bessille, hein.
1: Oui, oui.
2: C'est où, Bessille?
1: À côté de Montagnac.
2: Ah, oui, c'est bien ce que j'avais dit, quand même. C'est à côté de Montagnac.
1: Ah, oui.
2: Alors, donc, voilà, nous sommes les hommes.
1: Pardon?
2: Allô?
1: Oui.
2: Vous avez pris le papier stylo?
1: Oui, ça y est.
2: Voilà, je m'appelle Gérard et mon fils Jean-Gérard, M. E.M.
1: U.M. C'est tout?
2: Ah oui, c'est tout, c'est notre nom.
1: U.M., hein?
2: Voilà.
1: Gérard M et Jean-Gérard M. Voilà. Votre date de naissance?
2: Ben moi j'ai 73 ans.
1: 73 ans.
2: Et mon fils il en a 24.
1: 20...
2: Non mais je fais. On a la serviette, on va aux vaches, tout ça avec le vélo, hein?
1: Oui, oui.
2: Ne riez pas.
1: Non, non, mais je ne ris pas.
2: On est les hommes.
1: Alors Gérard M, 73 ans, et Jean-Gérard M, 24 ans.
2: Voilà.
1: Et.
2: Qu'est-ce qui vous fait rire?
1: Ah mais je rigole pas.
2: Et si vous faites le nom de Bessie, c'est Bessie, hein?
1: Oui, oui.
2: Parce que.
1: B-E-2-S-I-2-L-E-S.
2: Voilà, ça va faire. Dans le nom, ne mettez pas devant.
1: Hein?
2: Attends, je vais dire à l'officier. Il ne faut pas que vous nous mettiez devant.
1: Pourquoi?
2: Ah, mais parce qu'avec. Ah, peut-être, je vous l'avez écrit. Nous sommes à Bessille.
1: Ah, vous êtes à Bessille?
2: Oui, et nous, on s'appelle les M. Ah, si vous mettez devant, ça fait les M Bessille.
1: Ah, oui, d'accord, on mettra après. On mettra après.
2: Ça vous fait rire?
1: Non.
2: Nous sommes les hommes, la famille hommes.
1: Ouais,
2: et
1: ouais.
2: Vous êtes imbéciles. Si vous mettez les imbéciles, ça va faire...
1: Ça va les imbéciles.
2: Non, je vous le demande.
1: Et oui, non.
2: Hein?
1: On mettra juste Gérard Hum et Jean-Gérard Hum.
2: Voilà. Je compte sur vous pour pas que ce soit les imbéciles.
1: Voilà, donc je compte sur moi.
2: C'est promis?
1: Promis.
2: Bon. Non, mais parce que... Non, moi, je viens de le voir maintenant en écrivant moi aussi, ça fait les imbéciles.
1: Oh ouais.
2: Jean-Gérard, les imbéciles, on vient de têter. Non, mais c'est pas drôle, hein.
1: Et non, c'est pas drôle, hein.
2: Bon. Et qu'est-ce qu'on fait alors?
1: Bon,
2: on peut pas appeler ça les 24 heures 100 mètres de Bessille?
1: Et 4 heures.
2: Non, mais si on met les 4 heures VTT 100 mètres de Bessille. Parce que nous, si on appelle, on va passer pour les cons quand même.
1: Eh oui.
2: Eh oui, vous voyez bien que vous aussi vous le dites.
1: Eh oui,
2: je viens de le voir, moi, en écrivant, ça fait les imbéciles.
1: Eh ben ouais.
2: Comment on fait alors?
1: Eh bien, on
2: ne mettez pas 20 de Bessille, mettez 4 heures.
1: On enlèvera Bessille tout court, et puis voilà, hein.
2: Bon, je vous compte sur vous, hein.
1: Oui, oui, alors on mettra juste Gérard Hum, Jean-Gérard Hum, et puis on mettra Montagnac. Voilà.
2: Voilà, Montagnac, parce que si vous écrivez au maire après pour l'inscription à les imbéciles, tout le monde va rigoler.
1: Eh ouais.
2: Bon, mais écoutez, comment vous appelez-vous? Allô?
1: Oui.
2: Oui.
1: Vous, Amourouk.
2: Hein?
1: L'Amourouk.
2: Eh oui, Amourouk, les imbéciles, ça marche uniquement les imbéciles.
1: Eh ouais, mais ça va, moi je fais pas du vélo.
2: Oui.
1: Eh ouais.
2: Nous, oui.
1: Oui.
2: Bon, écoutez, on va s'inscrire, hein.
1: Voilà.
2: Allez, et surtout, c'était les imbéciles.
1: Voilà.
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4: George, tu exagères.

0: C'était Sound of Legend avec San Francisco. Vous écoutez Radio Pelar Skyrock. Il est 8h42. Bon lundi avec nous. Je suis ravi de vous accompagner encore quelques minutes, bien sûr. On va parler d'ailleurs d'une idée de sortie pour aujourd'hui dans un instant. Tout de suite, on écoute ensemble Pedro Sampaio avec Anita notamment et c'est Dan Sarina.
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1: Bon, on va parler de cette journée qui commence tout à l'heure à partir de 11h, une journée festive pour toute la famille en ce 25 mai à l'occasion du lundi de Pentecôte. 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Et on revient dans quelques instants pour la suite avec Louane.
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c'est Louane avec Chien sur Radio Pénard Skyrock, la radio locale, la radio d'ici. Passez une très belle matinée, c'est Sandra qui est de retour dans un instant pour la petite matinale, bien sûr, jusqu'à midi. Et nous, on se retrouve juste après, bien sûr, à partir de midi. Passez un très bon lundi de Pentecôte, bon repos et bon courage si vous bossez, bien sûr. On pense bien à vous. Allez, c'est Queen maintenant, I Want to Break Free sur Radio Pénard Skyrock.

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1: 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Radio Pénard Skyrock, bonjour à tous et bon lundi. On y va pour la petite matinale avec Côté Tube, Bébé Rexha, J Balvin et voici Angèle et Justice, il est 9h.
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What You Want, c'était Angèle et Justice hein, sur Radio Pénard Skyrock, votre radio locale. Bienvenue à tous, merci de nous avoir rejoints en ce lundi matin, en ce lundi de Pentecôte. Ravi de vous accompagner jusqu'à midi, en ce jour férié, peut-être travailler, ça dépend des entreprises. En tout cas, on est ensemble jusqu'à midi avec les bons plans, les cadeaux et les tubes que vous aimez. Voici J Balvin et Ed Sheeran, on y va pour Siguer.

0: Fatigué, c'était J Balvin et Ed Sheeran sur Radio Pénard Skyrock, votre radio locale. 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On écoute Bébé Rexha, on y va pour New Religion.
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3: Du beau ciel bleu sur l'ensemble du Biterrois là pour aujourd'hui, d'ailleurs quasi hein, toute la semaine qui s'annonce belle et chaude en Biterrois, avec des températures qui seront jusqu'à 31 degrés quasiment hein, aujourd'hui à Valras-Plage, à Béziers, puis à partir de demain ça va grimper encore un petit peu, on aura 33 voire 34 degrés au meilleur de la journée en Biterrois. On aura déjà par exemple 17 degrés demain matin sur les allées Paul Riquet de Béziers. Allez, passez un bon début de journée, c'est la petite matinale qui continue avec Sandra.
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Génération Impolis, c'était Franck Lichan sur Radio Peinard Skyrock, votre radio locale. Bon lundi avec nous. On en profite au passage pour vous souhaiter la bienvenue. Vous qui nous avez rejoints pour passer ce grand week-end ici dans la région, on vous souhaite tout simplement d'en profiter. Pour la musique, on y retourne avec Justin Bieber, Beauty and the Beat. Et juste après, on parlera.

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1: Justin Bieber et Nicki Minaj sur Radio Pénard Skyrock, en votre radio locale. 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La musique revient, Naïka au menu et Jack et Carla, ce sera la recette.
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0: One Track Mind, c'était Naïka sur Radio Pénard Skyrock, une radio populaire et indépendante. Des tubes, plein de tubes rien que pour vous, c'est Jack et Carla qu'on écoute maintenant. On y va pour la recette.
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1: Merci de nous avoir rejoints dans la petite matinale de ce lundi. Pour les tubes, c'est reparti avec à suivre Shawn Mendes, avec DJ Titus. Et voici Disturbed, c'est The Sound of Silence.
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The Sound of Silence sur Radio Pénard Skyrock, une radio populaire et indépendante. Des cadeaux que ça vous tente, on en parle dans quelques instants. Mais d'abord on écoute DJ Titus, on y va pour feu.

0: Bonjour, c'était DJ Tutus sur Radio Pénard Skyrock, votre radio locale. 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Voici Shawn Mendes, c'est son premier tube et c'est Stitches.
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0: Un des premiers tubes de Shawn Mendes, Stitches, sur Radio Pénard Skyrock, votre radio locale. Et depuis, il nous régale avec bien d'autres chansons. L'agenda, c'est dans un tout petit instant, mais d'abord, voici PLK. On y va pour Pocahontas.
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1: Et aujourd'hui à Sérignan, les vignerons de Sérignan organisent la deuxième édition de la journée des bons vivants. 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On avance, tenez jusqu'à vendredi avec à Villeneuve-les-Béziers, votre guinguette restaurant au bord du canal du Midi. 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Pensez à réserver. Avant 10h sur Radio Pénard Skyrock, on écoutera Bad Bunny. J'ai aussi pour vous Jean-Louis Aubert et Entends-moi.
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Royal, c'était Bad Bunny sur Radio Pénard Skyrock, votre radio locale. La musique continue en ce lundi matin et c'est Jean-Louis Aubert qu'on écoute avec Entends-moi.

0: matinale, 10h midi, sur Radio Pénard Skyrock. C'est la petite matinale, bienvenue en ce lundi. Côté tube, je vous prépare Blaster Jax, Tal, et voici Sound of Legend, il est maintenant 10h.
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sens de la vie s'est étalé hein, sur Radio Pénard Skyrock, votre radio locale. 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Voici Blaster Jax, tout de suite on y va pour une Faithful.

0: Le plaisir de vous accompagner en ce lundi matin avec Blaster Jax et Unfaithful. Alors attention, hein, c'est le dernier grand week-end de ce mois de mai. Après, il faudra s'habituer à revenir à des week-ends normaux, des week-ends de 2 jours. Bon, sauf que le week-end prochain, c'est un week-end sympa puisque c'est aussi le week-end de la fête des mères. Et on aura l'occasion de vous donner plein d'adresses et plein de bons plans pour faire plaisir à votre maman. Pour la musique, on y retourne. C'est Ed Sheeran qu'on écoute. On y va pour Caméra.
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Caméra, c'était Ed Sheeran sur Radio Pénard Skyrock, en votre radio locale. Toujours plein de cadeaux à gagner grâce au club Pénard. On va très vite en parler, mais d'abord voici Big Flo et Oli et dernière.

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1: Dernière, c'était Big Flo et Oli sur Radio Pénard Skyrock, votre radio locale. 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La musique revient avec Jennifer Lopez et David Guetta. On écoutera aussi Taïk et Girlfriend.
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0: forme hein, pour le reste de la journée avec ce tube de Jennifer Lopez et David Guetta, Save Me Tonight hein, sur Radio Pénard Skyrock, votre radio locale. Et si vous avez envie de sortir, de bouger, eh bien il y a plein de choses à faire. On en parlera tout à l'heure avec l'agenda. Pour la musique, c'est reparti. Voici Taïk et Girlfriends.
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1: Merci de nous avoir rejoints dans la petite matinale de ce lundi. Les tubes, ça continue avec Merteltine, avec Gambi. Et voici Bellini et Samba de Janeiro.
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C'était Bellini sur Radio Pénard Skyrock, votre radio locale, histoire de s'ambiancer un petit peu. En ce lundi matin, pour la musique, avant de parler cadeaux, on écoute Gambi et René Kaovila.

Gambi sur Radio Pénard Skyrock, votre radio locale. 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On écoute Mère Taltine et No Puedo Pala.

0: Mertaltine sur Radio Pénard Skyrock, votre radio locale. 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On écoute Lord Giordano, on y va pour ma philosophie.
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philosophie, c'était Lord Giordano sur Radio Pénard Skyrock, votre radio locale. L'agenda, ça arrive dans un tout petit instant, mais avant on écoute Alex et Warren. On y va pour Fever Dream.

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1: Et on avance jusqu'à vendredi avec l'avant-première du film Who. Ça se passe à 19h45 au CGR de Villeneuve-les-Béziers. 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Radio Pénard Skyrock, avant 11h, on va écouter Lynn, il y aura aussi Bruce Springsteen.
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C'était Lynn sur Radio Pénard Skyrock, votre radio locale. Et la musique continue. En ce lundi matin, on écoute Bruce Springsteen et Dancing in the Dark.

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2: Bienvenue dans la petite matinale de ce lundi. Côté tube, je vous ai préparé Taylor Swift, Rihanna. Et voici Zao et comme Caroline, il est maintenant 11h.
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0: pour nous accompagner en cette fin de matinée sur Radio Pénard Skyrock, votre radio locale. On a ici les tubes que vous aimez, les tubes qui font du bien, les tubes de toujours et les gros tubes du moment. Jerry Lewis arrive dans quelques instants et voici La Petite Culotte et Juanmi avec Cantalo.
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0: Cantalo, c'était La Petite Culotte et Juan Mi sur Radio Pénard Skyrock, en votre radio locale. Il y a plein de cadeaux pour vous avec le Club Pénard, je vous en parle dans les prochaines minutes. Mais avant, on écoute Jerry Lee Lewis.
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3: Jerry Lewis sur Radio Pénard Skyrock, votre radio locale. 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Angèle et Justice, dans un instant, ce sera What You Want. On écoutera aussi Yuga et Jamaïcane.
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0: Tuant, Angèle et Justice, sur Radio Pénard Skyrock, votre radio locale et la musique qui continue en ce lundi. Voici pour vous Yougle et Jamaïcan.
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1: Merci de nous avoir rejoints dans la petite matinale de ce lundi 25 mai avec les tubes qui continuent. Je prépare Bon Entendeur et Dalida, je prépare Miley Cyrus et voici Gaëtan Roussel avec Crois-moi.
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Trois mois, c'était Gaëtan Roussel et la jolie voix d'Adeline Loveau pour l'accompagner sur Radio Pénard Skyrock, votre radio locale. On va parler des cadeaux du Club Pénard dans un tout petit instant, mais d'abord voici Miley Cyrus et Dream As One.

0: Dream as the One, c'était Miley Cyrus sur Radio Pénard Skyrock, en votre radio locale. 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On écoute Bon Entendeur et Dalida avec Mourir sur scène.
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Bon entendeur et Dalida sur Radio Pénard Skyrock, en votre radio locale. Chaque jour, l'équipe de Radio Pénard Skyrock vous accompagne et chaque après-midi de 13h à 15h. C'est avec Ted que ça se passe. On le retrouvera donc ici même un petit peu plus tard. Pour la musique, c'est Shawn Mendes.

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1: Je vous rappelle l'événement aujourd'hui, la journée des bons vivants, c'est la deuxième édition. C'est depuis tout à l'heure 11h du côté de la CAF coopérative des vignerons de Sérignan. Et ça se poursuit toute la journée avec de bonnes choses à manger, des animations pour les enfants et une belle ambiance musicale. 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Tenez, on va avancer jusqu'au week-end prochain avec du côté du parc des expositions de Béziers, la Japan Matsuri Béziers pendant 2 jours. Donc, vous allez plonger au cœur des cultures asiatiques avec animation, cosplay, concerts, espace gaming, gastronomie japonaise et plein de surprises qui vous attendent. C'est samedi et dimanche. La billetterie, c'est sur japanmatsuri-béziers.fr. Radio Pénard Skyrock avant midi, Shakira et Billy arrivent avec Al Gotou. On écoutera aussi Rod Stewart.
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tous, c'était Shakira et Billy sur Radio Pénard Skyrock, votre radio locale. À midi, vous retrouvez l'équipe du Pénard déchaîné. On se quitte avec Rod Stewart et Baby Jane. Je vous fais des bises plein. Je vous dis à demain pour une autre petite matinale.

0: Merci d'avoir choisi Radio Pénard Skyrock en ce lundi, les midis. Et on écoute ensemble PLK Pocahontas.
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2: Ouais, c'est une gamine, un petit gamin qui est avec sa mère à McDo. Et le manager, c'est ça?
3: Oui, manager.
2: Il y en a avec la casquette, là. Il s'approche, là, et elle a une casquette. 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

0: Oui, allô, nous sommes bien au camp de naturiste.
1: Oui, vous êtes bien au quartier naturiste.
0: Oui, bonjour, je vous appelle parce que nous sommes les Brescoudos, on doit venir pour cet après-midi au camp. Vous êtes au courant, les motards?
1: Oui, à 17h30.
0: Voilà, et on doit faire une... Nous, on vient en repérage, là. Parce qu'on doit faire un tournage et nous sommes les Brescoudos. Vous m'entendez là, hein?
1: Oui, je vous entends, oui.
0: Oui, de Saint-Christophe, hein?
1: Oui.
0: Et là, vous avez l'abbé Maillard. Et je voulais savoir, on va arriver au camp de naturiste. Nous sommes à peu près une cinquantaine de fidèles Brescoudos.
1: Il faut que quelqu'un de l'intérieur nous fasse y inviter, hein?
0: Non, mais le problème, c'est qu'on va

0: rentrer en moto, mais on nous a dit que c'était un code naturiste et que les gens évoluaient nus dans la journée.
1: Bah bien sûr.
0: Ah bon? Il n'y a pas une zone où...
1: Mais vous pouvez pas rentrer là sans qu'on soit prévenu en fait, hein.
0: Ben mais vous avez été prévenu comme...
1: À 17h30.
0: Oui, mais nous, la paroisse Saint-Christophe des Brescoudos arrive.
1: Oui.
0: Pour faire
1: oui.
0: des photos, mais on nous a dit qu'il y avait des gens nus chez vous.
1: Ben bien sûr, monsieur. C'est un quartier naturiste, évidemment qu'il y a des gens nus.
0: Non, mais ils sont pas nus sur la plage. Ils sont sur la plage.
1: Mais non, dans le quartier naturiste. Sinon, ça ne vaudrait pas le coup de mettre une barrière naturiste. Ils sont nus partout.
0: Eh oui, le problème, c'est qu'il faut que dans un rayon d'environ 300-400 mètres pour faire les photos,
1: ah ben là, ça va pas
0: il n'y ait
1: possible,
0: personne
1: hein.
0: de nu. Il n'y a pas un gardien qui pourrait faire rhabiller
1: les
0: gens.
1: Non, c'est pas possible. Non, on est dans un quartier naturiste, vous ne pas demander aux gens de ne pas être nus. Ou alors, vous voyez, avec un commerçant à l'intérieur, vous allez chez quelqu'un, non, ce soir, au 1664.
0: Oui, mais là, on doit être au 1664, c'est
1: oui,
0: cela. Hein.
1: Oui.
0: Mais avant, on doit faire au bout du port un petit sujet, vous savez.
1: Ben, vous voyez, avec eux,
0: pour notre paroisse.
1: Vous voyez avec le 1664, s'il peut vous arranger quelque chose.
0: Pour notre paroisse. Et là, on arrive, on est 45, on est.
1: Oui. Bon, alors je vous explique, vous appelez le 1664 et vous lui demandez d'organiser pour vous quelque chose...
0: Non, parce que pour nous, il ne faut pas qu'il y ait des gens nus, vous voyez, par rapport
1: mais monsieur, à... Mais c'est pas possible, c'est un quartier naturiste.
0: Et oui, madame, c'est la paroisse, nous avons des gens, nous sommes...
1: Ailleurs,
0: il y a deux sœurs, Marie-Thérèse et autres, qui sont là.
1: Il y a des gens
0: on
1: ne
0: peut
1: nus,
0: pas leur imposer le sexe d'un homme, madame,
1: eh
0: pour,
1: bien, alors,
0: en moto.
1: Alors, vous faites des photos ailleurs.
0: Mais on est obligé de suivre le mouvement, madame.
1: Je vous assure, vous ne pourrez pas faire des... On ne peut pas demander aux gens de ne pas être nus. Ils sont dans un quartier naturiste.
0: Mais si vous passez au haut-parleur...
1: Non,
0: mais si,
1: non,
0: et si
1: pas
0: nous,
1: haut-parleur, monsieur.
0: Et si nous, nos frères missionnaires, passent et leur demandent de se rhabiller l'espace d'une heure...
1: Non, mais non, de quel droit? On demande aux gens, nous, de se déshabiller. On ne va pas leur demander de se rhabiller.
0: Attendez, vous nous demandez de venir en exposition avec nos motos. Nous, la paroisse Saint-Christophe-Brescoudos.
1: C'est pas nous qui vous demandons.
0: Et les gens sont nus,
1: donc,
0: madame.
1: Vous voyez, je vous explique. Nous, l'entrée du quartier, on ne vous a pas demandé de venir. Hein, donc,
0: oui.
1: Je ne sais pas avec qui vous êtes mis d'accord pour venir.
0: Avec Monsieur Détor, le maire.
1: Vous voyez avec Monsieur Détor.
0: Non, mais lui nous a dit qu'il fallait s'adresser à vous et que vous alliez nous faire un périmètre de sécurité.
1: Non.
0: On ne pourrait pas voir de gens nus dans un... Que Sœur Marie-Thérèse, qui a 73 ans, monsieur. Allô?
1: Oui, alors, oui. Écoutez, monsieur, vous avez de quoi noter?
0: Oui.
1: Vous donnez le numéro de portable de ma responsable.
0: Oui.
1: Et vous voyez avec elle.
0: Et oui, mais...
1: Ou alors vous voyez directement avec la SODEA, avec Monsieur Cortegiani.
0: Ben non, mais oui, mais nous nous ont dit adressez-vous à l'accueil et une jeune fille. Vous êtes
1: mais nous, on n'a pas une directive de notre direction. Donc
0: mais qui êtes-vous, vous?
1: Eh bien, on est à l'accueil, là.
0: Non, mais vous êtes.
1: On est employés, tout simplement, mais personne ne nous a rien dit.
0: Mais ils nous ont dit que vous étiez entre midi et deux aptes à prendre les décisions et qu'il fallait simplement que vous nous autorisiez à aucun haut-parleur pour dire aux gens du camp de naturiste.
1: Vous avez un numéro, je peux vous rappeler.
0: De se rhabiller.
1: Mais c'est enfin.
0: Entre 17h et 19h.
1: Donc, vous avez un numéro de téléphone.
0: Et les gens sont nus complètement.
1: Mais oui, monsieur.
0: Ou juste la tête. Juste la tête.
1: Mais.
0: Allô?
1: Mais monsieur, c'est juste 5. Bon. Vous êtes sérieux là?
0: On est à côté de chez vous.
1: Oui, alors.
0: On est à côté du camp, je vois camp naturiste, c'est chez vous là?
1: Oui, alors vous vous garez avant.
0: Alors
1: vous
0: on va se garer.
1: Au bureau, on va appeler ma responsable et on voit ce qu'on fait. D'accord?
0: Voilà, mais écartez-nous de tous les gens nus, hein.
1: Gardez-vous bien avant du quartier naturiste.
0: Que le diable, madame, ne nous occupe pas. Nous ne sommes pas là pour ça.
1: Mais c'est une plaisanterie ou quoi?
0: Ben non, madame, allons. On nous a demandé de venir. Et nous, la paroisse Saint-Christophe-Brescoudos.
1: Bon, alors, monsieur, je vous explique. Si vous voulez éviter tout désagrément, parce que là, il n'y a pas que vous, il y a plein de monde dans le bureau, donc vous vous garez bien.
0: Qui sont nus aussi, non?
1: Mais oui, monsieur, les gens sont nus, c'est un gars.
0: Même dans votre bureau?
1: Je n'ai pas demandé à tout le monde de... Et pas dans le bureau, mais enfin...
0: Alors faites-les sortir.
1: C'est de raccrocher, vous venez me voir au bureau et on va...
0: On arrive, on arrive. J'arrive en soutane verte, avec un aigle dans le dos et des bottes de moto.
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2: Merci d'être avec nous sur le 100 FM midi 22. Zaz dans un instant. Et tout de suite, c'est Naïka qu'on écoute avec One Track Mind sur Radio Pénard Skyrock.
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2: Ah bah, ce qui va être bon pour le moral, c'est si vous achetez vos billets pour aller voir un des concerts du Stade de France de Bruno Mars. C'est bientôt, hein, 18, 20 et 21 juin. La tournée s'appelle The Romantic Tour. Et ça va être énorme. Alors écoute maintenant, ils sont en tube, I Just Might.

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0: C'est sympa ce qu'il fait, un Fred avec Extraordinaire à l'instant sur Radio Pénard Skyrock. Il est normal car début d'après-midi, lundi, on est ensemble jusqu'à 15h. Allez, voici maintenant le thème officiel de la Coupe du Monde de football qui débute dans quelques jours et quelques semaines là. Et c'est bien sûr signé Shakira, hein. C'est elle qui a droit à tous les ans. Voici Dai Dai.
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0: Shakira associé à Burna Boy à l'instant, qui est véritablement le prince du dancehall, du reggae, de l'afrobeat bien sûr, de l'afrofusion. Ça c'est le thème original de la Coupe du Monde de football 2026. Hein. Dai Dai, c'est ce qu'on écoutait juste à l'instant. Et pour la suite, ce sera 109 légendes.
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1: C'est parti pour cette nouvelle heure qu'on partage ensemble sur Radio Pénin Skyrock. Soyez les bienvenus. Si vous êtes à table, bon app. 13h tout de suite, on écoute ensemble Alex Warren. Voici à Fever Dream.
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0: Céline Dion, Jean-Jacques Goldman à l'instant, j'irai où tu iras. Et est-ce qu'on serait pas chaud pour avoir ce titre-là en live bientôt, là, pendant les concerts proposés par Céline Dion dans quelques mois à Paris? Ça va être énormissime. Bon, en tous les cas, il y a une rumeur qui dit que Jean-Jacques Goldman ferait une apparition sur scène pour sur un des concerts de Céline Dion. Allez, pour la suite, c'est DJ Tutus et ses feux sur Radio Pénard Skyrock.
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0: Zao comme Caroline, vous écoutez Radio Pénin Skyrock, début d'après-midi, lundi, bienvenue, d'ailleurs si vous arrivez seulement, alors si vous êtes bien des petits vénards, vous profitez de ce lundi de Pentecôte comme jour off, hein. Bah, ça fait un week-end de 3 jours, c'est sympa. Et voici maintenant Calvin Harris Promises.
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0: comment ça va aujourd'hui? On est bien, hein, sous le soleil du Biterrois. Il fait beau, il fait chaud, il va faire très chaud d'ailleurs tout le reste de cette semaine. C'est parfait si vous avez décidé de venir nous rendre visite pendant quelques jours là, pour profiter pleinement de nos installations au bord de Méditerranée. Bienvenue parmi nous. Je rappelle que à la plage, vous écoutez Radio Pénard Skyrock sur le 100 FM, bien sûr, mais également sur l'application Radio Pénard directement sur vos smartphones en version Bluetooth. Et on est bien, on est tranquille. Allez, pour la suite, ce sera dans un instant Bad Bunny sur Radio Pénard Skyrock.
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1: 15h32, c'est la radio locale, la radio d'ici, Radio Pénard Skyrock. Alors c'est lundi de Pentecôte aujourd'hui, pour certains d'entre vous, c'est repos, et puis pour d'autres, ça change rien. On va quand même bosser, si vous êtes sur le chemin, bon courage pour cet après-midi. Je vous repars dans un instant, Grand Corps Malade, avec le duo de Kim Rose, Nos Plus Belles Années. Et puis là tout de suite, c'est Gordo et c'est Loco Loco sur Radio Pénard Skyrock.
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1: Et si vous êtes fan de football, ça y est, on y est. Allez, quelques jours à patienter. Et puis samedi, ce sera le dénouement de cette édition 2026 de la Ligue des Champions. Finale qui opposera d'ailleurs les deux plus belles équipes. Hein. Ça, c'est un petit peu logique. Hein. Le PSG et l'Arsenal. Rendez-vous à 18h à Espondéillan, au Saint-Roch. Avec notamment grand écran et tapas, bien sûr. Et on revient dans quelques minutes pour la suite avec Coria. Ce sera soirée mondaine.
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Ah, j'aime beaucoup, hein. Ce son signé Oria, c'était Soirée Mondaine. Vous écoutez Radio Pénard Skyrock, il est bientôt 14h, lundi, début d'après-midi. Nous, on reste ensemble jusqu'à 15h, bien sûr. Puis après, ce sera le retour de Vince, autour de la playlist. Là, maintenant, c'est Gambi qu'on écoute avec René Kaouvila.

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1: Début d'après-midi, lundi, bienvenue si vous arrivez seulement. Il est à présent 14h pour suivre Attic Joker, la meilleure. Et puis là maintenant, c'est Jennifer Lopez avec ses Me Tonight, 14h.
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0: Erratic featuring Joker. À l'instant, ça s'appelle La Meilleure. Vous écoutez Radio Pénard Skyrock, début d'après-midi. Dans quelques minutes, il y aura Superbus, le nouveau single de toute la troupe de Jennifer Ayash. Ça s'appelle OK KO. Et là maintenant, c'est Bébé Rexha avec New Religion sur Radio Pénard Skyrock.
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0: Ah, c'est Superbus, hein. C'est OK KO qu'on écoutait juste à l'instant sur Radio Pénard Skyrock à 14h12. Bienvenue chez nous. Pour suivre, c'est Faith Evans qu'on retrouve avec Love Like This sur Radio Pénard Skyrock.
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0: Belle journée, bon week-end, j'ai envie de vous dire. Bah oui, parce que pour certains d'entre vous, en ce lundi de Pentecôte, bah c'est détente, un petit week-end de 3 jours supplémentaires pour ce mois de mai. Et puis sinon, évidemment, si vous bossez, on pense bien à vous. Bon courage pour cet après-midi de lundi qu'on partage ensemble jusqu'à 15h. Et puis dès 15h jusqu'à 19h, hein, ce sera le retour de Vince, le retour de votre playlist. Après nos bonnes adresses, on écoutera ensemble PLK, Pocahontas, encore Tame Impala en nouveauté à découvrir dans quelques minutes.
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2: Salut, bienvenue en ce début d'après-midi. Vous écoutez la radio locale, la radio d'ici, lundi après-midi, 14h31. C'est notre dernière ligne droite. Et puis après, on va céder la place, bien sûr, à Vince, qui sera de retour dès 15h pour votre playlist. Pour la suite de la musique, c'est Miley Cyrus, Dream as One. En attendant, voici Christophe Willem sur Radio Pénard Skyrock.
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0: On va écouter ensemble Miley Cyrus avec Dream As One sur Radio Pen Skyrock. Bon, alors pour les prochaines minutes, il y aura du Sound of Legend avec San Francisco, ça cartonne en ce moment. Et puis là maintenant, un petit classique signé Jason Kay et les Jamiroquai. Voici All Right.
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1: Bon, je l'emmène directement au parc des expositions de Béziers parce que ce week-end, on passe à l'heure du Japon, en effet, avec Japan Matsuri Béziers, deux jours pendant lesquels vous allez pouvoir plonger au cœur des cultures asiatiques avec animation, avec cosplay, évidemment, avec concerts, espace gaming et la gastronomie japonaise. Un événement pour toute la famille, hein, entre tradition japonaise et univers pop asiatique. Japan Matsuri Béziers, c'est le festival des cultures asiatiques et c'est ce week-end. Toutes les infos sur japanmatsuri-béziers.fr. Ce sera au parc des expositions de Béziers ce 30 et 31 mai. Allez, dans un instant, la suite avec Orelsa.
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3, signé Orelsan et Yamé sur Radio Pénard Skyrock. Vous allez choisir de rester avec nous parce que dans quelques instants, c'est Vince qui est aux commandes de la playlist et c'est bien sûr jusqu'à 19h. Puis ensuite, ce sera le retour de Maxime pour le bonus à 19h. Bon, nous, on se rejoint demain matin pour les leftos. Et on va se quitter maintenant avec Sophie Lys, Bextor et DJ Spyler. Ça s'appelle Groudjet sur Radio Pénard Skyrock. Belle journée.

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2: Et bienvenue à vous tous qui avez choisi de rejoindre Radio Pénard Skyrock pour ce lundi de Pentecôte. Une majeure partie d'entre vous donc encore en week-end avec la playlist qui redémarre. On écoute Roya.
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0: sur Béziers, d'un peu partout. Hein, vous avez décidé de nous rejoindre, d'en profiter une fois encore jusqu'à 19h. Et puis de bien sûr prendre connaissance d'Info Loisirs, de la musique volonté. Voici Jack et Carla, on écoute la recette sur Radio Pénard Skyrock.
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0: Excellente journée, on est sur Radio Open Air Skyrock. Là tout de suite, c'est l'heure du clin d'œil du jour avec un single Eurodance sorti en 1999. Un titre qui est devenu l'un des plus gros cartons de l'histoire de l'Eurodance. Un son signé du trio italien Jeffrey J, Maurizio Lobina et Gabri Ponte qui a explosé de partout dans le monde. Le groupe FL65 Am Blue, carton Eurodance. Un son culte, un refrain impossible à oublier. Un morceau qui continue de faire danser le monde entier, hein, plus de 25 ans après sa sortie. Je vous propose de l'écouter tout de suite. Am Blue, FL65 sur Radio Pénard.
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0: C'était cool de pouvoir se replonger dans cette nostalgie des années 90. L'excellentissime Eiffel 65 à l'instant sur votre radio locale. C'est Vince, je vais rester aux commandes pour la suite de l'après-midi sur Radio Pénard Skyrock dans la playlist avec Sienna Spiro, Die on this Hill.
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C'est lundi, bon après-midi avec nous sur Radio Pénor Skyrock. On se réunit comme d'hab du lundi au vendredi, hein, déjà pour toute la semaine, avec le plaisir de vous accompagner ce lundi de Pentecôte. Pour certaines et certains, c'est tout de même au boulot que ça se passe, donc bon courage avec Jean-Louis Aubert, ton nouveau sur Radio Pénor Skyrock.

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1: Votre playlist Radio Pénard Skyrock au mieux de cet après-midi, toujours en pleine forme. J'espère que tout va bien chez vous également avec le retour de bonnes adresses. Et puis je vais vous convier à la suite des tubes. Gardez le cap, on s'écoutera très vite. Alex Warren, Fever Dream sur Radio Pénard Skyrock. Et puis je vous rappelle le contenu avant 16h. On prendra la direction de l'agenda et puis de continuer à nous entendre sur l'appli d'un peu partout, l'appli Radio Pénard. À tout de suite.
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0: Depuis Béziers, d'un peu partout, si vous souhaitez nous entendre, c'est l'appli Radio Pénard qu'il vous faut en ce lundi de Pentecôte, de continuer jusqu'à 19h sans interruption. Voici Leto Pineapple sur Radio Pénard.
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1: Vous êtes dans la playlist, l'après-midi qui glisse tout seul sur Radio Pénard Skyrock. Que vous soyez au boulot, sur la route ou en mode détente, je vous accompagne jusqu'à 19h avec du son, la bonne humeur. Et on enchaîne avec un titre qui fait du bien, Miley Cyrus, tout de suite, c'est Flowers.
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Bah, c'est toujours un vrai plaisir que de vous retrouver sur ADP North Skyrock. D'autant qu'aujourd'hui, c'est férié, ce qui nous fait un long week-end, hein, le dernier du mois de mai, dans tous les cas, avec une petite rallonge. Et puis, on vous proposera avant 16h de prendre la direction de l'agenda pour la musique. Voici Elliot, on s'oubliera sur ADP North.

Merci d'écouter la playlist Radio Penner Skyrock près de chez vous, peut-être même en dehors de la région, tout en ayant décidé de nous écouter sur l'appli Radio Penner. Tout va bien, voici Jack Style, Turn the Lights Off sur Radio Penner Skyrock. 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

0: a décidé de prendre du bon temps, raison de plus pour passer ces quelques heures avec la playlist sur Adi Benner Skyrock, et puis d'enchaîner dans un petit peu moins de 10 minutes vers l'agenda. Là, je vous ai prévu Claude avec La Dada sur Adi Benner.
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0: Bon lundi sur Radio Penner Skyrock, ici depuis Béziers, c'est le point de départ. On va se tourner vers l'agenda aussitôt après Naïka, One Track Mind sur Radio Penner Skyrock.
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1: Arrêtons-nous sur la date du dimanche 31 mai avec la finale de la Ligue des Champions. Celle-ci sera diffusée au Saint-Roch à Espondéillan, qui se transformera en véritable stade géant pour la diffusion de cette finale de la Ligue des Champions. Un choc énorme, PSG face à Arsenal. Le coup d'envoi est prévu à 18h sur écran géant, donc avec des tapas pour se régaler. Ambiance supporter, cri, frisson, tout ce qu'on aime. Alors que vous soyez Paris, Arsenal ou juste là pour la bonne ambiance, c'est le spot pour vivre la finale de la Ligue des Champions le dimanche 31 mai au Saint-Roch à Espondéillan. C'est à partir de 18h. Et puis le retour des tubes dans un instant avec Gims.
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0: On se pose et on a raison de le faire avec Radio Open Air Skyrock, l'ensemble de la team qui vous propose chaque jour bien des programmes faits maison de 4h à 21h. Et puis maintenant, juste avant 16h, on écoute ce souvenir classique signé de Nena 99 Left Balance sur Radio Open Air Skyrock.
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1: Et un nouveau cap à franchir, il est 16h sur Radio Pénard Skyrock. C'est sans difficulté pour cette journée de lundi, lundi de Pentecôte, avec toute la team de la playlist. On écoutera Ugel et voici Zao.
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0: se pose comme d'hab hein, sur Radio Pénard Skyrock. Le point de départ, c'est à Béziers sur les allées Paul Riquet. Et puis on est près de chez vous, calé pour quelques heures encore en ce lundi de Pentecôte. Régalez-vous. Les prochains tubes à écouter, ce sera Jennifer Lopez, David Guetta, Save Me Tonight, ou encore Bon Entendeur et Dalida, Mourir sur scène sur Radio Pénard.
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1: Radio Pénard Skyrock, vous écoutez en ce moment la playlist. C'est lundi après-midi, j'espère que tout le monde va bien. 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Dans un instant, on sera de retour, c'est Maneskin, Gims ou encore Christophe Maé sur Radio Pénard Skyrock.
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1: Dernier long week-end de ce mois de mai avec Radio Pénard Skyrock. Profitez en toutes et tous de ce lundi après-midi jusqu'à 19h. Vous embarquez avec la playlist Prochain Son et les minutes à venir. Ce sera Dr Yaro confirmé. Et enfin Bad Bunny. Voici Nova Yol sur Radio Pénard Skyrock.
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0: Merci de nous faire confiance, d'être avec nous en ce moment, ce lundi après-midi sur Radio Pénard Skyrock. On en parle autour de soi et puis on écoute évidemment la suite des tubes. Angèle et Justice, What You Want. Et avant ça, c'est Justin Timberlake et Snoop Dogg, Signs sur Radio Pénard.
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1: Ne manquez aucun des agendas, toutes les heures sera du banner Skyrock et la saison des After Week continue. On enchaîne déjà avec le deuxième After Week de la saison au domaine de la Baume. Et là vraiment, rendez-vous à ne pas manquer vendredi 5 juin dès 19h avec au programme soirée 20, musique et tapas, live musique avec le duo MS Acoustique, ambiance garantie. 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Toutefois, l'abus d'alcool est dangereux pour la santé. Le cadre est magnifique, l'ambiance toujours au top. Bref, le combo parfait pour démarrer le week-end. Domaine de la Baume, route de Pézenas à Servian. L'entrée sera libre, évidemment, pour ce deuxième After Week de la saison, vendredi 5 juin. Rendez-vous dès 19h. La suite avec Taylor Swift.
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0: Vous écoutez la seule radio locale ici sur Béziers, accompagnez chacun de vos déplacements, de le faire évidemment depuis le 100 FM, l'appli Radio Pénard, et puis si vous êtes à la maison, faites-le sur pénard.fr. L'approche de 17h, ça va se passer avec John Newman, Love Me Again Again sur Radio Pénard.
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2: Votre playlist, on est reparti pour ces 60 minutes ensemble pour partager, profiter et vous mettre de côté des bons plans et la musique. On repart avec Oria, soirée mondaine, bienvenue.
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0: nous sommes dispo sur Radio Penner Skyrock. Les longs week-ends comme celui-ci, vous pouvez aussi retrouver vos programmes préférés, dont la playlist. Nous sommes ensemble jusqu'à 19h. On écoute Shakira avec Al Gotou.
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0: Alors, du Penner Skyrock, la playlist, vous l'écoutez ici même sur Béziers, l'ensemble des villages. Et vous restez dans le coin, voici Elena Mélatonine.
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Vous êtes sur Béziers avec nous, d'ailleurs en ce moment, peut-être en dehors, en train de profiter, de vous régaler, tout en n'oubliant pas de nous écouter sur l'appli Radio Pénard, et puis de vous proposer dans un petit peu moins de 10 minutes quelques bonnes adresses. Allez, on fera le point tout à l'heure. Pour le moment, voici Myrtle Tin, No Puedo.

Merci d'écouter Radio Open Air Skyrock, fidèle au rendez-vous. Entre 15h et 19h, ça tombe bien que vous soyez là. On va enchaîner pour la suite avec PLK Pocahontas sur Radio Open Air.

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1: On ne peut pas se planter, hein. La playlist à retrouver sur Radio Pénard Skyrock. Vous êtes dans le bon créneau avant même de céder la place aux bonnes adresses. 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L'arrivée des prochains sons, Tiesto se précise avec Beautiful Places sur Radio Pénard.
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0: Votre playlist à écouter sera des Benor Skyrock. Eh bien, c'est la première de la semaine, malgré que nous sommes aussi pour ce long week-end réunis. Bon, tout cela pour vous indiquer que nous sommes bien présents. 15h-19h avec Coretta, l'amour continue.
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0: du Pénard Skyrock, c'est par ici. Continuez à venir nous retrouver sur la seule radio locale et plus précisément d'écouter les meilleurs tubes. Quevedo en fait partie avec Scandic.
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1: Ça coule tranquille, hein, la playlist entre 15h et 19h sur Radio Pénard Skyrock. Ravi de vous savoir avec nous, peut-être sur les routes où ça peut par moment et par endroit être galère, au ralenti, faites gaffe, hein, et puis surtout restez connectés sur Radio Pénard Skyrock. Nous sommes ensemble jusqu'à 19h. J'ai pour vous maintenant Louane sur la salle radio locale.
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0: Votre playlist sera Deep Inner Skyrock, ça vaut bien toutes les plateformes de streaming du monde, avec en plus de l'actu locale. Donc n'hésitez pas à rester avec nous. On écoute Blaster Jax, Catrayan Désenchanté.
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0: sur Radio Pénor Skyrock. N'hésitez pas à nous suivre sur les réseaux sociaux, notre page Facebook, Instagram. Nous, on s'occupe de la musique et des bons plans, là, dans moins de 10 minutes. Voici Lady Gaga Poker Face.
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0: Votre playlist sera des Banner Skyrock. C'est un bon plan qui arrive dans un instant. Et puis là, on s'écoute Sound of Legend, San Francisco sera des Banner Skyrock.
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1: Votre radio locale indépendante qui vous donne des bons plans et les bonnes soirées. Bien, rendez-vous avec la soirée Cerce moins vert au domaine de Lonca. Le domaine de Lonca qui remet ça et organise donc sa soirée le vendredi 5 juin à partir de 19h. Préparez-vous pour une soirée chaleureuse, gourmande et festive avec au programme brasero géant, charcuterie, grillade, tapas, fromage et dessert, dégustation des nouveaux millésimes du domaine et puis la musique live avec Patrice Denis officiel. Ambiance garantie toute la soirée au domaine de Lonca, 21 avenue de la Condamine, c'est à Cerze, entrée 5€ avec un verre offert, et c'est sans réservation, on vous redonnera bien sûr cette date, on en reparle d'ici au 5 juin prochain. DJ Tutus, c'est dans un instant les amis.
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0: La playlist que vous écoutez sur le 100 FM, l'appli Radio Peinard et depuis le site peinard.fr. Il est l'heure pour nous de rejoindre le dernier créneau de 60 minutes avec un point météo, ça arrive très vite. Aussitôt après, Mima Obsession sur Radio Peinard Skyrock.
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2: Régalez-vous avec Radio Pénard Skyrock, fin de la journée. Tranquillement, on va glisser dans ces 60 minutes de playlist les prévisions météo et puis l'arrivée de Naïka pour la suite. One Track Mind.
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2: Ça se passe bien ce début de semaine sur l'ensemble du Biterrois. Il fait beau, il fait chaud. On en profite pleinement. C'est clair. Hein, cet après-midi, on était encore à plus de 30 degrés hein, sur les allées Paul Riquet de Béziers. La bonne nouvelle, c'est que ça continue demain. Ça va même grimper encore d'ici jeudi. C'est-à-dire que demain, mardi, on attend encore 30 à 32 degrés. Mercredi, on va sans doute être pas loin des 35 degrés. Et sans doute que jeudi aussi. Puis après, ça va baisser un petit peu quand même. Bon, allez, passez une belle soirée avec Vince et la playlist.
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0: On se pose toute la semaine avec la playlist radio Open Air Skyrock et de finir ce long week-end de Pentecôte, peut-être sur la route. Prudence avec des ralentissements prévus et puis comme toujours, les bons plans à vous faire découvrir et la musique de Take Girlfriends.
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0: du Pénard Skyrock. Pour finir la journée, rien de tel que de le faire chaque jour depuis à Béziers, entre autres, hein, le 100 FM avec toute la team de la playlist. Le bonus à 19h, ce sera avec Maxime. Et là, c'est The Fame, Humans.
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écoute Radio Open Air Skyrock aussi bien à la maison que dans les transports. Et puis le retour de long week-end, la playlist. Je vous ai prévu la petite culotte. Voici Cantalo sur Radio Open Air.

ici sur Béziers. On écoute chaque jour la playlist et c'est le premier encart de cette semaine avec une radio populaire et indépendante. Allez, je vous garde avec moi. Là, on va s'écouter Ed Sheeran, Beyoncé, c'est Perfect.

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1: Belle fin d'après-midi sur Radio Pénard Skyrock. 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On la télécharge gratuitement. 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Et puis le retour des tubes. Gambi, pour la suite arrive René Caovilla.
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0: On termine ce long week-end avec Radio Open Air Skyrock et d'accompagner ces quelques minutes aux côtés de Rio Party Shaker.
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0: du Banner Skyrock. Attention, là, on va envoyer du lourd dans la playlist avec Joe Dwight Filet qui débarque avec un son qui fait déjà trembler les réseaux. Rihanna, une ambiance afro dance, une prod ultra clean, refrain qui reste collé au cerveau. C'est le titre qui commence à tourner de partout et qui pourrait bien devenir l'un des vrais bangers de saison. On l'écoute, Joe Dwight Filet, maintenant sur Radio Banner Skyrock.
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1: On est clairement dans une ambiance chaude sur Radio Pénard Skyrock et merci à vous d'avoir décidé de nous retrouver en ce lundi 25 mai. Je vous propose d'aborder les 20 prochaines minutes avec une sélection d'agenda, de sorties, comme on a l'habitude de vous en proposer toutes les heures. Et puis la musique de Blaster Jack, voici Unfaithful.
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0: La fin de journée qui arrive avec Radio Penard Skyrock tranquillement pour glisser jusqu'à 19h. Vous préparez au bon plan et puis l'écoutez maintenant à Franglish, Génération Impolie.
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0: toute la journée un moyen de rester connecté à Radio Open Air Skyrock depuis le 100 FM à Béziers sur les villages, le littoral, et puis de se tourner vers le prochain son, celui de Katy Perry, Chain to the Rhythm, sur Radio Open Air Skyrock.
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0: Votre playlist aura du Banner Sky Rock ce lundi de Pentecôte. De choper des bons plans, c'est toujours possible. Après Zawo, on écoute comme Caroline sur Radio Banner.
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1: Allez, pour cet agenda, on va embarquer pour un voyage direction le Japon et ce sans quitter le Bitawa. En effet, c'est le Japan Matsuri Béziers les 30 et 31 mai au parc des Expos de Béziers qui passe donc à l'heure du Japon et même de toute l'Asie. Pendant 2 jours, Japan Matsuri Béziers vous plongera dans un univers festif, coloré et totalement immersif avec au programme des animations pour tous. Cosplay, les costumes les plus fous seront de sortie, espace gaming, concerts et performances, gastronomie japonaise et plein de surprises dans une ambiance pop, manga et traditionnelle à la fois. Un festival familial, immersif, parfait pour les fans de culture japonaise, d'animé, de jeux vidéo ou tout simplement pour ceux qui veulent voyager le temps d'un week-end. Le Japan Matsuri Béziers, les 30 et 31 mai au Parc des Expos. Info, billetterie sur japanmatsuri-bezier.fr. On va se retrouver dans un instant avec Maïl Smith.
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janvier. Le prochain rendez-vous dans un instant, c'est avec Maxime, la playlist Le Bonus. J'étais ravi de passer ce lundi de Pentecôte à vos côtés. On remet ça donc demain, mardi, 15h-19h. On se quitte sur le son de Gambino et de Jules. Rihanna, je vous embrasse fort. Prenez soin de vous, restez fidèles. Vive heureux les amis avec Radio Benar Skyrock. Et à demain. Ciao, ciao.

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2: Bonsoir tout le monde et merci d'avoir choisi Radio Peinard Skyrock en ce lundi 25 mai. Il est 19h pour YouTube. Ardouel arrive, mais avant ça, place à PLK sur Radio Peinard Skyrock.
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Allez, c'est parti les copains, on démarre officiellement la Pizza Bonus. Comment ça va? Très heureux de vous retrouver en ce lundi soir et prêt à débuter une nouvelle semaine ensemble. Max pour vous accompagner jusqu'à 21h avec les cadeaux du Club Pénard, de l'info en ce type pour YouTube. Place au son latino de Faluco sur Radio Pénard Skyrock.

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2: 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Ok. Prépare les valises, ma jolie.

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2: Et belle soirée à l'écoute de Radio Pénard Skyrock. Et puis on va pas se mentir les amis, en ce lundi de Pentecôte, un petit week-end de 3 jours, ça fait jamais du mal. Allez, reprends musique pour la suite et je vous ai calé Tupac. Mais avant ça, place à Taiki sur Radio Pénard Skyrock.
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Yes, un instant, j'avais pour vous le classique radio Pena Skyrock. C'était Tupac California Love. Morceau qui est sorti le 28 décembre 1995. On retrouvera sur son double album All Eyes on Me, qui se classe à numéro 13 au top des charts en France, 9 en Autriche et numéro aux États-Unis, Canada ou encore en Nouvelle-Zélande. Allez, on reprend en musique. Place à la Queen, Théodora.

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1: 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Place au tube de Meryl.
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Merci les copains d'avoir choisi Radio Penasquer, que ce soit FM du côté de Bourgeon sur Liron, un songe à Provoicon. Quelque alors. Allez, on reprend musique, on va parler sortilosière dans les prochaines minutes. Mais avant ça, je vous dis qu'elle est DJ Tutus sur Radio Penasquer.

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0: Allez, c'est reparti pour tous les copains. On a encore une heure à passer ensemble. Il est 20h pour YouTube. Je vous l'arrive. Mais avant, c'est la place à J Balvin sur Radio Pélar Skyrock.
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Et ouais, c'est bon ça. C'est signé David Guetta et Mac Posner sur Radio Pénard. Qui est plus, les amis, je sais pas si vous êtes au courant, mais David Guetta a lancé un nouveau projet. Il a sorti en fait un EP Men Machine et c'est des sons que underground et c'est tout simplement incroyable. Je vous invite à écouter ça et nous reprenons musique. Place à Daniel.

0: 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Et nous reprenons musique avec la remix de Alors on danse.
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0: Et oui, un son, j'avais pour vous le classique radio Pénard Skyrock. On va l'écouter, Booba, Garde la pêche. Morceau qui est sorti le 13 février 2006, qu'on retrouvera notamment sur son troisième album, Westside, vendu à plus de 500 000 exemplaires, classé numéro 18 au top des charts en Suisse, 12 en Belgique et numéro 1 en France. Et là, on repart en musique avec le son de Topic sur radio Pénard Skyrock.
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0: 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Et puis c'est tout simplement incroyable les amis, car en Italie en fait, un homme, après s'être disputé avec sa femme, a marché 450 km pour se changer d'idée, soit pendant 7 jours. Ah bah ça devait être vraiment une grosse dispute, hein. Allez, repos en musique, place à Gradure.
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0: J'adore ce morceau. À l'instant, j'avais pour vous du côté de Villeneuve-les-Béziers, Cachemire, Ultra Love sur Radio Pénard, qui recalé. On reprend musique, les copains. On va parler sortie loisir dans les prochaines minutes. Mais avant ça, place à Alonso sur Radio Pénard Skyrock.
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1: 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Et puis les copains, je vous rappelle que ce vendredi 29 mai, à votre guinguette La Gambille, qui se trouve à Villeneuve-les-Béziers, au bord du canal de Midi, ça sera soirée concert. Donc profitez-en les amis, ça va se dérouler en plus avec MS Acoustique. Et pour les avoir vus, je peux vous dire qu'ils sont incroyables. Allez, on reprend en musique. Place à Valde sur Radio Pénard Skyrock.
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Et oui les amis, it's the time, on arrive à la fin de cette émission. Prochain rendez-vous demain dès 19h. Demain c'est Ted qui s'occupe de vous dès 4h. Et nous on se quitte avec le son de Pelka. Des bisous, ciao ciao.

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0: 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Et là, c'est parti jusqu'à minuit. C'est notre radio libre du lundi de Pentecôte. On y va. Romano, il s'est mis dans sa poussette.
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0: Allez, jusqu'à minuit, donc on est là, c'est Radio Libre sur Skyrock, ouais. Lancement officiel de la Radio Libre, 21h minuit, tous les soirs, la plus grande Radio Libre de France, en ce lundi soir.
1: Et ouais.
2: Ouais.
0: Re-salut tout le monde si vous venez juste d'arriver. Et ben vous tombez bien parce qu'on va parler de plein de choses ce soir. Tout va bien, bon, petit bilan de cette journée, de ce week-end, c'était bien.
2: Il fait chaud, mec.
0: Ah, il fait chaud.
1: Ah ouais,
2: mais pas voter Romano quand il fait chaud. Quand il fait beau aussi.
0: Exactement. Le clash de la drague. Tiens, il y a Lali qui nous demandait de faire des pronostics pour le clash de la drague de ce soir. Il y aura un clash de la drague ce soir.
2: Ouais.
0: Tes pronostics, Cédric.
2: Je te rappelle que
0: tu es opposé à Romano.
2: Ouais,
0: les deux clasheurs, on retrouvera avant minuit.
2: Bonsoir mon adversaire déjà.
5: Bonsoir mon adversaire chauve.
0: Alors.
5: Je pense que je vais lui mettre sa petite fessée.
0: Une petite fessée pour Romano ce soir.
1: C'est
0: ce qui est prévu par Cédric. On en aura. On aura donc les méthodes du clash. On en saura plus avant minuit. Le clash de la drague de ce soir, combien tu sens, Romano?
2: Je me dis, il fait beau, il fait chaud, ça
5: on
2: vaut trop
5: Romano.
2: Romano, je pense que on va bien lui claquer le derrière, quoi.
1: Ouais. C'est mignon.
0: Bon, avant minuit, des méthodes pour draguer. D'ailleurs, je sais pas si vous avez dragué ce week-end, ça peut vous donner de nouvelles idées pour le week-end prochain. En tout cas, des méthodes pour draguer, le clash de la drague, les doubles appels à retrouver avant 10h du soir, nos doubles appels. Et sinon, bonjour toute l'équipe quand même. J'ai salué Cédric. La Marie,
1: bonsoir.
0: Notre sexy nana, notre sexy Guigui est là aussi.
2: Ouais,
0: sexy Guigui,
2: génial.
0: Sexy Guigui et sexy Kaka.
2: Je suis là.
0: Karim,
1: c'est joli, ça tient.
0: Et Samy aussi. Voilà, tout le monde est là pour passer cette soirée ensemble. Moi, j'espère que vous êtes bien chaud. Ah, ça va être bien chaud parce qu'on va parler d'une pratique sexuelle. Est-ce qu'il y a une pratique sexuelle que vous n'aimez pas du tout, du tout? Un truc que vous aimez pas du tout faire? Tiens, un petit tour de table rapide. Cédric, un truc qu'il n'aime pas faire?
5: Ouais, anal. Je suis pas trop anal.
0: T'es pas anal?
5: Ouais,
1: c'est mal vu.
5: Non, j'aime pas trop aller dans la. Tu vois, là-dedans.
0: C'est malo, d'accord. Ok,
2: non, mais c'est. Aller dans la merde.
0: C'est un bon argument. Karim, un truc que t'aimes pas faire?
2: J'aime pas trop sucer, moi.
0: T'aimes pas sucer?
2: Ouais, d'accord. C'est pas trop mon délire.
1: C'est étonnant.
0: Marie, est-ce qu'il y a un truc que t'aimes pas faire, toi?
1: Ouais, éjacque facial. Je déteste. Ah ouais, je déteste.
0: Alors là, il y en a plein qui nous écoutent qui sont très, très, très
2: déçus. Mais
1: je suis désolé, mais.
0: Très déçus.
2: Moi, je pense qu'on l'a eu.
1: J'ai hâte de savoir
0: Et toi, Guigui, les jacques faciales, t'aimes
2: bien? Ah non, ça, moi, j'adore pour le coup.
0: Ah, c'est rien.
2: Ça, moi, c'est bon.
0: Ça met de la crème, c'est un peu comme la crème solaire, c'est pas mal.
1: C'est sympa.
2: Ah, mais c'est très bon pour la peau.
0: Ouais. Et Romano, un petit truc que t'aimes pas? Au niveau du cul. On est chaud, ce soir, vous avez vu, on est pas très chaud.
2: Manger du caca.
1: Bon,
0: on va en reparler dans un instant.
2: Il y en a qui le font à Dubaï.
0: On va faire plein de choses ce soir. Donc on en reparle. Je crois que c'est Antoine qui va nous parler d'un truc là d'ici quelques instants. Qu'est-ce qu'on va faire d'autre? Aïe, Thiago, on va le prendre tout de suite. J'ai parlé du clash, j'ai parlé du double appel. Ah bah tiens, ça va faire plaisir à certains membres de l'équipe. Est-ce que qu'il y a quelqu'un dans l'équipe qui aime la bite? Ça tombe bien, Cédric, parce qu'on aura un sujet bite avant minuit. Et puis un grand retour. Est-ce que vous vous rappelez de Fred Guillaume?
2: Oui.
0: Et oui, les deux retours. Fred Guillaume qui vit dans la noblesse. Et il est super, Fred Guillaume. Et bien des nouvelles de Fred Guillaume avant minuit sur Skyrock. Bon, et puis tout le reste, c'est surprise. Et c'est donc bien parti jusqu'à minuit, 21h minuit, Radio Libre. Et puis pour démarrer, il y a Thiago. Bah oui, je vous en parlais. Thiago qui est avec nous en direct de Paris. Salut Thiago.
6: Salut Dipoul, salut l'équipe.
0: Salut à toi.
2: Thiago.
0: Bienvenue Thiago. Présente-toi un petit peu, t'as quel âge, tu fais quoi dans la vie, etc. Et puis surtout, pourquoi tu nous appelles?
6: Voilà, je m'appelle Thiago, j'ai 32 ans.
0: Oui.
6: Puis je suis chauffeur, je roule de nuit.
0: Très bien. On salue tous ceux qui bossent en nous écoutant, les chauffeurs et les autres, parce qu'il y en a plein.
6: Tout le monde.
0: Oui.
6: Donc en fait, mon petit problème, c'est je suis séparé de ma conjointe en ce moment, mais on habite sous le même toit. Parce qu'on a deux enfants.
0: Ouais.
6: Et du coup, on fait chambre à part. Moi, j'ai une chambre et elle a une chambre avec les enfants.
0: Ouais.
6: Et allait pas bien dès le début, donc on est resté dans tout le même toit pour les enfants.
0: Je mets juste une petite parenthèse, mais de continuer de vivre avec quelqu'un que tu supportes plus, ou alors dont tu vas te séparer, bon, c'est en gros que tu supportes plus de vivre avec. Hein.
2: T'en peux plus,
0: ça doit être ouf.
1: C'est compliqué.
4: Ah, c'est une petite question technique.
0: Remettez-vous dans le. Pensez à une de vos ex, par exemple, et dites-vous, tiens, je vais être obligé d'habiter avec. Oh là là.
2: Oh, je repense.
0: Ah bah voilà, il a pensé. T'as pensé à qui?
2: Bah moi, je l'ai vécu, ça.
0: C'est vrai. Tu auras le témoignage de Romano qui va pouvoir t'aider, Thiago, car il a vécu ça avec une fille charmante, très belle.
2: Et souriante.
0: Et très souriante, c'est la gothique.
2: C'est ça.
0: C'est la gothique.
4: La joie de vivre.
6: Ouais.
4: Mais quand tu vis avec la meuf et que t'as géré une autre meuf à côté et que tu veux la ken, tu le peux pas, tu la ramènes chez toi?
6: Non, en fait, c'est ça le truc. C'est pas ça, c'est qu'en fait, au début, on s'entendait pas à la fin de la relation. Mmh. Et là, en fait, maintenant, on s'entend bien. En fait, on se parle, on s'embrouille beaucoup, beaucoup moins, mais vraiment rarement maintenant.
0: Donc avec ta meuf, là, vous faites chambre séparée et tout ça, vous avez décidé de vous séparer, vous attendez un petit peu, vous attendez quoi, trouver un appart, gérer les...
1: Ouais, j'imagine.
6: Bah, en fait, on attendait juste que, voilà, que les enfants grandissent un petit peu, mais...
2: Mais en fait, âge, là,
6: c'est pas moi qui voulais me séparer, c'est celle qui a voulu arrêter. Ouais. Parce qu'on s'entendait plus.
1: Et pourquoi? Ah oui. Et,
6: ouais, en fait, on s'entendait plus et... non, presque.
1: Et... Ah, presque. D'accord, ok,
6: voilà.
1: On n'en est pas loin. Ouais.
6: J'avais laissé toute la parole, on va dire. Voilà.
0: Ah oui, forcément, ça met un froid dans le couple quand tu n'adresses plus la parole à ta chérie. Ça fait, bon.
1: C'est logique.
0: C'est vrai.
4: C'est limite.
6: Ah, c'est pas ça. C'est, en fait, je suis parti parler avec une meuf. Mmh. Et il s'avère que cette meuf-là, c'était une meuf qui connaissait ma femme.
0: C'est cool.
6: Et je savais même pas.
0: Ah, ouais, ça c'est pas de chance.
1: Toi, t'as pas le ton, mais
0: voilà.
2: Toi, t'as pas de chance quand même, Thiago.
0: Ouais, ça c'est con.
1: Ah ouais.
0: Je comprends pourquoi elle a voulu se séparer. Je vois, je mets un peu à sa place.
1: Ah, c'est clair.
0: Et donc, depuis...
6: Après, voilà, on a juste discuté. Enfin, il y a rien eu de spécial, quoi.
0: Ouais.
6: Voilà.
0: Mais bon, en fait, elle l'assume, malheureusement.
6: À partir de là, voilà, il y a eu un froid. Il y a eu un laps de temps où ça s'est bien passé. Après, ça a recommencé à partir un peu en couille, tu vois. On s'entendait plus. Donc, elle a dit on arrête. Mmh. Donc, on a fait chambre à part et tout. Et là, maintenant, on s'entend bien.
0: Donc, depuis que vous faites chambre à part, depuis que vous avez décidé de vous séparer, ça va mieux.
1: Est-ce que tu découches, toi, de temps en temps?
0: Pour aller baiser une autre meuf, par
6: exemple. Non, justement, elle... bah, ça fait un an.
1: Ah,
6: ça fait un an, j'ai rien fait, ça fait un an, elle a rien fait.
0: Et elle,
2: ça fait un an, elle a pas branle dans le canapé.
6: Ouais, bah voilà, à part branler, il y a que ça.
2: Le canapé doit sentir bon, tiens, j'irai pas m'asseoir chez toi.
1: Horrible.
2: Ah, le canapé, il sent la bite.
1: Ah, tu m'étonnes.
0: Vous avez fait tomber un peu de sauce blanche.
2: Ah non, c'est la nuit dernière.
0: Non, c'est du sperme.
6: Non, en général, sous la douche, t'as vu, sous la douche, c'était propre.
0: Voilà, oui, au moins tu nettoies tout,
6: Voilà,
0: en même temps. Et elle a pas eu de relation avec un autre mec depuis un an.
6: Non, franchement non.
0: Je
6: la connais. Ouais, non, je la connais et voilà, je sais. Même avec son taf et tout, franchement, elle a vraiment aucune chance. Elle va aller voir ailleurs, mais si elle va voir ailleurs, je vais griller, quoi.
0: C'est bon. Après, ça va peut-être redémarrer votre histoire, parce que tu disais que c'était.
6: Le problème, c'est que c'est pas ça, c'est que voilà, tu vois. Le soir, des fois, les enfants ils vont se coucher, elle est sur le. Enfin, elle regarde la télé, je la rejoins, je lui fais des massages, je lui fais tout.
0: Ah, et,
6: dès que je lui parle, genre un câlin ou quelque chose, direct, elle est cache, elle me dit non. Il n'y a rien à faire, en fait.
0: Ah ouais, donc elle n'a pas envie de baiser avec toi, en gros.
6: Non, rien.
0: Donc, t'as quand même le droit de la toucher, c'est marrant ça. Tu pouvais masser ta gothique.
2: Ah, mais moi, j'avais pas envie de la masser, moi.
0: T'as pas envie de masser ta gothique.
2: Non, mais moi,
4: elle me... pas fait moi un massage.
2: Ah non, mais elle m'aurait dit ça, j'aurais dit. Mais
0: je parle bien sûr des derniers temps. Hein.
2: Ah non, mais avant, c'était l'amour. Hein.
0: Avant, c'était l'amour. Tu faisais beaucoup l'amour avec elle.
2: Ouais, pas mal, ouais.
0: Tu gigotais beaucoup dans elle.
2: Ouais, franchement.
0: Elle était contente.
2: Ouais, ça allait, ouais. Bon. Non, il y a une période où on baisait bien, tu vois, quand elle arrivait à Paris avec moi. Et qu'elle est restée, là, je la chiffonnais bien, quoi.
1: Je la chiffonnais.
2: Non, mais je me souviens, des fois, j'étais en rate de capote, j'allais en acheter à la station de métro, là. Il y avait des distributeurs, tu sais.
1: Ah ouais.
2: J'allais acheter, tu mettais une pièce, j'ai retourné à baiser la gothique, elle m'attendait. Lui, t'es la cadavre.
0: Et après, quand vous vous êtes pris la tête, que vous avez.
2: Ah non, mais moi, je pouvais plus la toucher, moi.
0: Tu pouvais même pas lui faire un massage.
2: Ah non, mais en tout cas, on se disait plus de. Tu sais, on se disait bonjour de loin, quoi. Quand elle me disait, on se disait même plus bonjour, parce qu'elle m'a donné la parole, je disais ta gueule, moi.
0: D'accord, oui, c'est vrai que si elle te dit bonjour et que tu lui dis réponds ta gueule, au bout d'un moment, elle a plus envie.
2: Là, ça partait, je dis, ah, mais je suis là, ouais, parce que je suis chez moi. L'appartement, il a mon nom. J'ai tous les droits, t'as rien à foutre là. Bon, après, c'était des amabilités, quoi.
1: Mais là, je pense que son ex, elle est apaisée parce que tu bouges pas et que tu pars pas toute une nuit et tout. Elle se dit, ouais, j'étais sous le coude. Je pense que c'est pour ça que ça a pesé.
2: Non, ou alors vous avez mis chacun de l'eau dans votre vin et puis.
0: Ouais, il y a des couples. Ensemble, ça se passe bien pour avant que ça se finisse, quoi.
2: Non, mais ouais, il y a des couples, tu sais, ils se séparent, mais ils s'entendent bien, quoi. Moi, je sais que je pourrais pas, mais.
0: Pas non plus.
1: Mais bon, après.
0: Ah non, je pourrais pas, moi. Attends, tu vis avec quelqu'un, la meuf, tu lui as fait l'amour, t'as vécu avec, t'as été amoureux, t'as été love d'elle, tu sais que ça va s'arrêter. Non, bah
7: ouais, ouais, j'avoue, en plus toi Thiago, tu l'amasses et tout, tu dois être tenté.
0: En plus toi Thiago, t'es plus amoureux qu'elle, d'après ce que j'ai compris.
7: En plus, ouais, c'est une galère.
6: Bah ouais, le problème c'est que voilà,
1: baiser,
6: ouais. Alors, elle et moi j'ai pas envie de me séparer de base.
2: C'est pour elle est contente, elle a des massages gratos.
0: Oui, c'est pas cher les massages, c'est vrai, ouais.
6: Et voilà, c'est par exemple, même si on est dehors ou quoi, et par exemple je lui mets ma main sur l'épaule, elle va me dire tu fais quoi, des trucs comme ça, des fois elle est bizarre.
0: Non, mais en gros, t'as le droit de la masser, qui est quand même pas mal. Elle se laisse toucher par toi.
2: Mais toi, tu dois bander, non?
7: C'est un bon début déjà. Tu m'étonnes.
6: Et des fois, elle est sous la douche, elle a un poil, je suis devant elle, je suis dans la douche, on parle.
1: Ça, c'est
2: l'habitude. Ouais, mais bon,
6: oui,
2: mais. Ouais, mais ça c'est pareil, tu vois, tu la connais à poil.
1: Oui, c'est ça, ça n'a rien de sexuel.
0: Non, mais après, ouais, je sais pas, quand t'es avec quelqu'un et que la personne prend une douche et qu'il n'y a plus de relation entre vous, la personne elle ferme la porte.
2: Bah ouais,
0: si elle laisse la porte ouverte, c'est qu'elle est bizarre quand même.
7: C'est qu'il y a une ouverture.
0: Je comprends, Thiago, pourquoi t'es un peu.
7: Une ouverture de porte.
2: Bah oui, exactement.
0: Je comprends pourquoi t'es déstabilisé, Thiago.
1: C'est ce qu'elle veut, elle le garde sous le coude.
7: Ouais, mais faut pas lui montrer que t'es à fond, je pense.
0: Non, faut continuer comme. Puis ça se passe bien comme ça.
2: Continue de l'amasser, bande bien. Branle-toi bien sur ton canapé.
0: Sous la douche.
6: Ouais.
2: Un peu sur le canapé de temps en temps quand même.
0: Sous la douche surtout.
1: Non, mais tire-toi, prends un appartement, tu vas voir, ça va changer. Parce qu'elle a le
6: problème, c'est que j'ai peur de faire ça vraiment tout perdre.
0: Mais t'as déjà tout perdu puisque vous dormez plus ensemble, faites plus d'amour. Oui. Vous êtes copain copine.
2: Ouais, vous cohabitez quoi.
0: T'auras un pote qui habite. Et tu serais le coloc avec un pote, ça serait la même chose.
1: Tout à
0: sauf,
1: fait.
0: Sauf peut-être que tu le masserais pas, quoique. On sait jamais.
1: Bah, ça peut arriver.
6: Ça, hein.
0: Oui, c'est plus difficile. Oui, ça c'est plus difficile de masser.
2: Ouais. Ah, ça dépend, sauf si c'est ton truc.
0: De masser un pote. Oui, sauf si c'est ton kiff absolu.
1: Ouais.
2: Chez Cédric, il vivra avec moi, il rêverait de masser.
7: Ouais, bien sûr.
0: Ouais, mais on entend que t'es encore amoureux, Thiago. C'est pour ça que ça doit être compliqué pour toi. Et c'est pour ça qu'on te dit de pas te.
2: Bon, après, faut pas oublier que ça vient quand même de toi, les problèmes. T'as déconné, mon pote.
0: Pas te monter la tête, pas te dire que ça va bien se passer. Au pire, bon, c'est fini. Et au mieux, peut-être qu'elle changera d'avis. Peut-être qu'elle se dira, bah, il était pas mal.
2: Non, mais il peut y avoir un flamme un jour.
0: Bah ouais, comme toi avec ta gothique. Tu sais que parfois, quand tu nous en parles, on sent qu'il y a encore de l'amour dans ta voix.
2: Du tout, un retour de flamme. Un retour de rien du tout.
0: Un retour de flamme.
2: Un retour de lance-flamme, ouais.
6: Parce que des fois, je me dis, comment elle fait pour tenir? Ça fait un an qu'elle a rien fait.
0: Ah ouais, mais ça, je suis d'accord avec toi. Mais toi aussi, d'ailleurs, comment tu fais pour tenir? Si toi, tu nous as dit, tu te branles, Thiago.
2: Peut-être qu'elle se touche.
6: Je lui ai demandé, je lui ai déjà dit, écoute, tu fais comment? Et je lui ai dit, c'est pas possible, si tu touches, tu fais quoi? Non, je fais rien.
0: Non, mais elle le dit peut-être comme ça, elle le fait en cachette, hein. Il y en a qui sont pudiques.
7: Ouais, bon, peut-être qu'elle a plus d'envie. Hein.
0: Thiago, tu voulais demander quoi aux auditeurs et aux auditrices de Sky, toi?
6: Bah, je voulais avoir quelques conseils, savoir comment je pouvais faire pour essayer de remonter un peu.
0: Donnez-nous votre avis, tiens. Est-ce qu'il y a moyen qui rattrape l'affaire, David? Thiago, laissez-nous vos messages. Je vais lire le message de David qui a vécu exactement la même chose. Je suis resté 6 mois avec elle, ça a été un calvaire. À la fin, elle voulait revenir avec moi, mais là, c'était moi qui voulais plus. Ah, tu vois, ouais. Comme quoi, quand on n'est pas coordonné au niveau des sentiments, c'est pas facile.
7: C'est exactement ça. Ouais.
0: Merci, David, pour ton message. Vous faites comme David, vous nous laissez vos messages avec l'appli Skyrock, le 41759, le skyrock.fm. Elle fait ça pour les enfants. Tiens, un autre message de Clémentine sur l'appli Skyrock.
2: Non, en tout cas, en ce moment, il y a une part de ça, c'est clair.
0: Oui, les enfants.
2: Elle essaye de faire que ça se passe bien entre vous pour les enfants. Oui.
0: Exactement. Tu vois, si tu veux un enfant à ta gothique, peut-être que tu retrouveras la flamme.
2: Je ne vais pas l'engrosser. Hein.
0: Bah, écoute, on sait.
2: Non, mais de toute façon, elle a fait des gosses avec un autre mec.
0: Eh ben, peut-être qu'elle en fera d'autres avec toi.
2: Non, mais c'est vrai.
0: On ne sait jamais.
2: Ah, mais moi, je sais que non, je ne l'en ferai pas.
0: On ne sait jamais.
2: Si, je sais que je ne mettrai plus ma bite là-dedans.
0: Proverbe bourguignon. Fontaine, il ne faut.
2: Non, Fontaine, je ne boirai pas de
7: bain
2: d'eau. Donc ça ne marchera pas. Ça marche absolument pas, ton proverbe.
0: Il ne faut jamais dire, Fontaine, je ne boirai pas de ton
2: eau. Ah bah moi, je le dis, Fontaine, j'en veux pas, l'eau, elle est frelatée.
0: Ton eau. Bon, on va y revenir pour Thiago. On va reparler. On aura, je vous l'ai dit, nos doubles appels là tout à l'heure. Un clash de la drague ce soir.
2: Ouais, bien sûr.
0: À ne pas louper. Et puis le suivant, c'est Antoine. Antoine, vous pouvez nous appeler pour tout ce que vous voulez. Vous le savez, tous les soirs sur Skyrock, vous nous appelez, vous débarquez ici. On a Antoine de Rouen,
2: ouais,
0: qui a 25 ans et qui est avec nous. Salut Antoine.
6: Salut
2: Antoine.
0: Comment ça va Antoine?
6: Ça va et vous l'équipe?
0: Eh bien, écoute, ça va pas mal Antoine. Sois le bienvenu. Présente-toi un petit peu. Bon, 25 ans en Rouen, ça j'ai dit. Tu fais quoi dans la vie?
6: Je suis en études. En études d'infirmerie.
0: Bah, tu es infirmière.
2: Tu as décidé
0: également de faire une opération du sexe, peut-être, clair, non?
6: Ouais.
0: Bon Antoine, toi tu nous appelles donc ce soir, mais pourquoi tu nous appelles? Ben là tu vas tout nous dire.
8: Alors vas-y, je vous explique. Ça fait un moment que je suis avec ma femme, on va dire, et j'ai un gros problème, c'est au lit.
0: Combien un moment, c'est combien de temps?
8: Ça va faire 10 ans que je la connais et ça fait 8 ans qu'on est ensemble.
0: Ah ouais, donc une histoire qui a démarré, t'avais 17 ans.
8: Voilà.
0: D'accord, donc une histoire, si vous avez 17 ans, vous sortez avec une meuf, vous serez peut-être encore avec elle. Dans 10 ans.
4: Non,
0: ça fait 8 ans.
8: Ouais, c'est 8 ans.
0: Mon Dieu.
1: T'as pas parlé de 10 ans.
4: Il y a Guigui qui a dit 10 ans aussi.
0: Oui, oui, oui.
4: De toute façon, vous deux, vous êtes présélectionnés.
1: J'ai entendu. T'as pas parlé de 10 ans.
4: Il y a Guigui qui a dit 10 ans aussi.
0: Oui, oui,
4: de toute façon, vous deux, vous êtes présélectionnés.
1: J'ai entendu 10 ans, moi.
4: On va faire la Ligue 2.

0: pas de raison pour pas.
1: Moi, je l'ai fait, mais c'est vite parti en couille, tu vois. Avec la gothique.
0: Ouais. Ah, ouais, ouais. Bah, ah oui, la gothique.
1: Aussi, Romano, 18 ans, hop là, avec sa gothique à la maison.
2: Et un an après, je pouvais plus de sa gueule.
1: Voilà, c'est ça. Ça allait vite quand même. Pourtant, t'es resté 3 ans et demi avec elle.
2: Ah ouais, mais je sais pas, c'est la vie à deux, ça m'a. Puis il y avait trop de meufs à Paris, tu vois.
1: Il y a trop.
2: Non, mais moi, je venais de Bourgogne, tu parles, il n'y avait pas.
1: Autun, attends.
2: Ouais, 15 000 habitants. Ouais, 15 000 habitants, il y avait quand même. C'est normal qu'il y ait moins de meufs qu'à Paris, tu vois.
1: Paris, 12 millions. Bon, oui, c'est vrai que c'est pas tout à fait pareil.
2: Tu vois.
1: Mais c'est pas la même chose. Bon, et donc tu parlais, t'as parlé au passé en disant que tout se passait bien. Qu'est-ce qui se passe pas bien avec, avec ta meuf, toi, Antoine?
0: Bah, en fait, le problème, bah, c'est au lit.
1: Qu'est-ce que
0: alors, même au lit.
1: Tant que c'est pas Big Flo.
0: Elle est bonne.
1: Oui, je sais, j'adore. Et donc, c'est quoi le problème au lit? Mais au début, alors, ça se passait bien, c'est un truc qui arrivait en cours depuis le début.
0: Ça se passe toujours bien, mais il y a juste un petit problème. Alors en fait le truc c'est que elle aime bien que je lui fasse des cunis, mais je ne supporte pas lui faire de cunis à mes cœurs.
1: Mais pas avec elle.
0: Et
1: tu lui as dit?
0: Non.
1: Ah ouais, il vaut mieux
3: dire. Non, mais évite de lui dire ça.
1: Pourquoi? J'aime lécher toutes les meufs sauf toi, ma chérie.
2: Mais pourquoi? Elle a une odeur ou une chatte spéciale?
1: Une odeur.
0: Bah elle a des lèvres botoxées d'en bas, on va dire.
2: Mais elle a des grosses lèvres.
1: Non, mais elle a pas fait de chirurgie esthétique du vagin.
0: Non, bah justement, ça aurait été pas mal, mais comment lui en parler, c'est un peu ça le problème.
1: Ah ouais, c'est vrai que c'est pas évident
3: en fait,
1: de lui dire.
3: T'es dégoûté de sa minette.
1: J'aime pas tes lèvres, ouais. Mais elle a des grosses lèvres, comment? Comme des mini poulets, ouais, tu vois.
0: Salade, César.
1: Ou des knackis.
3: Mais c'est quoi,
1: des knackis Herta, pas des knackis bowl, hein, vous savez, les longues. Hein.
2: Ouais, les classiques, quoi.
1: Il y a des knackis maxi. Non, c'est pas. Ah ouais, c'est vrai que ça doit être un peu bizarre. T'en as déjà parlé de son problème de grosses lèvres, ta copine?
0: Non, jamais elle. Je sais même pas si elle se rend compte du truc.
2: Ah, pour elle, c'est non, mais est-ce que c'est pas toi qui bloques et parce que des fois, tu sais, quand tu bloques sur un défaut de quelqu'un,
3: ouais,
2: le défaut, tu le vois plus gros qu'il n'est.
1: Qu'il n'est. Pourquoi tu parles de nez? Pourquoi tu parles de gros nez?
2: Qu'il n'est, qui est du verbe être.
1: D'accord.
3: N'est.
1: Ouais, c'est pas toi qui bloques dessus, non?
0: Bah non, parce que quand moi je vais ailleurs, ça se passe bien, mais là c'est trop pour moi en fait.
1: Ah, parce que tu la trompes?
3: C'est trop pour moi.
0: Ouais, là c'est trop pour moi, enfin, ça m'écœure.
1: Mais donc tu la trompes?
2: Ouais, c'est ça là que je voulais savoir.
3: Oui.
0: Ouais, c'est arrivé.
1: Et les autres meufs, que quand tu trompes ta chérie, les autres meufs, t'arrives à les lécher sans aucun problème?
0: Ah oui, y a aucun problème.
2: Ah, j'en bouffe ça. Enfin, là.
0: Ah oui, j'en bouffe au petit-déj.
1: Ah ouais, c'est dingue.
3: Ah ouais, parce que même.
1: En fait, tu nous envoies une photo, on nous dit que vous la mettiez sur les réseaux. C'est Wa, là, qui nous laisse un message sur l'appli Skyrock. C'est vrai, comme ça, on pourrait juger, parce que bon, tu nous dis que t'es dégoûté.
3: Mais peut-être dans le noir, non? Comme ça, tu la vois pas, cette minette.
2: Ouais, mais bon, tu sais
1: que tu la sors dans la bouche.
2: Non, mais puis tu sais maintenant.
0: Ça fait du temps, hein. Je l'ai vu dans le noir.
3: Ouais, tu la connais par cœur.
1: Comment tu réagirais, Marie, si ton mec te disait, bon, je t'aime à la folie, mais je vais lécher d'autres meufs parce que ton vagin me dégoûte. Enfin, tes lèvres me dégoûtent. Ah, il dégage.
3: Ah oui, dégage.
1: Ah, direct.
3: Ça lui va pas, bah, s'il y a que ça comme problème, c'est horrible.
2: Ouais, mais bon, c'est quand même un problème.
3: C'est vexant, hein. Mmh. Ouais, mais au bout du temps, t'imagines?
0: En soi, tout le reste, ça se passe bien. C'est ça qui fait chier, quoi.
2: Bah, suis pas la chatte, alors.
1: Bah oui, mais elle veut ça,
0: ouais,
1: elle.
0: Mais faut bien lui rendre l'appareil.
1: Ah, parce qu'elle te suce, tout ça. Et vous, les gars, comment vous réagiriez, tiens, si, par exemple, vous sortez avec une meuf et elle vous dit, je t'aime à la folie, mon chéri. Tiens, Romano Cariol te dirait, je t'aime à la folie, ma gougoute. Et
2: non, ma glougloute.
1: Ah, ma glougloute. Je teste un petit surnom d'amour. C'est joli, hein, Antoine, ma glougloute, c'est joli.
2: Bah, moi, je suis sa glougloute, elle, ouais. C'est ma zizine.
1: Zizine. Alors, c'est ta zizine te dirait, je t'aime à la folie, ma glougloute, là.
2: Glougloute.
1: Glougloute,
2: c'est quand même pas cool. Comme glouglou avec un deux à la fin.
1: Glougloute. Mais ta bite me dégoûte tellement que je préfère aller sucer. Je vous propose Cédric, tiens, voilà, par exemple.
2: Non, mais elle me dit ça comme ça. Je la traite.
4: Faut qu'il embrouille, là.
1: Je t'aime, elle rajoute.
2: Non, mais je m'en bats les couilles qu'elle m'aime.
1: Je t'aime, ma glouglou.
2: Non, mais vas-y, elle dégage.
1: Toi aussi, putain, vous êtes pas très tolérant, dites
3: non.
1: Hein.
3: Bah ouais, non, mais c'est
2: horrible. Non, mais c'est super vexant.
3: Ah ouais, c'est
2: non, mais tu peux pas lui dire.
3: Ça te fout mal.
1: Il y a Juju, lui, il est tout terrain. Hein. C'est ce qu'il nous dit, Juju du 24. Marie, je lui fais un cuni quand elle veut.
3: Ah, c'est gentil, mais j'ai ce qu'il faut.
2: Proposition, Marie.
3: C'est sympa.
1: C'est très, très, très gentil. Toi, sans avoir vu. Marie, toute nue, il est déjà prêt
3: à
1: te faire un cuni, Marie.
2: Bon, après, pour
1: la coriace, nous dit, moi, c'est direct, au revoir. Moi, je le dégage direct.
3: Bah, tu vois.
1: Mais quel con, ce mec, pourquoi vous l'aidez? Ah, bah, parce qu'Antoine, il a un souci, donc on va te filer un coup de main, Antoine. Tu culpabilises de tromper ta meuf? Parce qu'il y a plein de filles là, qui nous laissent des messages, elles l'ont mal pris quand t'as dit que tu allais voir ailleurs.
0: Ah bah, je suis jeune, pendant un moment j'ai profité, après je me suis calmé maintenant, ça y est, je suis rentré dans le droit chemin.
1: Ah bah voilà, vous voyez les filles, faut pas s'énerver. Maintenant. Voilà.

0: c'était juste au début.
1: Maintenant, il est tranquille.
0: Il a arrêté il y a 15 jours, 3 semaines.
1: Il y a Valou, le lécheur fou, qui nous dit, moi, perso, je suis tout terrain, je prends de tout. Une petite chatte ce soir, c'est exactement ce qu'il me faudrait pour mon dîner.
2: Ouais, d'accord, il faudra qu'un.
0: Non, mais il y a des mecs. Non, mais il y a des mecs qui aiment les grosses lèvres, on a déjà eu à l'antenne.
2: Ouais, mais bien sûr.
0: Il faut pour tous les goûts.
1: Oui, c'est vrai.
3: Bah, il faut tout pour faire un monde. Hein.
2: Exactement.
0: Bon, non, mais ça te dégoûte pas à vomir non plus, quand même.
3: Bah, pas à vomir, parce que j'y vais quand même. Je suis un brave, mais bon.
1: Bah, dites-nous, si vous avez déjà été dégoûté par. Vous aimez quelqu'un très fort, enfin, vous aimez quelqu'un. Vous êtes tombé amoureux, vous étiez avec quelqu'un. Et il y a quelque chose en lui, ou en elle d'ailleurs,
2: ouais,
1: qui vous dégoûtait un petit peu. Alors, j'ai parlé des bites. Alors, les filles, vous avez peut-être été dégoûté par la bite de certains mecs. Vous pouvez nous raconter. Faudra nous décrire comment était l'engin, un peu comme Antoine l'a fait avec le vagin de sa. Enfin, les lèvres, plus précisément, de sa chérie. Est-ce que vous avez déjà été dégoûté ou est-ce que vous avez déjà dégoûté quelqu'un quand vous étiez au lit avec Cédric? Tu as un témoignage?
4: Non.
0: Ah ouais, jamais dégoûté. Oh, je dégoûte à mort.
4: T'as une meuf qui m'avait dégoûté, c'est une meuf qui avait les pieds sales.
1: Ah ouais, ça c'est.
4: Une meuf qui prenait de la chatte.
2: Ça se lave.
1: C'était la même?
4: C'était la même ou pas?
2: Non,
4: c'était
2: deux meufs différentes. Ah ouais, parce que là, alors.
4: La vieille, en fait, elle s'était jamais épilée.
1: Ouais.
4: Et j'ai mis mon doigt, tu sais. Je l'ai doigtée, quoi. Et pendant 3 jours, ça puait, mais.
0: Je dégoûte, quoi. C'était horrible.
2: Non, mais c'est pas la question. C'est pas qu'il y a problème d'épilation.
0: Vous avez jamais dit l'épilation, c'est que la meuf.
2: C'est la totale.
0: C'était une sale.
2: C'est ça.
4: Mais elle s'est jamais épilée, la meuf.
1: On se rappelle de l'histoire, parce qu'on l'avait vécu. Il nous faisait sentir ses doigts dans l'émission.
2: Eh oui, 3 jours après, ça sentait.
1: 5 jours après, mercredi, il l'avait
0: même.
1: Jours après, ça sent encore sur les doigts de Cédric.
4: Ah ouais,
1: mais tu nous avais jamais dit qu'elle était velue en plus.
4: Ah, j'avais pas dit.
2: Ah ouais, c'est vrai, on n'avait pas ce détail.
4: Non, non, parce qu'en fait, elle avait des poids, elle s'est jamais épilée, tu vois. C'est pour trouver le trou, déjà.
0: Mais elle avait quel âge?
4: Bah, je sais pas.
1: En 60, 70.
4: Non, même pas, elle devait avoir 20.
1: Elle avait des dreadlocks.
4: Non, moins de 20.
1: Ouais. Et jamais épilée.
4: Non, jamais, ouais. Et pour elle, c'est normal, tu vois.
2: Ouais, bon, après, il y a des nanas qui aiment pas, ouais. Rester nature. Hein.
1: Bon, après, si tu te laves, j'imagine que tu sens pas forcément la mort de la chatte.
4: Ouais, mais à la fin de la journée,
2: c'est sûr,
4: gros,
2: mais c'est vrai que les poils, ça garde la transpiration.
1: Ah, ouais, ça, c'est sûr. Moi, ouais. Je suis pas spécialement fan. Après, je respecte, hein, si vous avez envie de garder
2: les
1: poils.
2: Oui, chacun fait ce qu'il veut.
5: Mais c'est qui? C'est pas Carole qui a une copine, une meuf qui s'épilait pas. Elle est partie la voir en lui disant, ouais, excuse-moi, je vous.
0: Ouais, non, mais ouais, c'était ça, ouais, parce qu'en fait.
4: C'est l'ex d'un pote à nous.
0: Ouais, voilà, un mec qui travaille à la radio, il s'appelle la meuf, en fait, et un jour, il avait bouffé la chatte dans le parking de Skyrock.
1: Ouais, il est revenu un peu dégoûté.
0: Non, en fait, il n'a pas réussi à lui bouffer. Et lui, en rigolant, ce con, lui fait eh, il faudrait tailler le buisson.
4: Ah ouais, il a bloqué.
0: Et la meuf, en fait.
1: Elle a mal pris.
0: Très mal.
1: Et après, elle allait voir Cariole.
0: Non, mais elle l'a appelé, tu sais, et elle avait mis le haut-parleur. C'était une copine sans plus. Hein. C'était un peu une pote de soirée, tu vois, on se voyait dans des soirées, machin. Et elle fait à Cariole, elle lui dit mais toi, tu t'es déjà épilé? Bah, Cariole, elle fait bah, ouais, normal, tu sais. Elle fait ah ouais, ok, je savais pas.
1: Et là, elle lui montre, elle baisse sa culotte, la meuf, et là, fchoum.
0: Son qui bondit. Ah mais elle savait pas, la meuf elle savait pas trop qu'il fallait le faire, quoi.
1: Ouais.
0: A priori, c'était un peu plus long que la normale.
4: Bah, je pense que la mienne aussi, ça devait être ça. Hein.
1: Très bien. Bon, donc témoignage déjà dans l'équipe. On attend les vôtres. Allez-y. 01 53 40 30 20.
0: Bah, moi, il y avait tête de tortue avec ses tétons très longs et très mous.
1: Ah, et ça te dégoûtait, les tétons très longs, très mous.
0: Ah putain, elle avait des limaces à la place des tétons.
1: Au moins, t'avais l'impression qu'elle pointait dès qu'elle te voyait.
0: Ouais. Ah ouais, mais elle pointait, mais c'était mou.
2: Ah, ça tombait, quoi.
1: Elle pointait mou.
0: C'est mou.
1: Donc, allez-y, dites-nous. Qu'est-ce que tu veux qu'on fasse pour toi, Antoine? Parce que, à part la chirurgie, je sais pas trop.
2: Ah oui, pas lui dire, ça va être compliqué. Hein,
3: pas trop quoi comment dire. Lui aborder
0: hein. Non, mais c'est surtout la chirurgie, c'est personnel. Tu te fais pas de la chirurgie pour faire plaisir à quelqu'un, tu vois.
1: Il y a la star qui nous dit quand on aime quelqu'un, on l'aime en entier. Ah, c'est la star qui a 20 ans et qui est dans le 57. Salut à toi, la star.
2: T'as pas tort.
1: C'est vrai qu'on dit quand on aime quelqu'un, on l'aime en entier. Bon, après, il y a peut-être des trucs qu'on aime un peu.
2: Ah, et quand tu commences à voir les défauts, c'est que c'est pas bon, ça pue.
3: Ouais, mais un truc comme ça, c'est important quand même.
1: Ah, bah oui, c'est important.
2: Oui, enfin bon, ça fait 8 ans que t'es avec elle. Donc,
0: sa chatte n'a pas doublé de volume en 8 ans.
2: Oui, voilà, c'est ça.
1: Tiens, ça m'est arrivé d'avoir un blocage avec une meuf car elle avait les pieds de loup-garou. Qu'est-ce que tu entends par des pieds de loup-garou?
0: Peut-être des pieds poilus, non?
1: Ah, des pieds poilus, c'est ça, ouais.
2: Ah ouais.
1: Là, j'ai pas compris, Marouane. Heureusement que t'es là, Romano. Tu comprends bien le Marouane. Hein,
0: le Marouane. Non, mais sinon, ouais, mais là encore, ça serait que tu t'épiles, tu vois.
2: Ah, bah c'est clair.
1: Oh, des poils sur les pieds, pour les poils. J'ai jamais vu ça.
4: C'est chaud.
2: Moi non plus.
4: Ouais, c'est chelou.
1: Ta meuf a poil à chatte, là. Elle avait des poils.
4: Non, non. J'ai pas fait gaffe. J'ai pas regardé ses pieds.
1: Ah oui, t'étais déjà.
4: J'ai vu la chatte déjà.
1: Ça suffisait déjà, ouais.
0: Celle qui puait des pieds, elle avait des poils aux pieds.
4: Ah, je sais pas, j'ai pas regardé.
1: Les pieds étaient tellement sales, on ne voyait rien. Il y avait telle couche de crasse
2: dessus. C'est ça, ouais.
4: Non, mais elle, je me souviens d'elle parce que ça puait des pieds, mais j'avais tellement la dalle.
0: Oh, je lui ai léché toute la nuit.
4: Oh, non.
0: Ah, ouais, j'avais l'impression de manger une fondue, une raclette.
4: Non,
0: en même
4: temps. Non mais que j'ai quand même couché avec elle, tu vois.
1: En plus du maroilles.
0: Ah ouais.
4: C'était dur, quoi.
1: Ah ouais, bah j'imagine, ouais.
4: Avec les odeurs et tout.
1: Bon, allez-y, appelez-nous. 01 53 40 30 20. L'application Skyrock, le skyrock.fm. Il y a Kevin qui vient réagir. Kevin du 93 qu'on va retrouver dans un instant. Et nos doubles appels à retrouver avant 22h.
0: Tout ouais.
1: Heure.
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1: Et Jules, Jules qui sera samedi et vendredi. Vendredi, samedi au stade Vélodrome. Et oui, Jules, le stade Vélodrome après le

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7: Mais il n'aime pas avec elle parce qu'elle a des trop grosses lèvres.
8: Ça fait plaisir.
7: Il y en a plein que ça a excité d'ailleurs. Je voyais les messages. Fais gaffe, Antoine, hein, tu risques de te faire choper ta meuf. Il y a plein d'auditeurs et d'auditrices, enfin d'auditeurs et d'auditrices, c'est vrai, qui adorent lécher les grosses chattes.
9: Mais c'est vrai, j'ai une énorme.
10: Allez,
9: oh,
10: c'est une énorme chatte.
11: Ah, c'est
9: longtemps,
11: Marie.
9: Un truc, mais.
10: Ça faisait longtemps, tu m'étonnes.
7: Ah ouais.
9: C'est incroyable. J'avale les tabourets. Oh,
10: merde. Carrément.
9: Bon. C'est terrible ça.
7: Avant
10: les
7: ça.
10: Quoi.
7: On va prendre les réactions. Ah oui, on a eu Thiago aussi. On va prendre les réactions pour Thiago. Alors vous êtes sorti avec quelqu'un, vous avez habité ensemble. Alors ça peut aussi marcher si vous êtes en vacances avec. Hein. Vous êtes en vacances avec quelqu'un, puis vous rompez pendant les vacances. Ouais. Et vous avez, je sais pas, loué un truc pendant 3 semaines. Et vous rompez en début de vacances, vous êtes obligé de vous la taper ou de vous le taper pendant tout le reste des vacances.
11: Ouais.
7: C'est horrible.
11: Ouais, ça, c'est pas facile.
9: Ouais, c'est pas facile.
7: C'est horrible. Et donc, ça peut arriver encore pire, hein, dans la vie réelle. Vous avez un appart avec votre meuf, avec votre gars. Vous êtes engueulé, vous avez décidé de vous séparer. Et vous êtes quand même obligé de cohabiter ensemble.
9: Et ça.
7: Et ça,
9: c'est pas facile.
7: Comment ça s'est passé? Nous aurons un témoignage poignant de Romano qui nous racontera un petit peu la vie au jour le jour.
9: J'espère ne pas m'effondrer en larmes.
7: Tu entends, Thiago? On est de tout cœur avec toi. De tout cœur.
12: Ah ouais, je vois.
7: Marie, ça t'est arrivé ça aussi, Marie, non?
10: Ouais, enfin, vite fait, hein, parce que moi, j'ai mon appartement, donc ça
8: Je les fous dehors à la rue.
10: J'ai pu me tirer.
8: À la rue, les.
12: Allez hop, dégage.
10: Non, non, pas à la rue, mais bon, moi j'ai pu me tirer assez rapidement.
7: Quoi. Oui, mais t'as quand même eu.
10: Mais j'ai eu, ouais, j'ai eu. Non, c'est infernal. C'est horrible. Ah,
7: nous aurons aussi le témoignage de la Marie qui va nous raconter comment ça se passe. Mais tu faisais venir d'autres mecs en train de te baiser, lui il était là, non?
10: Ah bah non, pas du tout.
7: Ah,
10: non,
7: tu faisais pas ça, tu respectais quand même.
10: Je sortais quand même.
7: Je suis sûr que ça a dû arriver à certains et à certaines. Si ça vous arrivait, dites-nous, hein, je sais pas, vous êtes avec une meuf, et puis il y a son nouveau mec qui vient la baiser alors que c'est votre meuf, c'était votre meuf il y a quoi, il y a un mois.
12: Ouais, c'est quand même manque de respect total.
7: Oui, c'est pour ça que je disais, Marie, c'est bien, tu respectes.
10: Bah oui.
7: Non, mais vous pouvez nous raconter ça.
12: Hein. Alors, autant moi j'allais en niquer d'autres, mais tu vois, je les ramenais pas dans la maison, quoi.
7: Tu faisais classe,
12: ouais.
7: Quoi.
12: Ah ouais, bah, dans la voiture. Bien sûr. Ah,
7: très
12: ouais.
7: Bien.
12: Juste en bas de l'immeuble.
10: Voilà.
7: Tiens, mais il y a du monde pour toi, Thiago. Il y a Rémi qui est au téléphone en direct. Allô, Rémi.
13: Ouais.
12: Ouais, Rémi.
7: En direct avec nous.
13: Extraordinaire.
7: En direct, en direct du 33.
13: Et... Non, ouais, non, mais j'étais curieux de répondre au sujet de Thiago.
7: Bon, ça fait un an que vous vivez comme ça.
10: Ah, dans sous le même toit.
7: Sous le même toit.
10: Pas dans la même chambre. Ah ouais.
7: Mais pas dans la même chambre. Et toi, tu te dis, j'aimerais bien la reconquérir. Il y a quelques signes, elle se laisse masser, tout ça.
10: Ouais,
7: qui montre que.
12: Bon, ah, c'est à peu près le seul signe d'ailleurs.
7: Il y a une ouverture, ouais. Sinon il y a des signes qui montrent la fermeture aussi. Hein, quand tu lui mets la main sur l'épaule dans la rue.
12: Ouais, genre, tu fais quoi?
7: Elle te sort ta main et elle te dit un petit tu fais quoi? Ce qui est jamais très très agréable.
10: Non.
7: Et puis.
12: Après les massages, des fois, tu essaies d'aller un peu plus loin. Bon, elle te stoppe aussi.
7: Là, c'est stop direct.
12: En fait, ouais, ce truc-là, c'est les massages.
7: On a bien résumé, Thiago?
13: Non, j'arrive. Ouais, j'arrive à lui toucher quand lui fait les massages, j'arrive à lui toucher les fesses, tout, j'ai rien.
7: Ouais, mais tu rentrais dans les fesses, c'est ça le problème, c'est que t'aimerais bien rentrer un truc dans ses fesses.
13: Thiago, dis-moi juste, t'as progressé au début, tu touchais que les épaules, après le bas du dos, maintenant un petit peu les fesses. Est-ce qu'il y a de la progression ou est-ce que c'est tout pareil depuis le début?
7: Je veux savoir s'il va arriver à mettre un dos dans le cul.
13: Ouais,
7: c'est
13: pareil,
7: c'est
13: pareil. Ah, c'est pareil depuis le début, tu lui massais les fesses dès le départ. Ouais, ça sent sympa.
10: Elle a des
13: bises
10: pour toi.
13: Non, je déconne. Non, après, tu sais quoi, ça, c'est de la psychologie de base, quelque part. Tu vois, en fait, c'est comme dans tout domaine, je vais prendre mon milieu, la vente, qui est de toujours susciter l'envie. Donc là, pour l'instant, c'est elle qui est en train de susciter l'envie envers toi.
7: Oui.
13: C'est pas le mec, tu suscites l'envie et tu fermes toutes les portes parce qu'elle va te claquer la porte au nez.
12: Moi, c'est pour moi.
13: Mais par contre. Non, pas rester concentré deux secondes.
7: Soyons sérieux. Tu as raison, Rémi. Voilà. Soyons sérieux.
13: Et donc, non, je me dis, sincèrement, par rapport à ce que j'ai entendu, après, j'ai pris le truc en cours, hein. Mais pour qu'elle te laisse te regarder dans la douche, si jamais vraiment elle avait pu, si vraiment elle voulait te fermer la porte à gueule à vie, ça ferait longtemps que, voilà, que tu serais même plus dans l'appartement, à mon avis.
7: Ah, moi, ce que je disais, c'est qu'elle fermerait au moins la porte de la salle de bain pour prendre sa douche, pour pas que tu la vois.
13: C'est un strict minimum.
7: Alors, c'est une allumeuse, il y en a qui nous disaient ça sur les réseaux. Je sais pas ce que t'en penses, Rémi.
12: C'est une habitude.
13: Ah, mais elle est là, pour l'instant, elle est dans l'allumeuse. C'est-à-dire que.
7: C'est Kevin qui disait ça, tiens.
13: Ta conscience dit c'est mort, son inconscience dit je laisse un petit peu ouvert un petit peu.
10: Mais elle allume rien du tout, simplement elle te garde sous le coude. Elle
12: sait elle allume la lumière.
10: Elle sait que t'es là, tu vois, tu sors pas niquer d'autres meufs et tout. Elle est contente d'avoir le père de ses enfants là.
13: C'est vrai ça.
10: Je pense que c'est ça.
13: Non, franchement, non.
7: Putain, c'est dur.
13: T'as raison.
12: Père de baloche, mais non.
7: Ah ouais,
12: tiens, charbon.
13: Après, c'est pas la question. Après, forcément, t'en veux. Déjà, franchement, déjà, sois content d'une chose, c'est qu'elle sert pas des gosses contre toi. Déjà, c'est
7: oui, si ça se passe bien avec les enfants, c'est déjà un premier.
13: Voilà. Et déjà, tu vois, donc, déjà, peut-être qu'elle imagine un futur avec toi, alors peut-être pas avec toi en couple, mais déjà, pas trop loin. Donc, ça, déjà, c'est plutôt une bonne chose, dessine-toi heureux.
7: Mais t'as vécu ça, toi, Rémi?
13: Comment?
7: Je trouve assez
13: non, moi,
7: efficace.
13: Pas d'enfant, pas de cheveux blancs.
7: Non, parce que tu dis des choses qui sont assez justes quand même depuis
13: ouais,
7: tout
13: après,
7: à l'heure.
13: Moi, je travaille dans un milieu en fait où je rencontre tout le temps des couples sur du B2C, donc j'ai l'habitude, tu vois, de voir différentes choses au quotidien.
7: Du B2C, c'est-à-dire du B2C.
13: B2C, c'est-à-dire que tu vends pas des sociétés, tu vends des particuliers. Toi, c'est une société, tu vends du particulier.
7: Donc, ouais. Ok, donc oui, donc la psychologie
13: des
7: gens.
13: Des maisons sur mesure.
7: Pour vendre des trucs. Dire. C'est un peu comme Romano.
12: Des maisons sur mesure.
7: Ouais, Romano et ses conseils pas chers, par exemple, il faut qu'il ait de la psychologie, tes psychologues.
12: Ouais, moi, je suis fait du B2B, moi.
7: Bah, en tout cas, Rémi, mais moi, je trouve que t'as donné des bons conseils pour l'histoire de Thiago.
13: Mais en fait, j'avais pas fini, mais bon, après.
7: Vas-y, continue.
13: Là, mais ce que je veux dire par là, faut pas qu'il persiste avec ses massages et tout. Il y a une base dans toute relation humaine, c'est l'envie, pour de vrai.
7: Donc, pour arrêter de faire des trucs dont elle a envie, elle, pour qu'elle en ait envie, c'est ça.
13: Donc, voilà. Après, faut pas, comme je te dis, faut pas qu'il ferme la porte. Tu vois, moi, j'en ai rien à foutre, je vais aller ailleurs. Non, ça va pas marcher parce que ça va prouver que du dégoût et donc ça va faire l'effet inverse.
7: Okay.
13: Mais voilà, au bout d'un moment, dis-lui juste que tu n'en veux pas et que tu peux lui faire des massages, mais par contre, que t'es frustré et qu'au bout d'un moment, t'as du mal à le vivre. T'es un peu la victime.
7: Merci en tout cas, Rémi, pour le coup de fil.
13: Écoute, avec grand plaisir. Et si vous voulez d'autres trucs comme ça, un petit peu psycho, tout ça, n'hésitez pas.
7: Non,
13: j'ai un
7: peu
13: de psychologie de base, mais bon, n'hésitez pas.
12: Non, vas-y.
7: On va te garder, toi.
12: On va te garder surtout. T'as des prix sur les baraques?
13: Hein
10: Romano, ouais, il va investir.
13: Pour toi, Romano, appelle-moi un matin, là, t'inquiète pas, je te fais un...
12: Non, non, mais... Vas-y, je vais t'appeler.
7: Non, une baraque à 150 000, il te l'a fait 250. Spécialement pour toi.
13: Non, par contre, en dessous de 600, j'y vais pas. En dessous de 600, j'y vais pas.
12: En dessous de 600 000
13: Bordeaux Métropole, c'est cher maintenant. Faut...
12: Ouais, mais moi, mais tu construis
13: là-bas. Les
12: gens
13: ne sont pas arrivés.
12: Ouais, non, mais bon, j'ai pas envie d'aller là-bas, moi.
7: Ah ouais. Surtout à 600 000 balles. Je crois que les 600 000 balles, ça rapporte un peu. Bon, merci Rémi, on t'envoie ton t-shirt Skyrock à la maison. Et puis, tu reviens quand tu veux. On garde ton numéro parce que c'est vrai, au niveau psychologie, t'es pas mal.
10: Ouais.
7: Thiago, reste bien à l'écoute parce qu'il y aura peut-être d'autres conseils pour toi. Et surtout, ouais, n'en fais pas trop et montre pas que t'es trop amoureux. Ça, c'était le message que nous a laissé Justine sur l'appli Skyrock. Et bah, tiens, reste là parce qu'il y aura aussi Camille qui veut te parler. C'est bien.
14: C'est ça, ouais. Camille, elle était dans le cas de ta meuf là, donc bon.
7: Ah bah tu vois, on a une meuf qui est dans le même cas que ta meuf, Thiago. Donc tu restes avec nous, tu bouges pas.
13: Vas-y, je reste là.
7: Eh ben nous aussi, on reste là parce qu'on a envie d'écouter Camille. Camille qui réagit donc dans un instant. Et on a aussi envie d'écouter les doubles appels qui arrivent aussi. Mais d'abord, les réactions que vous nous avez laissées pour Antoine. Antoine en couple depuis 8 ans avec ta meuf qui adore que tu la lèches. Le problème, c'est que toi, tu es un peu dégoûté par ses grosses lèvres. Car, comme on le disait il y a un instant...
10: Comme moi.
7: Elle a une...
10: Très grosse chatte. Oh, putain, ça recommence.
7: Des grosses lèvres proéminentes. Des grosses lèvres. Eh bien, on vous remercie d'ailleurs pour tous les messages que vous nous laissez. On va faire des petits bonjours. Bonjour à Tiffany qui vient d'arriver. Bisous à toi, Tiffany. On salue Dédol. On salue Supermind. Je fais un bisou à Cindy également. Cindy, ah ouais, qui nous dit... Ah, je vous ai demandé les trucs qui vous avaient déjà dégoûté quand vous aviez fait l'amour.
12: Ouais.
7: Ou alors des trucs qui vous dégoûtaient sur votre chérie, votre partenaire. Cet été, j'ai connu un mec avec un prépuce tout serré. Dedans, ça puait, c'était horrible.
12: Oh, ouais, c'est pareil, il faut se laver la bite.
10: Bah oui.
7: Ah, mais c'est vrai, quand t'as le prépuce serré, peut-être que t'arrives pas à décaloter.
12: Ah, mais c'est, dans ce cas-là, il faut se faire opérer.
10: Ah bah, oui.
7: Bah, il fallait lui dire de se faire opérer. Après, bon, si c'est un amour d'été, bon, je pense que t'es passé
12: mais
7: à autre
12: même,
7: chose.
12: Mais pour lui, pour baiser, c'est pas. C'est de te faire mal à la queue.
10: Ah, bah ouais, il peut se faire.
12: Parce que tu peux pas décaloter bien comme il faut.
10: Non, absolument, c'est ça.
7: Absolument, oui.
12: Ouais, décalote bien comme il faut.
7: Vas-y. Donc, je te comprends, Cindy, que ça t'est dégoûté. Toi, t'avais l'odeur. Les odeurs, moi, c'est un truc, c'est un tue-l'amour. Hein.
10: Ah, ouais,
7: je sais pas comment
14: toi, t'as fait, ça peut te faire vomir, toi.
7: Ah, moi,
14: j'avais la dalle.
7: Ah, je suis très
14: sensible. Ouais, il vomit pour de vrai. Ouais.
7: Très sensible aux odeurs.
12: Mais qu'est-ce que tu dis, j'avais la dalle, toi?
14: Ben, j'ai envie de baiser, j'étais en chien.
12: Mais ben, pourquoi tu dis ça maintenant?
7: Parce qu'il se rappelle de ces meufs qui sentaient mauvais, celles qui puaient des pieds, celles qui puaient de la chatte.
14: Ah, on va changer de sujet, il va revenir.
12: Non, mais parce qu'on parlait de prépuce. J'ai la dalle.
7: C'était pour ça, Cédric, j'ai pas compris alors.
14: Non, je réponds à ta question.
7: Ah, j'ai cru que tu voulais manger un prépuce.
12: Ah là, j'ai trop la dalle.
7: Bon, bah, si vous avez un prépuce sur vous, les gars, vous n'hésitez pas, vous nous laissez vos messages.
14: Ça va,
7: vous
14: appelez.
12: Ah là, s'ils sont un peu mauvais, c'est encore mieux.
7: Et en nous appelant au 01 53 40 33, vous tombez direct sur Cédric. T'as déjà dégoûté une meuf, Romano, à cause d'une odeur vitale?
12: Ouais, carriole.
7: Ah, elle était dégoûtée.
12: Ouais, parce que quand j'avais mon herpès, là.
7: Ah ouais, c'est vrai.
12: J'étais malade.
10: Toi, t'étais dégoûté.
12: Ah ouais, c'est clair. J'enlevais mon slip, mon caleçon. Je baissais mon caleçon pour pisser. Eh ben, l'odeur, elle me montait au nez, ça me donne envie de quicher, quoi.
10: Ah, oh, t'imagines. Oh.
12: Tellement je buvais du boue.
10: Ah, horrible. Et tu pelais en plus, la totale.
12: Ah, je pelais, ouais. Comme si j'avais pris les coups de soleil sur le gland.
7: T'as lancé un bon sujet ce soir, Antoine, parce qu'on a plein de réactions pour toi. Je te lisais la message de Cindy. Il y a Franck qui arrive avec nous. Mehdi aussi, qu'on va retrouver en direct. Donc, toi, en fait, t'arrives pas à faire de cunis à ta meuf parce qu'elle a des grosses lèvres. Ou des lèvres pendantes. Elles sont comment exactement, les lèvres? Parce qu'on rigolait tout à l'heure. On les visualise pas. J'aimerais bien les visualiser, ces lèvres.
13: Un peu les deux, tu vois, elles sont grosses, elles sont pendantes.
7: Elles sont grosses.
13: Tu vois, une tranche de salade.
7: Ouais.
10: Salade.
7: Ah, je vois, t'as fait les lèvres qu'elle a, d'accord, vu.
14: Non, ouais, mais c'est comme un sandwich, genre qui sort du burger, tout là.
7: C'est ça.
14: Ah, ouais, le jambon qui dépasse du sandwich.
10: Ah, c'est les petites lèvres qui sont plus grosses que les grandes, en fait.
13: Ouais, bah là, c'est pas le jambon, là, il y a le cochon entier.
14: Ah, d'accord.
10: Ah, c'est
7: si elle nous écoute, d'ailleurs, on lui fait un gros bisou. Hein.
12: Ça va lui faire plaisir, vraiment. Elle est couverte de compliments.
7: Tiens, et Aurélie qui nous dit au moins, tu peux la manger et l'aspirer quand il y a des lèvres. C'est très excitant.
12: C'est buffet à volonté.
13: Oui,
7: il y a des mecs qui aiment bien. Je voyais les messages. Je vais vous le retrouver. Le message, c'est Charlie. Qui nous envoyait, c'est pas colonel, hein, mais c'est Charlie qui nous envoyait un message du 06 et lui, il adore les filles avec des grosses lèvres, c'est trop bon.
12: Voilà, bon appétit, bien sûr.
7: Il termine son message
10: par chacun son truc. Hein.
7: Chacun son truc, donc c'est vrai que ça peut plaire. Bon, le problème, c'est que c'est ta meuf et qu'à toi, ça plaît pas, Antoine. Vos réactions, bah, tiens. Ouais. On a Mehdi qui est au téléphone avec nous en direct de Lyon. T'es là, Mehdi?
15: Ouais, salut les gars.
7: Salut Milly.
15: Salut Milly.
16: Vous allez bien?
7: Écoute, ça va bien.
10: Ça va.
16: Tranquille.
7: Donc toi, t'as connu ça, toi, ou t'avais une petite réaction pour Antoine?
16: Ouais, ça fait bizarre d'en parler, mais en vrai, ouais, c'est ça, c'est que t'as pas le choix, quoi. Tu tombes sur une meuf qui est comme ça, tu fais avec au début.
7: Bah oui, tu étais amoureux d'une meuf, bon, c'est pas sa chatte qui va te bloquer, ou alors, si ça bloque, c'est qu'il y a vraiment un problème.
16: Ouais, mais le problème, c'est que au bout d'un moment, si, ça te bloque, en fait. Parce qu'au début, tu regardes pas trop,
7: Au début, t'as serré la meuf, t'es content.
16: Amoureux.
7: Tu la retrouves dans ton lit, t'es content.
16: Ouais, elle est jolie, elle est mignonne, machin. Tu t'es dit, ça va être bien. Et en vrai, quand tu la regardes au bout de plusieurs fois, ou bien la lumière. Voilà, c'est pas ça, frérot.
14: Et si tu mets du rouge à lèvres, ce sera plus beau ou pas?
7: C'est une très très bonne idée, mais c'est vrai, mais pourquoi pas?
16: Bah, à ce moment-là, t'as pas besoin de rouge à lèvres, attends que ce soit pas le bon mois, tu vois.
14: C'est du sang à lèvres.
7: Et toi, ça t'a dégoûté?
16: Non, moi je t'ai dit ça, j'en rigole, mais vraiment, moi j'ai été amoureux, j'ai passé du temps avec une fille comme ça, là.
7: T'es resté combien de temps avec elle?
16: Et voilà, c'est... J'ai fait 7 ans avec elle.
7: Ah oui, donc voilà les filles, si vous avez...
16: Quand je te dis, quand t'es amoureux, tu peux passer sur plein de trucs, mais au bout d'un moment, c'est vraiment un truc qui te pèse, qui est lourd, quoi, tu vois. Et d'ailleurs, c'est pour ça que tu vas voir ailleurs, de toute façon.
7: C'est l'excuse, hein. J'ai bien, c'est marrant, t'as la même excuse qu'Antoine. T'as vu, Antoine, il a fait la même chose que toi, t'es obligé, elle a des grandes lèvres, je vais la tromper.
10: Bien sûr.
16: Mais en fait, ce qui est dommage, en fait, on n'est pas tous pareils. Mais quand tu trouves ta femme jolie, magnifique de partout, vraiment, tu vois, voilà. Et que après, physiquement, c'est le seul truc qui te bloque. Et ben, je le comprends que voilà. C'est
7: pour ça que je vous demandais s'il y avait un truc quand vous avez été amoureux, amoureuse. Il y a un truc qui vous a bloqué sur votre meuf ou sur votre mec. Vous pouvez nous raconter tout ça. Tu lui as dit à ta meuf comment t'as géré l'histoire, toi?
16: Bah en vrai non.
7: C'est vrai que c'est pas facile à dire ça. Oui, ton vagin, enfin tes lèvres me dégoûtent, ma chérie.
16: Ouais, voilà.
7: Ça va pas être facile à encaisser.
16: Après, par contre, ça a été dit quand j'ai eu l'épreuve de trahison et tout ça. Là, ça a été très violent, tu vois. Ça a été. Tu penses que t'es une première main, mais t'as déjà fait trois fois tour de compteur, quoi, des conneries comme ça.
7: Et alors attends, bougez pas parce qu'il y a Franck aussi. Tu restes avec nous, Mehdi, bouge pas. Mehdi le Lyonnais, Franck est en direct de Rennes avec nous. Franck le Breton. Salut Franck, bienvenue sur Sky.
17: Allô. Bonjour tout le monde.
7: Bonjour Franck. C'est bien d'aller voir pervers ce soir. Qu'est-ce que tu voulais dire, Franck, toi, Antoine?
17: Non, moi, en conseil, je lui aurais dit d'aborder la conversation sur le ton de la rigolade, petit peu.
7: Et alors, tu fais bouffer des knacky balls ce soir?
17: Et selon sa réaction, voir s'il aborde un peu plus le sujet ou pas.
7: Ce qui est bizarre, c'est qu'elle n'en a jamais parlé. Parce que bon, non, mais en même temps, on peut parler de quoi que bon.
14: Non, mais moi, je pense qu'elle n'y voit aucune gêne.
7: Pour elle, c'est normal.
14: Parce qu'on a déjà eu des filles qui nous ont appelées qui se plaignaient d'avoir une lèvre plus grande que l'autre ou d'avoir des plus grosses lèvres, machin. Elle, ça les gênait vraiment. Et si toi, ta meuf, en 8 ans, elle n'a jamais abordé le sujet, elle s'en rend pas compte ou alors ça la gêne pas, tu vois.
7: Toi, t'aborderais ça. Pour elle, tout est normal. Et toi, Franck, t'aborderais ça sur le ton de la rigolade, par exemple? Tu lui dirais quoi? Tiens, admettons, Marie, supposons que Marie est une grosse chatte.
14: Mais pourquoi supposons?
7: J'en étais sûr.
10: N'importe quoi.
7: Alors, supposons que Marie ait des pas très
14: grosses lèvres. Marie, à chaque fois qu'on dit ça, ça te vexe.
10: Non, mais je m'en fous. Moi, je sais que j'ai une petite chatte. Et puis après, même si j'en avais une grosse. Tu vois, je m'en fous.
7: C'est pas grave, t'as le droit d'avoir une grosse
10: main. Mais ce n'est pas une grosse chatte.
7: Tu vois, tu réagis comme Romano quand je lui dis qu'il est excité encore par sa gueule.
10: Non, mais je suis pas énerveux. Moi, je m'en fous.
7: Il le prend mal. C'est qu'à mon avis, il y a quelque chose.
14: Ouais, mais je la kiffe en secret.
7: Donc, alors, supposons, comment tu le prends? S'il te le disait à la rigolade, comme ça.
17: Si ça fait longtemps que je suis avec, par exemple, je mets un film X et je reste bloqué sur une chatte, je lui dis: oh, regarde les petites lèvres qu'elle a. Et je vois.
10: Ah ouais, non, je suis pas sûr que j'apprécierais.
7: Comment tu réagirais, Marie, là, dans ces cas-là?
10: Non, je suis pas sûr que j'apprécierais, parce que si je suis un peu complexe avec le truc, horrible.
14: Ouais, mais là,
17: Au bout de 8 ans, elle engagera la conversation.
10: Ouais, mais si elle est pas bien par rapport à ça, tu vois, par exemple, et que t'en as jamais parlé, c'est comme si, je sais pas, tu vois une meuf avec un tout petit cul et que toi t'as un complexe sur ton cul.
17: Si elle est complexée.
10: Ouais, tu te dis merde.
17: Ça se verra sur son visage, et du coup, il dit ça pour le ton de la rigolade, tu vois. Là, il enchaîne sur autre chose, tu vois. Ouais, c'est vexant, et il sait qu'elle est complexée.
7: Bah, c'est vrai que c'est pas facile à dire. Après, bon, elle est comme ça, ça fait 8 ans que t'es avec.
12: Non, mais là, moi, je vois pas, en fait.
7: T'as réussi à vivre 8 ans avec elle, c'est pas maintenant que tu vas bloquer.
12: Non, mais moi, je vois pas, en fait, même de lui dire, ça va changer quoi, en fait.
10: Bah, oui,
11: elle va pas changer sa chatte.
12: Tu vas lui dire, mis non, à part mettre la meuf mal, ouais. Je vois pas. Tu vois, elle va pas te dire, bon, bah, ok, demain, je vais me faire changer la chatte parce qu'elle te plaît pas, mon amour.
10: Tout à fait d'accord avec toi.
7: Tiens, il y a Casanova qui nous dit, il faut qu'il amène le sujet en regardant des photos avec elle. Un peu ce que tu disais, d'ailleurs, hein, Franck, sur le coup, là. Alors, regarde les photos avec elle et lui demande si elle préfère les petites lèvres ou les grandes, etc., etc.
12: Ouais, mais mets le truc dans le sens inverse. C'est comme si ta meuf, elle vient vers toi et te dit, ouais, pff, voyons, t'habites.
11: Elle est vraiment petite, hein.
12: J'en ai vu d'autres. Franchement, t'es vraiment mal montée par rapport.
10: Bah, évidemment,
12: la meuf, tu dis,
7: elle est quoi. Le principal problème, c'est que t'y peux rien, tu vois. Si c'est un truc de jalousie, tu dis à ta meuf, t'es jalouse, elle peut faire quelque chose, peut-être. Après, là, qu'est-ce que tu veux qu'elle fasse? Il y a Lou qui voulait réagir aussi. Elle est où, Lou? Elle est dans le 06. Salut à toi, Lou.
15: Salut.
7: Ouais,
12: Lou.
7: Bienvenue sur Skype. T'es où dans le 06, Lou?
15: Je suis à Grasse, à côté de Cannes.
7: Très bien, on salue tout le monde et tout le monde sur la Côte d'Azur.
11: C'est quoi, c'est les Grasseux qui habitent là-bas? Comment on dit les gens de Grasse?
15: Les Grassois.
11: Les Grassistes.
7: Les Grassois.
15: Les Grassois.
7: Les Grassois. Bon, t'as 23 ans, toi, Lou, et tu voulais réagir. C'est bien d'avoir ta réaction, même si j'ai lu des messages de filles, hein, déjà, depuis tout à l'heure. Mais toi, tu t'en penses quoi, toi, de cette histoire-là?
15: Bah, moi, j'étais en voiture et j'étais en train de vous écouter. Et ouais. Du coup, ça m'a énervé parce que.
7: Bah, Antoine, il t'est énervé, ou c'est Mehdi, ou c'est Franck, ou les trois?
15: Mais j'ai pas écouté Franck, j'ai écouté Mehdi et Antoine.
7: Bon, Mehdi et Antoine, c'est et... vous, hein. Vous l'avez énervé, vous nous avez énervé, Lou, là.
15: Bah, ouais, chacun son physique, en fait.
7: Ouais.
15: Et il y en a qui ont des gros nez, des gros seins, des gros nez.
11: Il y en a qui sont directs et commencent par ça.
7: Oui, ok.
15: Non, c'est comme ça, c'est la nature, c'est chacun son
11: physique.
15: Pourquoi
11: t'as des grosses lèvres, toi?
15: Je pense que oui. Enfin, moi, mon mari me le dit, qu'il adore ça.
7: Ah, tu vois, il y a eu plein de messages aussi. Je le disais, les filles, hein, tout à l'heure. Hein, si vous avez des grosses lèvres, vous inquiétez pas, parce qu'il y a des gars qui s'appelaient.
10: Hein. Eh oui.
15: Enfin, c'est pas du tout un défaut. On est comme on est, et tu vois.
7: Tiens, la vilaine nous dit, avoir des grandes lèvres, c'est normal. On est tellement formaté par les films porno qu'on en oublie la normalité. Oh, tu sais, il y a des films
12: porno. Encore dans les films porno.
7: Il y a des films porno, il y a des grosses lèvres.
12: Attention, quoi.
15: Bah, c'est ça, on n'est pas dans un film de cul, donc les filles, dans les films de cul, elles sont. Il y a la chirurgie, il y a tout, donc.
11: Oui, mais je te rassure, il y en a aussi avec des grosses lèvres, hein, t'inquiète.
7: Oui, ouais, bah ouais, dans les films de cul, on trouve de tout, Lou.
15: Voilà, c'est ça, mais voilà, chacun son physique. On va pas arrêter une relation à cause de ça.
7: Ton mec, il aime bien. Lui, il est content, donc c'est bien, mais tu serais tombé sur un mec qui t'aurait fait une réflexion en disant oh là là, ça me dégoûte tes grosses lèvres, j'aime pas ça. Comment tu aurais réagi?
15: Ah, mais je me barre direct.
7: D'accord, tu fais comme la Marie, tu te casses.
11: Même au bout de 8 ans?
15: Ouais, c'est. Mais au bout de 8 ans, si le mec qui me dit ça, c'est qu'il a un problème.
7: Voilà, Fleur nous dit, s'il kiffe pas les hommes, il dégage. C'est même pas la question que ça plaise aux hommes. Bam.
15: Mais c'est ça, c'est pour ça que j'ai entendu ça en voiture, j'étais choquée, je me suis dit, oh.
12: Mais toi, de base, c'est quoi? C'est ton mec qui te l'a dit ou toi, tu t'étais rendu compte que, entre guillemets, tes lèvres étaient un peu plus grosses que la normale? Il n'y a pas de normalité, mais tu vois ce que je veux dire?
15: Ouais. Alors, au début, je me suis rendu compte, parce que, bon, étant plus jeune, hein, comme tout le monde, hein, j'allais sur les sites, et je voyais que les filles, c'était pas pareil que moi.
12: Mais ça te complexait? Bon, après...
15: Non.
12: Non, mais tant mieux, t'as raison.
7: Ah bah oui, tant mieux, on est comme on est. Hein.
12: Non, mais c'est pour ça, et moi, je suis d'accord avec toi. Qu'est-ce que tu vas aller dire à la meuf? Tiens, elle t'en a jamais parlé, donc c'est pour un peu, elle, ça la complexe pas du tout. La meuf, tu vas créer un malaise dans le couple pour de la merde. Parce que, de toute façon, il n'y a rien qui changera derrière, tu vois.
7: C'est vrai, ouais.
15: Mais exactement, puis on est comme on est, enfin.
7: Ouais, tu l'as choisi comme ça.
15: Mais bien sûr.
7: Bah ouais,
15: non, mais bien sûr, c'est... moi, mon mari, il a un nez large, je ne vais pas le quitter à cause de ça.
7: Non, c'est même un avantage, Lou, d'avoir un nez large.
15: Exactement, on prend la personne comme on est, exactement. Si on l'aime, c'est pas ça qui va nous
12: arrêter. Ouais, puis tu vas pas lui dire, elle va te faire refaire le nez, sinon je ne vais plus baiser avec toi.
10: Ah ouais, non, c'est clair.
15: Mais pas du tout, à partir du moment où on aime une personne, on la prend comme on est.
7: Ah, il y a eu beaucoup ça comme message hein, depuis tout à l'heure. Tiens, on nous dit, moi, tu vois, je kiffe faire un cunis à ma copine, malgré le fait qu'elle ait de bonnes lèvres. Ça ne me dérange pas. D'ailleurs, il y a beaucoup plus à manger. Tu vois, lui, il l'a bien pris.
15: Bah oui, hein. ça empêche pas de faire un cunis. S'il n'arrive pas à faire un cunis, c'est qu'il ne sait pas en faire. Hein.
7: Tiens, prends ça
11: dans tes dents.
7: Ah, il fait quand même. Tu fais quand même des efforts, Franck.
17: Antoine.
7: C'est Antoine hein, qui parlait. Hein.
17: J'y vais quand même, ouais, c'est ça.
7: C'est ça.
12: J'y vais mais quand pourquoi même. T'as attendu 8? C'est ce que je comprends pas.
7: Pourquoi tu bloques au bout de 8
12: ans? Ouais, c'est ça. D'ailleurs, tout le monde ne comprend pas. Finalement.
7: Oui, c'est vrai.
15: C'est bizarre, ouais.
12: Cédric ne comprend jamais rien, mais bon.
18: Si, t'inquiète, je comprends.
7: Tiens, et le dragon débridé qui nous dit si la taille des lèvres était si déterminante, les filles se promènera à poil dans la rue, juste pour prévenir. C'est pas faux, dragon débridé.
10: Ah oui.
7: C'est pas faux. Et on aime les. aime les gens avec leurs défauts. Sinon, c'est qu'on n'est pas vraiment amoureux. Fais attention, toi, tu te rends peut-être plus pas compte, mais t'es peut-être plus aussi amoureux d'elle qu'avant. C'est ce qu'on nous dit. Tu crois que t'es toujours aussi amoureux d'elle, Antoine ?
13: Bah ouais.
7: Bon bah écoute.
11: Bizarre, quand même, de parler de sa meuf comme ça.
7: Après, non mais bon, tu peux parler d'un problème. Bah, tu peux avoir quelque chose que t'aimes pas chez ton chéri.
12: Ouais, mais comment il parlait Ouais, mais au bout de 8 ans. Tu sais pas. À la limite, tu vois, des fois, tu peux changer. Regardez comme j'ai changé. Carrière, m'a connu, j'avais des cheveux, j'ai pris 20 kilos. Je peux comprendre que tu dis, ouais, putain, tu t'es quand même dégradé, quoi.
7: Mais
12: là, il y a rien qui a changé. C'est qu'elle avait cette chatte-là au départ, tu vois.
18: Ouais, mais dès le début, il lui fait pas de cunis.
7: Antoine, fixe plutôt.
18: Il en fait moins.
7: Sur toutes les qualités qu'elle a. Qu'est-ce qu'elle a comme qualité, Antoine ?
13: Ah bah, elle a toutes les qualités du monde.
7: Bon, bah voilà, bah bloque sur les qualités.
10: Ah oui, évidemment.
7: Plutôt que de bloquer sur le, sauf une, hein, sur le défaut qu'elle a entre les, enfin le défaut que tu trouves, hein, qu'elle a entre les jambes.
13: Ouais, c'est peut-être pas un défaut pour tout le monde. Hein.
7: Non, mais j'ai vu plein de messages et il y en a, c'est des gros gourmands. Hein, il serait bon, exactement. Il serait même prêt à 30 services, tu vois, ce soir là.
13: Bon, ça m'étonne pas.
7: Bon, quitte pas. Il y a juste Mallory. T'es là, Malo?
19: Oui, je suis là.
7: Bienvenue, Mallory. T'as 21 ans, toi, Mallory, c'est ça?
19: C'est ça.
7: Bon, et tu vas nous parler des trucs qui dégoûtent aussi dans un instant. T'avais une petite réaction par rapport aux lèvres avant de passer à ton témoignage?
19: Bah, je pense qu'il devrait faire abstraction, ou peut-être lui dire sur le coup de l'ironie, on va dire.
7: Bon, toi, tu utilises la même méthode que Franck, qu'on a eu. Merci, Franck, du témoignage, d'ailleurs.
13: De rien.
7: Merci à toi. Tu salues toute la Bretagne et Touraine pour nous.
12: Salut, les Bretons.
7: Vive les Bretons.
12: Et quel invo.
7: Il y a Mehdi, tu salues les Lyonnais. Mehdi, merci de ton témoignage, Mehdi.
13: Ouais, y a pas de souci.
7: Et la meuf, t'es plus avec, toi, maintenant, hein, celle qui avait les grosses lèvres.
13: Non, ça fait longtemps, mais derrière ça, je voulais juste dire, la demoiselle, j'ai oublié son prénom.
7: Hein. C'est Lou.
13: Lou, ouais, excuse-moi Lou. C'est juste lui dire quand t'as pas envie de faire quelque chose à une personne que t'aimes, tu te dis qu'il y a un problème. Et pourtant tu sais que tu tiens à la personne. C'est ça que je veux dire, c'est pas.
7: C'est peut-être ça qu'il voulait faire Antoine, oui.
19: Oui, tu peux dire que ça te gêne, mais bon, normalement, à partir du moment où t'aimes la personne, Tu
13: en parles et tu peux pas tout accepter. Justement.
12: Non, mais c'est chelou que ça apparaisse au bout de 8 ans. Quoi.
10: Bah oui,
19: c'est ça, comme si au bout de 8
13: ans. Mais c'est pas apparu au bout de 8 ans. C'est un truc qu'au début, t'oses pas lui dire. Et après. Ouais,
12: mais attends,
10: ça devient
7: une idée fixe, t'arrêtes pas d'y penser. Ah,
12: entre 0 et 8 ans, quand même, t'as de la marge pour lui dire. Quand
7: voilà, 0 et 8 ans, pas mal.
12: Bon,
7: Mallory, on va
19: t'en. C'est vraiment t'es amoureux, ça ne gêne pas.
7: Bon, on va rester sur cette belle conclusion. Médite-nous tout ça, Antoine, et puis reste à l'écoute, hein, parce qu'on en reparlera peut-être tout à l'heure. En tout cas, t'es pas le seul à avoir été dégoûté par des trucs sur la personne que vous rencontrez, surtout, ou même les personnes que vous aimez. Hein. Je vous lisais le message de Cindy, là, qui avait été dégoûtée par une bite. Bon, elle, c'était une rencontre d'été. Mais il y a Stadium qui nous envoie un message. Lui, il était dégoûté par lui-même, car mon sexe était tout tordu. Et ça me dégoûtait moi-même, tu vois.
10: Ah, c'est
12: tordu.
7: Bah oui, après Marie a déjà testé, ça marche très bien les.
10: Bah ouais, ça marche très bien, ouais.
7: Donc Stadium, ne t'inquiète pas.
12: Voilà, j'ai essayé avec Izada.
7: Pas de panique.
10: Ça marche très bien. Immonde.
7: Et ben voilà, témoignage poignant de la Marie.
10: Trop vieille pour lui, je pense.
7: Ça fait plaisir, si c'est possible.
12: Voilà, touche pas à mon copain.
10: Il est vexé.
7: Voilà, TPMC, attention à Marie.
18: Ouais,
7: bah grave. Bon, reprends Mallory dans un instant. Il y a Camille qui arrive pour réagir pour Thiago. Ah oui, Camille, c'est l'histoire de vous êtes obligé de vivre avec quelqu'un avec lequel vous êtes sorti.
12: Vous n'en pouvez plus.
7: Vous n'en pouvez plus. Et bien on attend les réactions, mais avant ça, et bien c'est parti, c'est l'heure du double appel sur Skyrock.
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7: Allez, les premiers double appels de cette semaine, en tout cas pour la radio libre.
10: Ouais.
7: Avec les numéros qu'on a testés juste avant. Bon, maintenant on va voir si on arrive à les connecter les uns avec les autres. C'est pas toujours facile de communiquer avec les familles, mais bon, on est prêt à tout. Et bien on y va tout de suite. Je crois que les deux premiers sont prêts. Allez, vas-y, balance.
12: Allez.
7: On y va.
22: Oui, allô.
7: Ils sont là.
22: Oui.
13: Allô.
22: Allô.
12: Il y a un foutoir sur la ligne. Hein.
22: Non, il n'y a rien sur la ligne.
12: Si, c'est vous qui appelez, monsieur.
22: Comment ? Oui.
19: Allô.
22: Oui, allô.
13: Oui, c'est qui m'appelle, là ?
22: Bah, c'est vous. Je...
13: Ah non, moi, j'ai appelé personne. Hein.
22: Ah si, qui a quelqu'un ?
13: Non, attendez, c'est mon téléphone qui sonne là, je réponds, alors qui est-ce ? Vous êtes qui là ?
22: Non, mais...
14: Mais c'est le monsieur là qui parle, qui appelle tout le monde, il fait chier tout le monde.
0: Ah ouais, parce que mon téléphone il est pas sur. Il est sur liste rouge.
14: Ouais, mais c'est le monsieur là en face là qui fait que de la merde.
7: Il appelle tout le monde.
1: Mais qu'est-ce que c'est, ça
0: Ah, mais écoutez, c'est un emmerdeur comme ça, moi ça va aller vite, j'appelle la gendarmerie, puis c'est tout.
7: Direct.
0: Et
7: direct, je suis d'accord avec vous.
14: Ah, et vous parlez plus, le monsieur, hein.
7: Oui, il dit plus rien.
1: Allô ?
0: Allô ?
14: Il continue, hein ?
1: Ouais,
14: il
1: y a quelqu'un qui t'attaque. Non,
14: oui. Chambre d'écho.
7: Il y a une chambre d'écho à intégrer, c'est magnifique.
1: Vous êtes qui, vous ?
2: Patrick.
1: Patrick, de où ?
2: Ben, moi, je suis Patrick, hein.
1: Vous habitez où ?
2: Là, je suis à poil, là.
7: Vous êtes à poil ?
1: Et à poil ? Non, mais des conneries, quoi.
2: Ah ouais, je suis à poil, là.
7: À poil.
1: Non, mais n'importe quoi, là.
2: Oh, ouais, j'ai une bonne bite, surtout, hein.
1: Non, mais dis...
2: T'es pas un travesti ? Allô ?
1: Non, mais...
7: Allô ?
2: Oui, allô ? Oui.
0: Allô ?
2: Oui, allô ?
1: Oui, oui.
0: Non, mais vous n'avez pas marre de me foutre de ma gueule, là.
14: C'est le même mec. Ah, il recommence, vous voyez, c'est encore l'autre, hein.
0: Ouais, ben, et moi, si vous voulez une balle dans la tête, je vais vous la coller, moi.
7: C'est très gentil.
14: Mais vous arrivez encore à viser, vu votre état alcoolique.
0: Vu mon état alcoolique, oui, monsieur. Je suis alcoolique.
7: Ah, c'est bien.
14: Merci.
0: Et vous allez savoir si vous allez vous prendre une balle dans la tête.
14: Ah, mais c'est pas moi, monsieur, c'est l'autre qui parle plus maintenant, hein.
0: Bon, bah, alors, comment ça, si vous êtes en ligne aussi, vous ?
14: Ah, bah, monsieur l'autre, il arrête pas de m'appeler. Et puis, il y a un troisième monsieur qui s'appelle Patrick.
2: Patrick.
0: Bon, écoutez, moi, ça va aller mal, ce truc, hein.
7: Ouais,
0: tu veux faire ce demi-dieu, là ?
7: Ah, il dit des obscénités, en plus.
0: Alors, bon, je sais pas de où est-ce que vous êtes.
2: Ouais, j'ai une bonne bite, surtout, hein.
0: Ouais, bah, ta bite, bah, tu vas être foutre dans ta bouche, mon gars. Moi, je te coupe les couilles, moi.
2: Non, tu veux.
0: Bâtard, fils de pute!
2: Il faut que tu t'encules!
0: Va bouffer tes morts, bâtard!
2: Tu veux faire ce demi-dieu là?
7: Il est parti. Ah, c'est dommage, il est parti.
14: Allez, il est volé! Le mec, il chauffe en 2-2 en fait. C'est bien d'accuser l'autre en fait.
7: Oui, c'est bien. Attention, on y retourne. C'est reparti.
14: Bâtard! Enculé!
7: Sa femme qui faisait.
14: Accroche!
7: Allô? Allô?
2: Oui, allô?
0: Oui?
7: Oui.
2: Ben, c'est vous qui m'appelez.
0: Non, c'est pas moi qui vous appelle.
2: Oh ben, je comprends rien, le téléphone vient de sonner, là.
0: Bande de con, moi.
2: Comment ça ? Qu'est-ce que c'est que ce bordel ? Le téléphone sonne, là.
23: Oui, allô ?
2: Oui. Ah, il y a deux personnes sur la même ligne, là.
23: Ah ben, je sais pas, j'ai reçu un appel, mais j'ai pas de... Je ne sais pas.
2: Ah, vous aussi ?
7: Oui.
2: Ouais, je sais pas ce qui s'est passé. Là, on vient de me traiter de con parce que je lui ai demandé qui c'est qui m'avait appelé.
23: Non, bah écoutez, y a pas de souci.
0: Allô ?
23: Je vous souhaite une bonne soirée.
2: Oui, allô ?
23: En tout cas. Au revoir.
7: Allô ?
2: Allô ? Allô ? Oui ?
0: Allô ? Oui.
2: Allô ?
23: Allô ?
2: Oui. C'est qui ?
23: C'est moi.
7: Ah, c'est toi.
2: Qui c'est, toi ?
23: Ah, c'est moi. C'est toi qui m'appelle, moi. C'est moi.
2: Ah ben non, moi c'est pareil, moi ça a sonné ici aussi.
23: Ah, je sais pas, moi.
2: Bon, on doit être deux, trois sur la même ligne, là. Il y a eu une gaffe, là. Oh merde, le cheval.
7: Un cheval, oui.
23: Putain, mais c'est quoi ce bordel, là ?
2: Allô ? Ben, je dis, vous savez à qui vous parlez, là ?
23: Oui, j'ai appelé les flics, là.
7: Ah, c'est
0: quoi
7: bien.
0: Ces conneries ?
2: Mais tu te trompes de gars, et là, tu te trompes de numéro, mon gars.
23: Ouais, toi aussi, je vais taper les flics, tu vas voir comment ça va te faire.
0: Mais vous êtes qui ?
23: Qui c'est que ces gars-là, pareil, là ?
2: Vous vous trompez de numéro ?
23: Non, non, je t'emmerde, moi.
0: Non, mais tu me tutoies pas, tu me connais pas, alors tu me tutoies pas.
2: Oh, un con !
23: Qui c'est ce connard, celui-là ? Toi aussi, t'es un branleur.
7: Ça t'appelle trop, alors.
0: Ça fait trois fois que vous m'appelez, ouais.
7: Ah, vous aussi, ça fait trois fois que ça sonne.
2: Allô ?
0: Oui.
14: Ah, mais nous, pareil, madame.
7: Oui, c'est un truc de fou.
14: Il y a quelqu'un qui arrête pas de nous appeler.
0: Ok, bah c'est cool.
2: Allô ?
7: On est plusieurs sur la ligne, là. Hein.
2: Allô ?
0: Oui.
23: Allô ?
0: Allô ?
7: Allô ?
23: Oui.
14: Bah, il faut arrêter de nous mettre en contact, monsieur. Nous, on n'a rien demandé. Hein.
23: Bah, moi non plus.
7: Ah, bah, c'est bizarre.
2: Allô ?
23: Allô ?
2: Oui,
0: c'est
2: comment
0: c'est un canular, hein. C'est juste ça. Hein.
7: Vous croyez ?
2: Patrick.
0: Ah, salut, Patrick.
14: C'est Hello. Cédric.
0: Ah, salut, Cédric.
2: Là, je suis à poil.
0: Ah, moi aussi, je suis à poil. Je me touche la bite.
7: Eh ben, c'est Michel au téléphone.
0: Ah, c'est Michel. Salut Michel, comment il va ?
7: Ouais, eh ben...
3: C'est Patrick, je suis à poil.
4: Bonsoir, ça va bébé?
3: Doigt dans la chatte là.
5: Arrêtez d'embêter les gens à cette heure-ci, s'il vous plaît.
3: Doigt dans la chatte là.
6: Ouais, c'est qui là?
7: Ah non, c'est pas toi qui nous a reconnus.
5: Allô?
3: Tu veux faire ce demi-jeu là?
5: Ah ouais, bien sûr. On va faire encore une fois, on appelle la police, merci.
3: Doigt dans la chatte là.
7: On n'en veut vraiment pas. Hein.
6: C'est qui au téléphone là?
5: Patrick.
4: C'est Cédric.
6: Cédric.
4: Eh ben, c'est Michel au téléphone.
6: Ouais.
5: Patrick.
6: Qu'est-ce que j'ai mal, non?
3: Là,
6: je suis... Là, je t'entends mal avec le télé, je t'entends mal.
3: Là, je suis à poil, là.
6: Ouais.
3: Là, je suis à poil, là.
6: T'es en poil.
7: Il y a poil.
3: Bah, moi, je suis à Walpé, là, comme d'habitude. Tranquillement, ouais, avec tes queues à l'air, là.
5: Allô?
7: Oui, allô?
3: Allô?
5: Oui.
4: Bonsoir, allô, ça va, bébé?
5: Ben, c'est qui?
4: C'est Cédric.
5: Cédric.
3: Je suis en train de m'assurer, là.
7: Voilà. Non, ouais, voilà. Cédric et Patrick mélangés, c'est... bam.
4: Ah ouais,
7: et c'est qui nous a reconnus, là?
4: Il est là, sur la 7.
6: C'est moi, les gars, c'est moi.
7: Ah,
4: salut!
7: Salut à toi, bienvenue sur Skyrock. Eh bien, tu étais dans le double appel, tu as eu cette chance quand même.
10: C'est clair. Ah ouais.
6: Franchement, c'est un kiff total.
7: Ce privilège d'être dans le double appel.
10: Magnifique.
6: Ah, je suis comme Patrick et Cédric, j'ai la trique.
7: Ah bah, ça m'étonne pas, ça.
4: Absolument.
7: C'est comment ton prénom?
6: Moi, c'est Dylan.
7: Dylan, t'étais dans le double appel et on va te filer, on va t'envoyer ton pack digital, puisque tu nous as reconnu le pack digital, on va t'envoyer à la maison.
6: Oh, c'est énorme, les gars.
7: Tu raccroches pas, Dylan, merci.
6: Ouais, ça roule, gros bisous à tout le monde.
7: Et bisous à toi.
4: Ciao.
7: Et bien, on s'est bien marré dans ce double appel encore. Et c'est pas fini. D'ici minuit, il y a tout à l'heure, dans le clash de la drague. Romano et Cédric, vous allez devoir séduire. On passe à autre chose tout à l'heure.
4: Pas de galère.
7: On va faire de la séduction. On va revenir à Thiago, qui est séparé de sa meuf et qui a eu deux enfants. Il vit encore sous le même toit. Pas facile, la situation.
10: Ah, c'est compliqué, ouais.
7: Vos témoignages.
4: Ah, on va l'ambiance.
7: Ouais, très bonne ambiance. Je crois qu'on aura Camille qui veut réagir là-dessus. Et puis un problème de grosses lèvres. Oui. Ah. Comme à Eva Guénam, mais en bas.
10: Ah oui, c'est ça. Ouais.
4: Vous savez que j'ai une très grosse chatte.
10: Ah,
7: si vous venez juste d'arriver, on vous en dira un petit peu plus sur le problème d'Antoine par rapport à sa chérie. On aura la réaction de Mallory, on y revient. Et puis on est là jusqu'à minuit, donc on en profite.
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1: Allez, bonne fin de week-end, c'est moi on dira lundi, bonne fin de week-end. Mais on en profite sur Skyrock jusqu'à minuit, c'est Radio Libre. Et là c'est Gombi et René K.

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0: Et ouais, merci d'être là sur Skyrock tous les soirs. 21h minuit, c'est Radio Libre, vous branchez sur Sky. Vous tombez sur nous tous les soirs.
2: On est là.
0: J'espère que vous ferez pas trop mal. On va essayer de tout faire pour que ça se passe bien. Avec le clash de la drague à retrouver tout à l'heure. Mais oui, le clash de la drague, Romano contre Cédric.
2: C'est
0: ce
2: ça.
0: Soir.
2: Ouais. Eh ouais.
0: Un très beau clash, j'espère. On découvre les méthodes là d'ici un petit quart d'heure. Avant ça, on va s'occuper de Thiago. Ah ouais, Thiago avec le témoignage de Camille qu'on va prendre tout de suite. Il y aura également des réactions pour la pauvre chérie d'Antoine. Antoine, il aime lécher toutes les filles sauf elle.
4: Ah, pas de chance.
6: Ouais. Alors, ouais, c'est
7: mais vous savez pourquoi?
0: Oui, Marie.
4: Mais pourquoi alors?
0: Vas-y, rappelle-le pour celles et ceux qui sont juste.
7: Parce que tout comme moi, elle a une très grosse chatte.
3: T'as une grande chatte, toi, t'as une grosse chatte.
0: Il trouve qu'elle a des trop grosses lèvres.
2: Ouais, c'est ça, les lèvres. Alors que Marie, tout est c'est plus gros.
3: Ah, oh, mais n'importe quoi, mais putain.
0: Et ça le dégoûte.
3: Il va falloir que tu viennes vérifier.
0: Antoine.
4: Ah, bah. Oh, la chance, putain, la proposition.
3: Ça commence à me saouler.
2: J'avais que j'y arriverais.
4: Putain, pas mal, incroyable.
0: Bon, la réaction de Mallory, d'ailleurs, qu'on va retrouver dans un instant, qui réagit pour ça. Bon, avant ça, on prend Camille. Donc, vous avez été obligé de vivre avec quelqu'un. Vous étiez séparés, mais vous êtes encore obligé de cohabiter. Je vous disais, ça peut arriver en vacances. Tu prends en vacances avec ta chérie ou avec ton chéri, tu te prends la tête.
3: Et ouais.
0: Et t'es obligé de la supporter ou de le supporter pendant toutes les vacances. Le pire, c'est quand c'est dans la vie de tous les jours.
2: Ah, bah, pendant les vacances, je pense que je la fais partir.
0: D'ailleurs,
3: carrément.
0: D'ailleurs, on attend toujours les témoignages de Romano et de la Marie.
2: Ah ouais, non, mais on attend, bah, suffit de nous demander. Hein.
3: Bah ouais, on est là.
0: Et il y a Camille qui veut témoigner. T'es là, Camille?
8: Oui, salut.
0: Bienvenue, t'es à Nîmes.
8: Oui.
0: Dis-nous, qu'est-ce que tu voulais dire à Thiago, Camille?
8: Moi, donc, j'avais un peu la même situation. Du coup, mon homme, bon, j'en pouvais plus, je supportais plus.
0: Attends, j'adore ça. Juste pour savoir pourquoi tu le supportais plus. Comment est-ce possible de ne plus supporter quelqu'un qu'on a aimé?
8: Parce qu'il était trop collant, en fait, peau de colle, et puis voilà, à force de répéter les choses, de lui dire lâche-moi, et au final, bon, quand ça change pas, ben.
2: On voilà, pouvait plus de sa gueule, on va dire.
0: Ah.
8: Ouais, c'est un peu ça.
0: T'as vécu la même chose, Romano, on dirait, c'est sorti du cœur.
2: Ouais, non, mais bon, ça arrive, hein. Non, mais c'est horrible, hein, comme
0: ça. Toi, la gothique, c'est quoi qui a fait que tu supportais plus la gothique alors qu'elle a pas changé, elle avait toujours le même visage, le même sourire?
2: Attendez, excusez-moi, je perds mon slip.
0: Ah, tu vois, il est en train de bander. Il bande, ça lui fait tomber son slip.
3: C'est quoi, ah, ça,
2: je perds ma culotte.
0: Je parle de la gothique, bam, tout de suite, c'est monté, t'as vu, hein.
2: Excusez-moi, j'ai bougé sur ma chaise, j'ai perdu ma culotte. J'avais l'arrêt à l'air.
0: C'est que t'es en train de maigrir.
2: Oui, peut-être. Non, je mange moins.
3: C'est possible, hein.
2: Ouais, non, mais je me souviens pas l'élément déclencheur, tu vois, c'est.
0: En fait, un pourrissement.
2: Ah ouais, c'est ça, mais c'était bien pourri à la fin, ouais. C'est ouais, en fait la relation elle se dégrade, tu vois, tu commences à te prendre la tête sur plus de trucs, des trucs à la con, tu vois, et en fait moi je supportais plus sa présence, son visage m'a supporté.
0: T'étais pareil, t'en étais rendu au même point, toi, Camille?
8: Non, quand même pas autant, mais bon, ça n'était pas loin, quoi. En effet, à chaque fois qu'il y avait un petit truc, ça énerve et ça agace encore plus, quoi, en fait, que la normale.
0: Il y a Choupette qui nous dit, Choupette du 85, elle a 28 ans, elle nous dit, moi j'ai vécu pareil 4 ans comme ça. C'était l'enfer, je l'ai foutu dehors et ça m'a fait du bien.
2: Ah ouais, parce que moi ça a duré 6 mois, j'en pouvais plus.
0: T'imagines 4 ans?
2: Ah non, 4 ans,
0: c'est 8 fois plus.
3: Oh là là,
0: 8 fois plus long.
2: Je pense que je finissais à l'asile.
0: À l'asile psychiatrique. Donc toi, t'as vécu cette situation et donc t'as continué de vivre avec lui, même si tu le supportais plus, toi, Gabi.
8: Oui, bah parce qu'on était installés, puis voilà, c'était évident de partir quand il y a les habitudes, tout ça. Et, et donc je lui ai dit, je pars, on se quitte. Et à partir de là, déjà, moi j'étais soulagée de plus devoir supporter, je sais pas, les trucs dans un couple où on est obligé de faire des petits efforts pour ci ou pour ça.
0: Mmh.
8: Et du coup, après, lui, il venait toujours vers moi, mais moi, j'avais pas envie du tout. Mais pour autant, je voulais qu'il reste là pour moi, parce que voilà, les sorties, prévoir en effet des vacances et tout.
0: Ah, c'est chelou, ça.
2: Ah non, mais alors moi, pas du tout, tu vois.
8: Ouais.
0: Au contraire.
2: Moi, tu sais, mon angoisse, c'était quoi à l'époque? C'était
0: de partir en vacances avec elle.
2: Non, non, mais parce que c'était hors de question. Il n'y avait pas du tout ce projet.
3: Bah, déjà, tu dormais sur le canapé.
2: Ouais, je dormais sur le canapé. Non, mais moi, mon angoisse, c'était quand elle m'annonçait que souvent, elle redescendait voir sa mère cinglée en Bourgogne.
0: Oui.
2: Et mon angoisse, c'était quand elle m'annonçait, oh, ce week-end, je reste là. Et là, putain, je badais, tu sais.
0: Ah, quand elle partait pas chez sa mère.
2: Ah ouais, je me disais, ah, putain, je vais être obligé. Tu sais, moi, pendant qu'elle était pas là, je sortais et tout, je m'éclatais. Et je me disais, ah putain, je vais être obligé de trimballer le boulet, quoi. Et la vilaine, elle reste.
3: Ah, la vilaine. Ah oui, je te comprends.
0: Et Camille, c'est bizarre quand même, ça, de plus supporter ton mec et quand même d'avoir envie de passer du temps avec.
8: Oui, mais c'est parce qu'en fait, dès qu'il n'y avait plus la notion de couple, du coup, je le supportais beaucoup plus, en fait.
0: Ah, c'est peut-être pour ça. Ouais, donc, la meuf de Thiago, elle le supporte mieux depuis qu'ils sont plus en couple.
8: Bah, peut-être, parce que c'est peut-être une pression, je sais pas. Et puis,
2: mais toi, tu le considérais quoi, comme un pote?
0: Comme un ami, oui.
8: Ouais, un peu.
3: Ouais, une habitude.
2: Non, mais bon, c'est mieux que rien. Hein.
8: Ouais, un confident, un peu, quoi. Et
0: ouais, du coup, donc, t'avais des sentiments pour lui, mais c'était plus des sentiments amoureux, quoi. C'est des sentiments amicaux.
8: Voilà, oui. C'est
2: t'avais plus envie de te prendre sa quéquette, quoi.
0: Voilà, c'est ça.
3: Putain, la classe.
0: Voilà.
2: Non, mais là, c'était classe, franchement.
0: Thiago, est-ce que tu serais prêt à garder une relation d'amitié avec ton ex-meuf
2: et être sur la béquille, comme ça, tranquille.
0: Mais de pas aller plus loin, parce que c'est vrai que ça ressemble à ce que nous raconte Camille, à ton histoire, Thiago.
8: Oui, mais après, moi, la fin, quand même, c'est que petit à petit, le temps a passé, on a quand même profité de moments ensemble.
0: Ah, vous êtes couché?
8: Et en fait, on est. Quoi?
0: Vous avez recouché ensemble?
8: Non, pas tout de suite.
0: Ah, mais donc vous l'avez fait?
8: Oui. Ah. Oui, parce qu'en fait, après, on s'est remis ensemble, parce que maintenant, je suis actuellement avec.
0: T'es retourné avec lui?
8: En fait, on est reparti sur des bonnes bases, parce que moi, il me saoulait moins, du coup, c'est plus du tout pareil, en fait, la relation.
0: Et là, il y a Thiago qui se met à bander là-dedans.
2: Thiago, pas Thiago.
0: Thiago. Eh, Thiago, t'as entendu la fin de l'histoire de Camille? C'est, en fait, ce que t'aimerais. T'aimerais que ça se passe comme ça, toi.
8: Non,
0: comme quoi, c'est pas impossible, tu vois.
8: Est-ce que c'est elle qui demande, par exemple, les massages et tout, ou est-ce que c'est toi qui vas vers elle?
5: Non, c'est moi, je propose, en fait, pendant que...
0: Non, mais laisse-la venir, reprends le conseil de Rémi de tout à l'heure,
3: mais bien
0: Rémi,
3: sûr.
0: Il avait de bons conseils. Laisse-la venir, je sais pas ce que t'en penses, Camille. Hein.
3: Fais ta vie, et c'est comme ça qu'elle va venir.
8: Ouais, je pense.
0: Attends qu'elle te demande le petit massage, tu vois, elle va te le demander.
8: Et du coup, si elle demande pas tout ça, c'est que c'est, du coup, assez ferme, quoi, en fait...
0: Ouais, donc si elle demande rien du tout, c'est clair. Bon, au moins, c'est un bon test, tout ça.
3: Et là, t'as à son service.
0: Eh bien, tu nous as donné de l'espoir, t'as donné de l'espoir à Thiago. Tu vois, Thiago, t'as bien fait de rester jusqu'au bout, là.
5: Ouais, bah oui. Hein? Le problème, c'est qu'elle demandera jamais.
0: Ah, t'en sais rien, puisque tu le fais à chaque fois, donc t'as jamais tenté. Donc tente le coup. Mais enfin, fais-toi désirer, ce que nous disait Rémi tout à l'heure, parce qu'il avait de bons conseils, Rémi de Bordeaux, là. Rémi du 33. Et puis, la belle histoire de Camille. Donc, vous êtes à nouveau ensemble, et ça se passe bien. Maintenant, il est plus relou.
8: Non, il a compris, petit à petit, voilà, il a fait des efforts.
0: Histoire de Camille, donc vous êtes à nouveau ensemble, et ça se passe bien, maintenant il est plus relou.
8: Non, il a compris, petit à petit, voilà, il a fait des efforts, et voilà.

0: de cas qui se passent comme ça, tu vois. Je pense que quand même la majorité des cas, l'histoire elle est. Après, je te le souhaite pas, Thiago. Hein. Après, te fais pas non plus de peut-être de faux espoirs non plus, quoi.
1: Ouais.
2: Oui, c'est vrai. Espère pas trop, mais
1: bon, ne sois pas trop à ses pieds. Tu
2: sais ce que c'est possible et sois pas relou, c'est ce que nous a dit Camille. Ah, merci Camille, en tout cas, on te fait des gros bisous.
3: Et
2: puis on va t'envoyer ton t-shirt Skyrock à la maison. Thiago, tiens-nous au courant de la suite de l'histoire quand même. Hein, tu nous dis pour la suite. Comment ça se passe?
4: Le problème, c'est qu'en fait, maintenant, moi, je travaille de nuit parce qu'en fait,
1: vous êtes décalé en plus.
4: Ouais, voilà, en plus, maintenant, on n'a pas trouvé de nourrice.
2: Non, mais ça, c'est peut-être pas mal, hein, de travailler de nuit, comme ça, tu la vois moins, t'as l'occasion de lui prendre la tête, tu peux faire monter le désir, c'est un peu ce que te conseillait Rémi tout à l'heure. Ouais. Mais enfin, bon, tu nous donnes des nouvelles pour la suite, et puis on espère que ça se passera bien, en tout cas, ça se passera comme tu le désires, Thiago. Merci, Thiago. Hein.
0: Bah oui, merci.
2: Et merci à vous aussi pour les messages que vous nous avez laissés pour Thiago, et puis, la Sky Solidarité, toujours là. Merci à Malory, tiens, qu'on va prendre tout de suite. On parlait des trucs qui vous avaient dégoûté pendant l'amour. C'était par rapport à Antoine qui était dégoûté de lécher sa meuf.
0: Ah ouais.
2: Pourtant, il adore le cunnilingus, mais pas avec elle à cause de ses lèvres qui sont trop grosses.
0: Ouais, les grosses lèvres.
2: Bon, et les trucs qui vous ont dégoûté pendant l'amour. Et tu voulais réagir justement par rapport à ça, Malory, hein, c'est ça?
3: C'est ça, ouais. Bah, moi, c'est par rapport à une relation que j'ai eue avec un ex.
2: Ouais.
3: Donc pendant l'acte, en fait, on faisait l'acte et tout ça, et en plein milieu, il me dit écoute, descends, et puis en gros, gobe-moi les boules, quoi, on va être clair.
2: Ouais, bon, ok, d'accord.
0: Les mecs sont.
3: Mais.
2: Gobe-moi les boules.
0: Normal.
3: Ouais. Mais tout à fait dégoûtant, quoi, puis mal rasé, tout ça, donc c'est encore plus.
2: Tu veux dire que c'était des boules, mais pas comme des boules de billard, c'était des boules à poil, quoi, des espèces de.
3: C'est ça, ouais. Bien poilu, quoi.
2: Mais c'est quoi qui t'a choqué le plus? C'est le fait qu'ils disent « gobe-moi les boules » ou alors le fait que les boules, elles soient très, très, très velues?
3: Un peu les deux. Le plus qui m'a choqué, c'est « gobe-moi les boules » et après, niveau mal rasé, j'aime pas du tout, c'est...
2: Qui a déjà dit « gobe-moi les boules » ou un truc du style « lèche-moi les couilles » à sa copine?
0: Oh, ben non, gros. Jamais, gros.
2: T'as jamais dit « gobe-moi les boules, là !» Comme un ballon de l'OM, vas-y.
0: Non, jamais, gros. J'aurais honte.
2: Moi, je dis pas trop. Moi, je donne pas trop d'ordre.
0: Ouais, c'est bizarre.
2: Moi, j'aime pas me faire gober les couilles.
0: Moi, j'aime bien. Moi, je dis ça à ma meuf, elle rigole.
2: Moi, je suis pas fan non plus.
0: Tiens, je préfère plutôt qu'elle me suce bien le gland, tu vois.
2: Ouais, pareil, tu vois.
0: Absolument.
2: Romano.
0: Qu'elle me lustre bien. Non, mais tu vois, ouais, je sais pas. Ouais, les couilles, ça chatouille, en fait.
2: Non, mais ouais, je sais pas. J'ai une hypersensibilité couillale. Et toi, Marie, un mec qui te dit gobe-moi les couilles, ça t'est déjà arrivé, non?
1: Gobe-moi les couilles, non. Pas comme ça.
0: Non, mais lèche-moi les couilles.
2: Lèche-moi les couilles, non.
1: Mais une fois, ça m'est arrivé effectivement où il y avait des poils, tu vois, un peu longs, et je me suis.
0: Oh là, j'ai peur là. Je m'en suis coincé entre les dents.
1: Non.
2: C'est pour ça de parler comme ça après, je savais pas pourquoi.
1: Non, mais c'était pas entre les dents, mais j'avais une bague, tu sais, un peu en spirale, tu vois, qui était machin, et en fait, je l'ai arrachée.
0: Ah, tu l'as arrachée.
1: C'est-à-dire que je m'en suis pas rendu compte tout de suite après, et je me suis dit, mais qu'est-ce que c'est que ce truc? Et j'avais genre deux poils, tu sais, qui étaient coincés dans la bague.
0: Ah, il avait pas senti.
1: Bah non, il a pas senti, mais enfin.
2: Non, mais t'imagines, le truc se coince et pas, le mec hurle de
1: tu lui arraches le truc.
2: Tu lui arraches une boule, oui.
1: Ah ouais.
2: Moi, j'ai déjà dit, tiens, Tiot Kout qui a dit, j'ai déjà mis lèche-moi le gland, j'ai déjà dit lèche-moi le gland et suce-moi les couilles. Toi, même chose, j'ai déjà dit ça, moi, bouffe-moi les couilles à ma meuf, sans problème. Très bien. Donc, tu vois, moi, ce qui m'aurait plus choqué, à la limite, si j'étais à ta place, Mallory, on imagine, c'est la touffe de poils, quand même.
3: Ouais,
2: parce que bouffer des couilles, ça doit être chelou, mais alors les bouffer avec des poils dessus, ça doit pas être super pratique.
3: Ah,
2: bah, je
3: l'ai pas fait, pour rassurer,
2: Mais c'était ton mec ou c'était un mec comme ça, là, que tu venais de rencontrer?
3: Non, à la base, c'était mon mec.
2: D'accord.
1: Ah.
2: Et tu lui as dit, moi ça me choque un petit peu tout ça là.
3: Moi je lui dis clairement, moi je peux pas,
2: ça
0: me dégoûte. Va te raser les couilles, quoi.
3: Ouais.
2: Bon, bah, gomme les couilles, très bien.
3: Ouais.
2: Bon, parfait, Malory, t'es plus avec lui, j'imagine.
3: Non, je suis tout seul pour l'instant.
2: Ah, les gars, elle a 21 ans, elle est dans le 62, c'est Malo, si on peut te rendre service.
3: Jamais,
2: Malo, exactement.
0: Si vous avez de la belle couille épilée,
2: on sait jamais.
3: C'est ça, ouais, surtout.
2: Tiens, il y a Caïs qui nous dit, moi je m'appelle Caïs, les couilles bien lisses.
0: Waouh.
2: Salut à toi, Caïs. Donc, tu vois,
1: c'est sympa,
2: il est pas dans le 62, il est dans le 63. Bon, malheureusement, ça c'est 62-63, on a l'impression que c'est à côté, mais pas du tout, non. C'est du côté de Clermont-Ferrand. On te salue, Caïs, couille lisse. Merci pour ton message. Eh bien, Malory, on te fait un gros bisou. Merci du coup de fil.
3: Merci à vous. Témoignage. Je peux faire une petite dédicace, l'équipe?
2: Tu peux faire tout ce que tu veux et on t'envoie ton t-shirt Skyrock en plus.
3: Ah, super, merci.
2: Ouais,
3: une petite dédicace à ma cousine d'amour qui est toujours là pour moi, à Aurélie. Donc, bisous ma chérie, je t'aime.
5: Bisous ma chérie.

0: bisous.
1: Salut à toi.
2: Bisous, bisous.
1: Ah, il y a Dark Inmet qui dit, moi je suis du 62, je suis intéressé si elle a Facebook, tu vois, on peut te connecter.
2: Ah ouais,
1: avec
2: j'ai Facebook, effectivement.
1: Bon, si tu veux qu'on te connecte avec lui, on te reprend et puis...
0: Ah, il y a Ben aussi, ça tombe bien, je suis du 62, j'ai quasiment le même âge, il est d'où exactement?
1: T'es où exactement, Mallory?
2: Je suis sur Calendry, quoi.
1: D'accord. Et Rémi qui nous fait, on est bien dans le 62, ouais. Et Rémi qui nous fait, moi je suis du 59, c'est pas si loin que ça en fait au final. Hein. Donc si tu veux qu'on te mette en contact avec
0: les auditrices. Il y a aussi Nico du 59 qui est là. Si je peux rendre service, donnez-moi son numéro.
1: Mais vous êtes trop gentil.
0: On fera connaissance, je suis rasé.
1: Ah, je suis rasé, tu vois, il précise. Mort de rire.
2: Ah ouais, bah, c'est bien.
1: Bon, ben ne quitte pas. Laissez vos numéros, laissez votre Facebook, votre Insta, votre Snap. Et puis, on vous connecte avec Mallory. Merci pour la Sky Solidarité.
0: C'est gentil.
1: Des gros bisous, Malo, et merci à toi aussi. Ah, un grand retour avant les méthodes du clash de la drague de ce soir.
3: Ouais.
1: Un grand retour, puisqu'on va retrouver notre noble. Et oui, il y a des nobles qui écoutent Skyrock. Vous allez voir, il est super. On est content de le retrouver, ça faisait un petit moment. Fred Guillaume qui est avec nous ce soir. Bienvenue Fred Guillaume, bonsoir Fred.
4: Bonsoir Fred.
5: Bonsoir à
6: Coucou.
5: Tous.
1: Ça va bien Fred?
6: Comment ça fait longtemps, ça fait plaisir.
1: Bah oui, on a des nouvelles.
5: Oui, je suis désolé, j'étais accoutumé à vous écouter presque tous les soirs. Cependant, ce fut compliqué ces derniers mois.
1: Ah.
5: J'ai beaucoup travaillé.
1: Et il bosse
5: enfin, je n'ai pas pu vous écouter autant que je le souhaitais.
0: Ah, il était à la mine.
1: Bon, bah écoute, tu es de retour.
0: La mine,
1: c'est l'essentiel.
0: Là, mais t'as mu, dis donc.
6: Ouais, t'es une grosse
5: oui, c'est vrai.
0: Non, mais c'est vrai que ta voix a changé.
5: Sachez-le.
4: Nous le sachons.
1: Non, ça ne se dit pas.
0: Nous le savons, du con.
1: Oh, savon, je déteste.
6: Savon de Marseille.
0: Voilà, nous le gel douche alors.
1: Voilà, nous le gel douche. T'as toujours 17 ans, toi, Fred Guillaume?
5: Oui, j'ai 17 ans.
1: 17 ans.
5: Moi, j'avais 16 ans la dernière fois que
1: Ah, bah, tu vois, calcul
4: t'as
1: mental, calcul mental, tout ça, nickel. Bon, qu'est-ce que. Alors, Fred Guillaume, quoi de neuf et pourquoi tu nous appelles? On m'a dit que tu avais un petit service à demander aux auditeurs, aux auditrices de Skyrock.
5: Eh bien, quoi de neuf, rien de vraiment nouveau. Cependant, oui, en effet, un petit service à vous demander.
1: Dis-nous.
5: Il se trouve qu'à partir de demain, je vais être seul chez moi pendant une semaine.
1: Voilà, on arrive. T'as le château pour toi tout seul, Fred Guillaume.
0: On va tous venir.
3: Assurer, allez.
1: C'est cool ça.
0: On peut venir. Fred.
5: Et donc, j'avais prévu d'inviter quelques amis, chose que je n'ai jamais faite auparavant.
1: Oh, ouais.
5: Et donc, j'aimerais possiblement avoir quelques conseils.
1: Bon, tu le fais.
5: Enfin, je ne sais pas trop comment m'y prendre pour ce genre de choses.
1: Ah, c'est marrant, ça. Tu découvres ça. Ton papa, il est un peu strict. Hein, ton papa, il veut que tu perpétues la tradition familiale, la noblesse,
6: c'est
1: tout ça.
6: Et tu portes des mocassins. Hein.
1: Oui, c'est vrai. des mocassins à gland.
5: Merci de me le rappeler, Marie, c'est toujours un plaisir.
6: Mais on t'avait eu pour ça la première fois, donc forcément, je pensais à ça quand je t'entends.
1: On t'a eu pour plein de choses.
5: On
1: t'a eu parce que t'étais dans un lycée privé, tu voulais aller dans le public pour rencontrer des vrais gens. C'est des vrais gens, hein, les nobles aussi. Hein. Mais pour rencontrer la vraie vie, des gens un peu.
0: La vie normale, quoi.
1: La diversité. Moi, je trouve ça super de se mélanger. C'est pour ça que j'aime pas tout ce qui est communautarisme, tout ça. On se mélange tous. Et moi, ça me fait plaisir de côtoyer la noblesse pour la première fois de ma vie, mon Fredou. Non, mais c'est vrai.
5: Pour la première fois de ta vie?
1: Bah ouais, je connais pas de noble. T'es le seul que je connaisse, Fred.
5: Ah, c'est bien, c'est un honneur.
1: Ah, ouais. Je connais Romano de Skyrock.
3: Ah oui,
1: c'est vrai.
0: De
1: Bourgogne, c'est vrai.
6: C'est vrai.
1: Mais non, mais c'est vrai en plus. Donc je trouve ça sympa de se mélanger. Découvrir des gens différents, il n'y a rien de mieux. Ça t'ouvre l'esprit, ça t'ouvre la vie. Et puis on se rend compte.
5: Eh bien, j'espère que grâce à moi, vous avez une image positive de la noblesse française.
1: Bah, exactement, Fred. Non, mais c'est vrai. Hein. Et puis, regarde, t'as plein de messages. Et on t'adore, regarde. C'est un bon, le noble, nous dit Redza là, sur la piste Skyrock.
6: Le noble.
1: Il y a Dark Kinmed qui te dit une soirée projet X chez Fred Guillaume, ça peut être sympa. Je suis pas sûr que ça plaise à ta famille. Non, mais t'as plein de messages.
6: Ah, il y a Dylando qui demande s'il va y avoir la gouvernante quand même pendant la semaine. Là.
5: Oui, elle est là, mais
6: elle
5: je
6: sera
5: pense
6: là. Ah,
5: pouvoir
6: oui.
5: négocier avec elle. Bah oui, elle ne quitte jamais les lieux.
1: Très bien,
3: elle est cool.
6: Ah, oui, c'est
1: elle s'occupe, du château. Et sur et par rapport à ton père, il est au courant, papa?
5: Ah non, pas du tout.
3: Ah, mieux pas, à mon avis.
1: Et si tu le mettais au courant? Parce que moi, je pense que les trucs, ça se passe mieux quand les parents, ils sont au courant et ils sont d'accord. Sinon, il y a des chances, ça part en couille.
6: Ouais, mais il a l'air fermé, son père.
1: Si tu le mettais, d'ailleurs, on va parler correctement quand même, surtout avec toi, Fredo. Si tu le mettais au courant, est-ce que...
5: Qu'adviendrait-il?
1: Ouais, qu'adviendrait-il? Ouais. Exactement, c'est ce que je voulais te demander.
5: Ah ouais, je pense que je tomberais en disgrâce.
1: Ah, à ce point?
6: En disgrâce, quoi.
5: Ah oui.
1: Ah ouais, ouais.
5: C'est-à-dire que c'est une interdiction, donc si je passe outre, le risque de vraiment mal se terminer.
1: Mais ton père...
6: Tu as invité beaucoup de monde
5: Tu fais attention, pas spécialement beaucoup de monde, je pense, inviter un petit groupe d'amis.
1: Bon, oui, mais un petit groupe de combien? Parce que t'as des groupes et t'as des groupes.
5: Moins de 10.
1: Waouh, ça va, ouais,
3: ça va être gérable.
1: Bon, c'est des bons poteaux.
5: C'est ça, ce sont des amis...
1: Oui, c'est ça. Donc, des bons amis qui viennent à la maison. Bon, ils vont pas tout détruire à la maison, faut pas se faire
5: Bien sûr que non, bien sûr que non. Ce sont des gens éduqués.
1: Voilà.
6: Ah oui, non, mais c'est ça.
1: Ça, c'est bien.
6: C'est suffisamment grand pour faire ça dans une pièce, tu vois, un peu. Bon. Je sais pas le salon ou ailleurs, quoi.
1: Et tu voulais quoi? Tu voulais. Et ta mère, elle est au courant ou pas?
5: Non plus.
1: Ta mère est plus cool, hein, tu nous avais dit, non?
5: Elle est plus ouverte, cependant, elle se range souvent à la décision de mon père.
1: Ah. Et oui, à la décision du maître de ces lieux.
0: Et oui,
6: c'est ça.
1: Mais ta mère était dans la noblesse aussi, ou alors elle s'est mariée avec ton père?
5: Ah oui,
1: et puis...
5: bien sûr. Ah non, bien sûr.
6: Une gueux.
1: Ah ouais, bon, à l'époque, on ne se mélangeait pas. Ouais.
0: Une gueux. Une gueux, elle n'a pas le semblant.
6: Ah ouais.
5: Et toi, une gueuse pour une femme, déjà.
0: Une gueuse, déjà.
6: Une gueuse,
0: déjà,
6: ouais. Ah ouais. Excuse-moi, merci.
1: Une gueuse, Marie. Une gueuse.
5: Et je t'excuse.
1: Et par rapport aux filles, avec lesquelles tu peux sortir, tu t'interdis pas de sortir avec une gueuse?
5: C'est compliqué, on va dire.
1: C'est compliqué quoi, par rapport au regard de la famille, tout ça?
5: Par rapport au regard de la famille.
1: Voilà. Ouais, mais imagine, tu tombes sur une meuf super, super sympa, super gentille, qui est gueuse, et puis à côté de ça, tu as une noble, mais qui est une connasse, parce que ça peut exister.
0: Et très moche.
1: Et c'est laquelle qu'il faut choisir, Fred Guillaume? Tu vas pas passer ta vie avec une connasse?
5: Bien entendu.
0: Mais tu vas aux soirées là, genre tu sais les rallyes là, tout ça?
5: Non, je ne vais pas aux rallyes.
1: Les rallyes, c'est des soirées de nobles.
0: Ah ouais?
6: Exactement.
0: Ah,
1: de nobles, ou de...
0: C'est ça, ouais. Ah, j'ai cru que c'était genre les voitures là, le rallye.
3: Sébastien Loeb.
6: Non.
0: Les soirées rallyes, lui.
1: Non, ça, c'est pas ça.
5: Certains de mes cousins en sont mordus, cependant, c'est pas vraiment ma tête.
1: Ouais, toi, t'aimes pas trop ça, ouais. Et t'as une copine, Fred Guillaume, comment ça se passe? Est-ce que tu as copulé pendant tout ton temps d'absence? Est-ce que ça a copulé du côté de chez toi, non? Parle bien dans ton téléphone, Fred Guillaume, parce qu'on a beau être noble, les téléphones,
0: réseau, hein.
1: Tout le monde est à égalité devant les réseaux. Hein.
5: Non, disons que pour ce qui est d'avoir une copine, c'est en phase de...
1: Ah, t'es en phase de...
6: Ah, ça s'est senti.
3: En train de négocier.
1: Très bien. Sors du donjon, Fred Guillaume, parce qu'on t'entend pas super, mais on va
5: te... Ça va mieux, là?
1: Ouais, ça va mieux.
3: Ah ouais, mieux.
1: Mais on va te filer un petit coup de main. Donc, une soirée, racontez-nous vos soirées, allez-y. Vous avez les parents qui se barrent pendant une semaine. Vous avez passé des super soirées avec des potes. Vous nous racontez tout ce qu'on peut faire. Qu'est-ce que tu veux savoir? Qu'est-ce que tu veux demander aux auditeurs, aux auditrices de Sky, Fred?
5: S'ils ont des idées par rapport à ce que je pourrais faire à manger, quelles activités, enfin,
0: ouais. Des toasts de caviar.
1: Il y a des filles ou il y a que des gars qui viennent?
5: Un peu des deux.
1: Nous allons faire une orgie.
0: Non mais tu vas peut-être te dépuceler.
1: Je vous propose
5: pas de conclusion hâtive, je vous prie.
1: Nous allons faire une partouze. Génial. Bon, on nous pose une question elle est pas comme la question de Mehdi là. Mehdi qui a 22 ans et qui te demande: mais la gouvernante, elle rapporte à tes parents? Ah ouais, est-ce que c'est une poucave la gouvernante?
0: Non, tu nous avais dit elle était cool, non?
5: Elle est plutôt, oui, elle m'aime vraiment beaucoup. Ben, c'est-à-dire qu'elle me connaît depuis que je suis tout petit.
1: Ouais,
5: et je vais négocier ça avec elle et je pense qu'il n'y aura pas de problème.
1: Ah, super, la gouvernante.
5: C'est-à-dire que quand mes parents ne sont pas là, elle me, entre guillemets, hein, elle me doit obéissance. C'est-à-dire que si je dis à mes parents.
0: C'est toi le roi,
1: ouais, c'est vrai.
0: Elle me doit obéissance.
1: C'est toi l'héritier.
5: Si je dis à mes parents qu'elle sait mal comporter, ça pourrait lui apporter des problèmes. Donc c'est en quelque sorte.
1: Je comprends, elle est cool, mais elle est un peu obligée, on va dire.
0: C'est ça qui me fait penser.
5: Elle a son, pas sa maison, mais entre guillemets son espace à elle, dans la propriété.
1: Ouais, c'est mieux.
5: Donc,
0: dans les oubliettes.
5: J'ai envie de ne pas la croiser.
1: Tu lui ferais une petite courbette de ma part.
0: Tiens. Moi, tu me fais penser au mec dans Neuilly, sa mère.
1: Okay.
0: Je sais pas si tu l'as vu, celui qui vote Sarkozy, là.
6: Ouais.
0: Ah oui.
1: Même gros. Fred Guillaume, notre poteau de la noblesse. Et oui, tout le monde se mélange sur Skyrock, c'est ça qui est beau. Donc, on vous attend en direct. Vous nous racontez vos soirées, même si c'est pas des soirées nobles. Hein, et même surtout si c'est pas des soirées nobles. Allez-y. Il n'y a pas que des nobles qui vont venir. T'as des poteaux noirs.
0: Bah non, il y a nous, gros.
5: Non, on va squatter. deux nobles et le reste ne seront pas nobles.
1: Ah, ouais, le reste, c'est les gueux.
0: Folie, man.
1: Oh, il y aura même des gueux. C'est cool, c'est bien. Ouais, le mélange, c'est beau, les mélanges. Oh, Fred, on attend. Je compte sur vous, hein, pour aider Fred Guillaume. Première soirée comme ça pendant une semaine. Mais ils vont dormir tous une semaine à la maison?
5: Oui, c'est ce qui est prévu, normalement.
3: C'est, c'est génial. Le carnage que ça va être, ton truc.
1: Ah, ouais. c'est bien d'avoir un château, hein, comme ça, tu peux mettre.
3: Chacun aura sa chambre.
5: Un manoir, pas un château.
1: Ah, pardon.
0: Respecte-le.
1: Un manoir.
0: Oui. Vous respectez pas, les gars, vous êtes ouf.
1: Bah, Fred, bouge pas, reste avec nous. Et appelez-nous 01 53 40 30 20, l'appli Skyrock. T'as plein de messages pour toi. Il y a Luc Skyrock qui dit j'adore comment il parle, Fred Guillaume. J'ai ouï dire, il a dit XPTB. Hashtag Radio Libre de Diffoul. Bon, on est avec toi, Fred. On est avec vous, on compte sur vous. Et ben on peut compter sur vous jusqu'au bout, puisqu'on va prendre Jack là au téléphone. Et Jack qui voulait aider un des deux clasheurs du clash de ce soir, puisqu'on va clasher.
3: C'est bien.
1: Jack qui est dans le coin. Salut à toi, bonjour à toi, Jack.
7: Ouais, bonjour à vous, bonjour à toute l'équipe.
1: Salut, Jack.
7: De la part de moi et des enfants.
1: Eh bien, salut à toi, salut aux enfants. Ça écoute en famille à la maison, hein. C'est bien, c'est cool.
7: Ouais, le soir souvent, ouais.
1: Bon, alors, Jack, toi, t'es appelé pour aider un des deux clasheurs ce soir. Lequel des deux clasheurs t'as envie d'aider, toi, Jack?
7: Moi, je suis pour Cédric, toujours.
1: Ah, bah, je te remercie,
3: ma gueule.
1: Alors,
0: c'est sympa, merci.
1: T'as une méthode
0: c'est
1: pour
0: bon de se sentir aimé.
1: Une technique, mais tu as tes fans, Romano,
7: ouais,
1: regarde.
7: On t'aime, Romano.
1: Ah, quand même. Bon, c'est gentil, Jack. Quelle est la méthode que tu proposes à Cédric, toi, Jack?
7: Il pourrait dire que chez lui c'est inondé et qu'il cherche une pompeuse pour vider sa cave.
1: Ouais, mais tu sais, pour les gens qui sont inondés, c'est pas super.
0: Ouais, c'est vrai, ouais.
1: Et tu sais que l'idée de la pompeuse pour Cédric,
0: elle est
1: pas mal du tout.
6: Ouais,
3: je la garde,
6: c'est pas con.
3: Regarde pour la prochaine fois, t'inquiète. Enfin, pour une prochaine, quoi.
1: Très bien, donc Cédric la garde pour la prochaine fois. Tu seras donc Cédric, la pompeuse, après avoir été quoi déjà?
3: Je suis la plus grosse salope du 9-3.
1: Ah,
3: Non, mais là, dans la technique, c'est pas moi la pompeuse, c'est la femme.
1: Ah, t'es la pompeuse?
3: Mais non, je cherche une pompeuse.
1: Ah, tu cherches une pompeuse?
6: Ah.
1: Si tu tombes sur le mec, c'est toi la pompeuse alors?
3: Bah non, ce sera lui la pompeuse.
7: Et bah ouais, ce sera la femme.
3: C'est lui qui va me sucer, bah
1: d'accord, ok, Jack.
3: Bon, ben, j'avais pas compris la technique.
1: Écoute, ça plaît à Cédric. Le soutien pour Cédric est engrangé. Ouais. Et ta fan team, Romano, arrive là. La fan team est là. Romano, t'inquiète pas. Tu resteras le meilleur, nous dit Brice du 51.
0: Ça, c'est gentil, ça.
1: Romano n'a pas besoin de technique. Il en a déjà des milliards. Message de 32, du 32. Salut à toi, le 32.
0: Il y a un message de Frédéric Guillaume aussi qu'on avait eu à l'antenne.
1: Oui, une courbette.
0: Il a une méthode.
1: Notre noble Fred Guillaume. On prendra des nouvelles. Fred Guillaume nous a appelé parce qu'en fait, il est noble et s'exprime un peu comme un noble, il a 15 ans, tout ça. Et,
3: oui. Il vit dans un manoir.
1: Il vit dans une école publique et ça me fait chier parce qu'il n'est pas accepté.
0: Il est un peu traqué.
1: Voilà. Donc,
0: c'est Frédéric Guillaume.
1: C'est Frédéric Guillaume.
0: Et ben là, il a envoyé un message, il a dit la technique pour Romano. Je suis noble, je souhaite partager mon sang avec les gueux. Et pour cela, je vais aller engrosser la femme de la famille.
1: C'est pas mal comme méthode. Frédéric Guillaume, la technique du noble.
0: Je crois même que je vais la prendre ce soir.
1: Elle est pas mal. Tu prends la technique de Fred Guillaume.
0: Allez, Frédéric Guillaume, c'est pour toi ce soir.
1: Il veut partager son sang avec les gueux. Son sperme, même plus.
0: Bah oui.
1: Sperme avec les gueux. Bah oui. Bah ouais.
6: C'est drôle.
1: Alors, ça, c'est la méthode de Romano. C'est bon, t'acceptes la méthode de Fred Guillaume?
0: Ouais, vas-y, je prends celle-là. Et merci à tous les autres qui m'en envoient. Je les mets de côté, vous inquiétez pas.
1: Et toi, Cédric, c'est
3: non, je l'accepte, sa méthode, je la garde, je la mets de côté.
1: Et la vraie méthode de soir, alors?
3: La vraie méthode, c'est je me suis découvert un don.
1: Oui.
3: Je suis masseur professionnel. Et les femmes, elles adorent. Ça.
1: Bon, le clash arrive dans un instant. Merci Jacques, hein, t'embrasses ta famille, on embrasse tout le monde. Bisous.
7: Ok, bah, merci à vous.
1: Et t-shirt Sky à la maison, on vous envoie.
7: Ok.
1: Salut Jack.
7: Allez.
1: Salut Montargis.
7: Continue comme ça surtout.
1: Eh ben, t'es gentil.
0: Salut Montargis.
1: Merci Jack, merci la famille.
0: Ciao. Ciao. Ciao.
1: Bon, quelqu'un aurait envie de se faire masser pour entraîner Cédric?
0: Non, ah, ça va. Je passe mon tour en plus sur l'adversaire, donc je ne peux pas.
1: Tu ne vas pas l'entraîner.
6: C'est
1: bon,
6: vrai.
1: Le clash arrive dans un instant. Retour de Fred Guillaume, vous tous et vous toutes, jusqu'à minuit. Évidemment, dans la radio libre. 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
1: Allez, Red Boy tout de suite sur Skyrock. Et Red Boy, c'est Elle Voulait. Puis demain, le retour du morning en direct.

0: C'est Erin Boy sur Skyrock. Mais oui, se déchire ça, c'était Elle voulait sur Sky.
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3: Bonsoir tout le monde.
0: Bonsoir, comment ça va?
3: Écoute, ça va.
0: Qu'est-ce qui s'est passé ce week-end?
3: Bah pas grand chose.
0: Ah ouais,
3: voilà. Ouais, en fait, je suis resté là.
4: Là, comment ça va, là, assis là?
0: Oui, si.
3: Non, je suis
0: pas. Marie, elle est posée depuis.
3: Non, mais je veux dire, je suis resté à Paris.
0: Je suis assise à ma place.
4: J'ai pas bougé du week-end.
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0: Eh oui, sur Skyrock, on est là jusqu'à minuit. On va retrouver Fred Guillaume. Et merci pour tous les messages que j'avais laissés pour Fred Guillaume. Alors, Fred Guillaume qui traînait sur les réseaux, sur l'appli Skyrock ces derniers temps, mais qu'on n'avait pas eu au téléphone depuis longtemps. Son grand retour vous fait plaisir, Fred Guillaume, notre noble, qui va passer une semaine de folie dans son manoir.
4: Là-bas.
0: Il va pouvoir inviter plein de potes, 10 personnes qui vont être invitées. Ça va être la folie.
4: Ah, bah, carrément.
2: La grosse teuf.
0: Dans un instant, le clash de la drague aussi, à retrouver juste après Fred Guillaume. Ça va clasher, ça aussi, c'est la folie.
4: Ouais.
0: Alors, la semaine de folie. Ah, il y a MDR qui nous laisse un message qui nous dit Fred Guillaume, il fait trop rire, il est trop cool avec son langage soutenu.
2: c'est un noble.
4: Ah, c'est un noble, monsieur
0: Dame. Et donc, des idées. Alors, vous avez une maison pendant une semaine, vous pouvez faire venir vos potes. Qu'est-ce que vous faites? C'est ce qu'on vous a demandé. Il y a Sweet Yose, d'ailleurs, qui nous laissait un message pour toi, Fred Guillaume, qui nous disait c'est pas mal, 10 personnes. C'est bon pour une partouze. Avec le petit smiley qui rit et qui pleure de rire tellement qu'il est content. Mistone nous dit mais c'est ouf le langage soutenu qu'il a. Waouh! Mais il est excellent pour Lara qui veut passer au téléphone avec nous. Je peux lui donner des conseils. On va t'appeler Lara là ce soir. Vous nous laissez vos messages, vos numéros et on vous appelle. Bon, on a Driss au téléphone avec nous en direct. Il est où, Driss? Dans l'Aveyron. Salut à toi, Driss.
5: Salut, ça va,
0: Driss? Ça va, Driss. Je te présente Fred Guillaume.
5: Bonsoir, enchanté.
0: Vous êtes pas très loin tous les deux. Enfin, t'es où, Fred Guillaume? T'es du côté de. Je me souviens plus. Poitiers, Angoulême.
5: Je suis dans le 16, moi.
0: Ouais, c'est ça. Donc, t'es. Ouais, Angoulême, c'est ça.
5: Angoulême, ah ouais,
4: plus ou moins.
5: Plus haut, ouais. Vers Bordeaux, ça.
0: Ouais. Ouais, toi, t'es un petit peu plus au sud. Parle bien dans le téléphone, Driss, qu'on t'entende bien. T'avais des idées pour où t'avais fait des gros stuff. Vous avez fait des gros stuff avec des potes chez vous. Vous nous racontez comment ça s'est passé, même si vous n'avez pas un manoir. Hein. Vous avez un appart, vous avez fait venir des potes. Comment ça s'est passé? Est-ce que c'était bien? Est-ce qu'ils ont tout détruit? Est-ce que vous vous êtes éclaté? Enfin, vous nous racontez tout. Qu'est-ce que tu voulais proposer, toi, Driss?
5: Moi, j'avais quelques idées, vu qu'il a un bon petit spot, un petit manoir et tout. Je pense que dès le début, déjà, il faut imposer des règles. Ça, c'est la base, tu vois.
0: Oui, sinon, ça risque de vite partir en couille.
5: Voilà, c'est la base. Et après, je pense qu'il y a moyen de faire des dingueries, une semaine.
4: Il y a une piscine dans le manoir?
5: Non, il n'y a pas de piscine.
4: Bah ouais, piscine de merde. Franchement, manoir de merde.
0: Ah, elle est déçue là.
4: Fred Guillaume, ça parle mal.
5: Adresse-toi poliment, Romano. Ouais.
4: Je suis désolé, c'est un manoir de
2: poliment.
4: C'est un manoir de prolo, ça va sortir sa
0: guillotine. N'est pas ça un noble, attention.
4: Ah, bah, je suis désolé, c'est quoi ça. C'est qu'un manoir de prolétaire.
5: La jalousie dégueu est présente.
4: Ah, bah écoute, vas-y, il n'y a pas de problème. Si tu veux, on peut comparer.
0: Bon, bah non, tu n'as pas un manoir. Petit appartement à côté de la Tour Eiffel.
4: Je m'en bats les couilles d'avoir un manoir au fin fond du 16.
2: Du 16e.
5: Ah, c'est même pas dans le 16 en plus.
4: Non, mais dans le 16, en Charente.
2: Non, ouais, je prenais le 16e.
5: La Charente est une belle région.
0: Oui, c'est joli la Charente.
4: Oui, il y a du cognac, quoi.
0: Et bah, tout
2: c'est mal la référence. La référence alcool, quoi.
4: Dites-moi, alors, vas-y, Cédric, monsieur, je sais tout. Donc, en Charente, il y a quoi à part le cognac?
2: Oh là, aucune idée.
6: Il y a des vignobles.
5: Si, il y a des vignobles, il y a beaucoup de vignobles à mon avis.
2: C'est pareil.
0: Bah, pour faire du cognac, oui, il y a besoin de.
4: Oui, pour faire du cognac, ouais.
2: Bah, oui.
4: C'est clair, le cognac, il va pas.
0: Tomber du ciel.
2: Avec des cacahuètes.
5: Par exemple, ça.
0: Cacahuètes, on fait le cognac. Genre après un truc. Alors revenons à notre soirée là. Vous avez donc passé des soirées ou des semaines avec. C'est même pas une soirée, c'est une semaine avec des potes. Donc il y a plein de choses à faire. Que tu proposerais quoi, toi, Driss, alors?
5: Ben moi, franchement, avec le spot qu'il a et tout, bon, il y a moyen de. Déjà niveau bouffe et tout, c'est pizza et tout ça emporté, ça c'est la base. Il y a pas à se faire chier à faire la cuisine, y a rien.
4: Ah ouais.
0: Mais il y a une gouvernante. Hein. Mais c'est qui va faire à bouffer? C'est la gouvernante.
5: Mais la gouvernante, elle viendra après. Après, ça c'est après.
4: Mais ils viennent jusqu'au manoir les livreurs.
5: Ah bien sûr.
2: Oui, bien sûr.
4: Ah non, mais bon, ils leur envoient un chauffeur.
0: T'aimes bien bouffer des pizzas, des trucs comme ça, Fred Guillaume?
6: J'en mange rarement, cependant.
7: Ça fera du bien.
3: Bah, tu te souviens, il avait jamais bouffé de couscous quand on l'avait eu.
7: Ah oui, c'est vrai.
3: En ligne.
0: Ah oui, t'avais découvert le couscous, c'est vrai.
3: Ouais, c'est vrai.
4: Ah oui, il bouffait que du sanglier comme Astérix.
3: Du lièvre.
0: Donc, non, c'est ça. Donc on se prend pas la tête avec la bouffe, c'est ouais. On se fait livrer, c'est vrai.
5: C'est là-bas, ça fait pizza. En plus, je pense qu'il n'y a pas de manque d'argent là dans ce milieu-là. Donc.
0: Oui, pizza, ça roule, oui.
5: Ouais.
0: Parce qu'il coûte plus cher.
5: Voilà, ouais. Et après, je sais pas, au niveau de grosse course pour commencer tout ça, à Leclerc ou n'importe où là.
0: Ouais, tu fais du stock comme ça, t'as plus besoin de sortir après, c'est pas bête.
5: Ouais, c'est cool, parce que c'est une bonne
4: idée. T'envoies la gouvernante, elle est payée pour ça.
5: Oui, ah oui, j'ai oublié.
6: Oui, bien sûr, normalement, le garde-manger.
4: Le garde-manger.
0: Le garde-manger sera plein. Tu fais le plein du garde-manger. Qu'est-ce qu'on prévoit d'autre?
5: Après niveau alcool, et après je pense que niveau faut quelque chose qui fasse planer un minimum, quoi. Genre un petit peu d'herbe.
0: Mais non. La pelouse,
4: la gouvernante, elle ira chercher du shit.
5: Voilà.
0: Tu lui demandes de préparer des space cakes.
4: Va la faire pécho.
5: Au quartier, elle va y aller.
4: Vas-y, faut choper de la zeb et du shit.
6: Comme si nous n'avions rien entendu.
0: Voilà, exactement, Fred Guillaume. Je te le conseille pas, évidemment, Fred Guillaume. L'alcool non plus, même si Marie trépigne sur son canapé à l'idée d'une semaine avec de l'alcool et tout ça. T'as déjà fait des soirées comme ça, Driss, toi, des soirées avec des potes?
5: Des très grosses soirées qui partaient très loin, des très grands week-ends.
0: Ouais. Ça partait très loin, ça partait jusqu'où, tiens?
5: Tu couches avec ta pote, c'est n'importe quoi.
4: Tête à l'envers, quoi.
5: Ah ouais, carrément, tu finis par terre. Hein.
4: tu finis à dégueuler partout, quoi.
5: Ah ouais, c'est tout à fait ça, Romano.
4: C'est horrible à dire, mais c'est bon de le faire. Après, pas tout le temps, évidemment, avec modération, mais tu vois, des bons week-ends de.
0: Fracasse la gueule, quoi.
5: Voilà, le lundi, t'arrives au boulot, tu arrives même plus à marcher.
4: Ciao. T'as mal aux cheveux, même si t'es chaud.
5: Ah ouais. C'est ce qu'il faut.
4: Mais de temps en temps, ça fait du bien, ouais.
5: Pas que de temps en temps, après ça devient une habitude.
0: Oui, mais après c'est plus drôle quand ça devient une habitude.
5: Ouais, voilà. Il faut que ça reste festif, quoi.
0: Exactement, quand ça reste exceptionnel. Et quand ça reste dans un bon trip, si c'est vraiment des bons potes, tu peux passer
5: des très bons délires.
0: Il y a numéro 8, il a 24 ans, qui nous dit: est-ce qu'il y a une cave avec des bonnes bouteilles de vin? Comme ça, pas besoin d'acheter de l'alcool.
5: Ça, c'est le rêve. Entendu, il y a une cave à vin.
0: Oui, là, Château Margaux.
7: Bien entendu.
0: Château Margaux.
5: Pas la clé.
0: Ah, t'as pas la clé. Ton père, enferme tout ça.
4: Non, mais bon, c'est dommage de niquer des bouteilles de bon vin. Si c'est pour se cuiter la gueule, hein, tu vois.
0: Et les vomir après.
4: Ouais, autant se la cuiter à des vins pas chers, quoi.
0: Tiens, tu peux faire un film pour YouPorn avec la gouvernante. Ah oui, c'est vrai.
5: Il y a
0: souvent des films dans des châteaux.
3: Ah oui, c'est ça.
6: Disons qu'elle a bientôt 60 ans, donc je pense que nous allons éviter.
0: Oui, puis il y a des copines qui viennent, Fred Guillaume, donc à la limite. Et la fille avec laquelle t'es en couple, elle vient? Enfin, t'es en couple.
6: Je ne suis pas vraiment en couple. Cependant, je préfère pas te présenter car elle m'écoute en ce moment même.
0: Ah, on lui fait des bisous d'ailleurs. Il y a de la chance, vous allez passer une. Ils doivent être comme des fous de passer une semaine chez toi. Ça va être super. Un manoir à toi.
6: Oh, mais il y en a qui ont des propriétés plus grandes que celles dans laquelle j'habite.
0: Ah ouais? Ah, parmi les trois nobles.
4: Non, mais tu sais, ça veut rien dire, hein, parce qu'on dit noble. Tu sais, il y a des nobles, ils ont plus une thune, hein.
6: Je suis d'accord.
0: Ouais, c'est vrai. Ouais. Ils ont hérité des gros châteaux.
4: Après, je sais pas toi, Fred Guillaume, mais tu sais, il y a des gens, en fait, de base, c'est des familles nobles, mais qui ont été ruinées à des moments de l'histoire. Et bon, ils ont le nom, mais ils galèrent, quoi.
6: C'est exact. Monde, hein. Certaines familles ont eu leur fortune complètement dilapidée
0: par de jeunes délinquants nobles de leur famille qui ont dépensé de l'argent à faire n'importe quoi. Tu connais des gens qui ont vraiment dépensé de l'argent à faire n'importe quoi dans ton milieu?
6: J'ai une sous-branche de ma famille, des cousins très sous-branche.
0: Parle bien au téléphone, c'est
6: mieux. Au courant du 19e siècle, mais qui ont depuis perdu pour différentes raisons.
0: Ah, ils ont dilapidé leur argent, ils ont fait n'importe quoi avec, ils n'ont plus d'argent, ils n'ont plus de sous.
6: C'est ça. Le nom demeure, ainsi que le titre de noblesse, cependant, la richesse.
4: Ouais, mais ça vaut plus rien.
3: Ça coûte cher aussi, les manoirs et tout ça, tu sais, ça coûte une fortune. Hein.
4: Bon, après, il y en a, ça va. Hein. Carriole, elle se défonçait la gueule avec une pote à elle quand elle était. Avant qu'on soit ensemble, la famille, c'était une famille de nobles, ça va, ils avaient encore de l'oseille.
0: Mais c'est pas le cas de tout le monde, a priori.
4: C'était... l'histoire a fait qu'à certains moments, c'est même pas, tu sais, qu'ils ont fait de la merde ou quoi, c'est que l'histoire a fait que, voilà, la famille, elle a été ruinée à un moment donné et c'est jamais revenu, quoi. C'est l'histoire de France.
0: Exactement. Oui,
4: ah, mon bon Fred Guillaume, le courbette pour Fred Guillaume. Ah, messire.
0: Racontez-nous, oui, on est en direct.
4: Cédric, fais jacouille.
2: Ben, ça va aller,
4: okay,
2: quoi.
4: Ok, dingue.
0: Jour, nuit.
4: Voilà, j'aimerais bien une bonne souplette.
6: Oh, Cédric, te laisse pas faire. Ce serait très éminent de voir Cédric à table avec mon père.
4: Voilà. Ah non, moi, je mange par terre. Je veux pas me mettre à table.
0: C'est vrai, ça serait marrant de voir Cédric à table avec ton père. Ouais, et ton père, il s'ouvre un peu. Ou alors, il reste toujours fidèle à lui-même.
6: Tout dépend ce que tu entends par s'ouvrir un peu.
0: Bah, rencontrer des gens différents, tout ça.
6: Eh bien, la réponse est non.
0: Ah merde. Dommage.
4: La réponse est...
0: Dommage, Fredo. Bon, alors, des témoignages. Racontez-nous vos soirées. Vous avez passé des soirées, des semaines avec des potes. Vous avez eu la maison pour vous tout seul.
4: La souplette.
0: On te la donnera, Cédric. On te donnera la souplette tout à l'heure. Vous nous laissez vos messages 41759, skyrock.fm. Et puis 01 53 40 30 20. T'as encore 5 minutes? Enfin, un petit moment, Fred Guillaume?
6: Oh, tout à fait.
0: Brice, on te fait une, ouais.
6: Moi, j'ai une petite dédicace.
0: Vas-y.
6: Bon, ouais, dédicace à tout à l'heure, c'est en train de boire du Ricard avec mon pote Sandro, à Nico, Anto, tout Espalion, et voilà. Et à l'entreprise Bancarelle, et voilà.
0: Eh bien, on big up tout le monde.
6: Et je vous remercie, et faites super, et continuez comme ça.
0: Et merci, Driss. Gros bisous, Driss.
4: Ciao, Driss.
0: Oui. Oh, et plein de bisous maintenant. Mais oui, c'est l'heure de l'amour, l'heure de la drague. Le clash de la drague, c'est parti.
1: Attention, ils sont prêts à draguer tout ce qui bouge. Et quand on dit tout, c'est absolument tout. C'est le clash de la drague avec les deux meilleurs séducteurs au monde.
0: Et je reste neutre parce que je suis l'arbitre de ce grand clash de la drague. J'ai cet honneur.
4: Et quel arbitre?
0: L'honneur d'arbitrer l'arbitre le match, je veux dire. Le match entre Cédric et Romano.
4: Voilà, on fait le clash de la drague.
0: Voilà, c'est ça, Cédric. Donc ta méthode, c'est le masseur.
2: Ouais, je suis masseur. Ouais.
0: Romano, ta méthode, c'est le noble.
6: Ouais.
0: Et on passe le premier coup de fil. On a pris des numéros au hasard. On appelle les familles. Il faut les séduire. Il faut les draguer. La première famille, elle est pour toi.
2: Allô,
0: Cédric.
6: Allô.
2: Bah, bonsoir, comment ça va?
6: C'est qui?
2: C'est Michel le masseur. Hein, Christophe?
6: Ouais,
2: c'est Michel le masseur, là, je t'appelais parce que ta femme m'a demandé de venir lui faire un petit massage.
6: Ah ouais?
2: Donc du coup, là, je venais avec ma table de massage à la maison et je vais la masser avec de l'huile.
6: D'accord.
2: Tu vois ce que je veux dire?
6: Ouais, d'accord, ouais.
2: Et puis si je l'excite un petit peu, parce que des fois ça arrive avec mes clientes, bah, je lui ferai l'amour. Hein, pour,
0: ça nous étonne pas, d'ailleurs.
2: Pour la dépanner,
6: ouais,
2: quoi.
6: Ouais, d'accord, pas de problème.
2: Ok, j'arrive dans ça. Tu veux que je te masse toi aussi?
6: Ouais, bah bien, si tu veux, pas de soucis.
2: Je vous ferai un petit forfait, d'accord?
6: Ouais, je vais t'en faire un, le forfait, moi, t'inquiète.
2: Ah bah nickel, toi je te ferai le forfait anus.
6: Ouais, t'inquiète.
2: Parce que je sens que tu vas aimer ça.
6: Ouais, t'inquiète.
2: Eh ben nickel, j'arrive tout de suite alors.
6: Ok, pas de soucis.
2: Bisous, mon petit Christophe.
0: La méthode du masseur, mais elle a fait ses preuves. C'est vrai, je comprends que tu la refasses toutes les semaines. Parce qu'elle marche, ces méthodes du masseur.
4: Non, mais ça, d'ailleurs, monsieur l'arbitre, à un moment donné, je vais vous demander quand même, il faudra intervenir parce que c'est trop facile à ce moment-là. Moi, je vais prendre que mes méthodes qui marchent à chaque fois.
0: Oui.
4: Et comme ça, je ferai tout le temps la même méthode. Et alors, puis, c'est trop facile, tu vois.
0: Alors, il faut me faire une liste de vos méthodes et je vérifierai si la méthode n'a pas été faite dans le mois dernier. Le premier coup de fil de Romano maintenant.
4: Je vais demander à quelqu'un de neutre, Calagan, lui, il suit.
3: Et puis il est neutre.
2: Vachement neutre.
4: J'aimerais savoir précisément quand Cédric a fait la méthode du truc sexy de mes couilles.
2: En fait, quand t'as peur de perdre, t'essaies par tous les moyens de.
0: Non, pas du tout.
2: Si, si.
0: C'est le. Calagan est le président de la team Romano de. Quand? C'est quand? Hein,
2: ouais.
4: C'est ça. De la team mondiale. Alors voyez la différence. Moi, ça ne décroche pas.
0: Attends, ça décroche là.
4: Cabale.
0: Dis quelque chose. Allô?
4: Allô? Allô?
6: Oui.
0: Oui. Allô? Ça décroche.
2: Ouais, ça
0: bonjour, monsieur.
6: Bonjour, monsieur.
4: C'est Thierry?
6: Oui, c'est ça.
4: Oui, bonjour. Je me présente Jean-Louis de la Bougne. Comment allez-vous? Je suis. J'habite le château à côté de chez vous, là.
6: Oui?
4: Ouais. Et ce soir, j'avais envie de faire l'amour avec des gueux. Donc je pensais à toi et ta femme. Je vous arroserai de mon sperme royal.
6: Ok.
4: Je peux passer à la maison?
6: Ok.
4: Tu t'inquiètes pas, j'arrive avec mon carrosse.
7: Ok.
4: Comme ça, je te nique dans le carrosse, ta femme aussi, et je vous inonde de mon sperme royal.
7: Ok.
4: Je t'ai fait une courbette avant la levrette. À tout à l'heure, Jean-Louis de la Bougne te salue.
7: Ok.
4: À tout à l'heure, mon amour.
8: Une courbette.
4: Allez, le gueux, serre-moi donc de la vinasse. Et voilà, mec. Voilà. La méthode du noble.
3: Ah ouais, ça
4: fonctionne aussi. La noblesse a encore un avenir en France au niveau de la drague. Bravo, Romano. Comme tu l'as séduit, mais.
8: T'as impressionné.
4: La levrette avant la courbette. Je sais plus ce que tu as dit.
8: La courbette avant la levrette.
4: La courbette avant
8: la levrette.
4: Et la courbette avant la levrette.
0: Très bien. Et on me dit bravo, Monseigneur Romano. Oh, merci, les gueux.
4: Après Monseigneur Romano, c'est le tour de Cédric.
0: Ouais.
4: Maintenant, pour ton deuxième tour du clash de ce soir, on est à un serrage partout déjà. Bon, après, à vous de nous dire si vous avez préféré le serrage de Romano ou de Cédric, mais c'est pas fini. Hein.
2: Oh, le mien était très bien. Hein.
4: T'as trouvé le tien très bien.
2: Un double serrage.
4: Mais non, mais t'as eu qu'un appel.
2: Non, mais c'est un double serrage, c'est l'homme et la femme. Allô.
4: Allô.
2: Allô. Allô, allô.
9: Était l'appareil.
2: Bonsoir, comment vas-tu? C'est Jean-Luc au téléphone.
9: Oui.
2: Ouais, c'est Michel, le masseur. Tu m'entends, mon petit Jean-Luc? Allô? Jean-Luc, fais pas le timide.
10: C'est le standard qui a lâché.
2: Jean-Luc.
4: Non, non, le standard est là.
2: Non, non. Ah, non. Jean-Luc.
4: Tout fonctionne bien.
10: C'est encore mieux.
4: Oui, oui.
2: Bah, vas-y, raccroche, tu parleras pas.
10: Voilà,
4: pourquoi il parlera pas? Il a parlé au début.
2: Ah, je sais pas, il fait le timide.
10: Abandon.
11: Abandon.
2: Mais non, mais rien à en tirer, c'est rien de laisser traîner.
4: Est-ce que tu prends un rappel, Cédric?
2: Bah, non, pas là-dessus.
4: Bah, pourquoi tu prends pas un rappel là-dessus?
2: Bah, allez, laisse tomber.
4: Je t'ai connu plus téméraire, plus.
2: Ah, mais non, on a qu'un rappel, donc tu sais, je vais pas l'éclater bête.
4: D'accord, pas de rappel, t'es sûr?
2: Ah, ouais, sûr.
4: Bon, on passe à Romano, troisième tour maintenant. Deuxième tour pour Romano, pardon.
2: Oui, oui, oui.
4: Et on fera un troisième tour, Cédric.
2: Allez.
4: Je te rassure, parce que là, t'auras peut-être niqué ton rappel hein, si j'avais pas fait troisième tour.
2: Ouais, mais c'est pas grave.
4: Moi, je serais une pute, j'aurais pas fait troisième tour.
2: Ouais, c'est vrai, ça.
4: Ah, ouais.
2: Ah, t'es vraiment pas une pute, en fait.
4: Et voilà. C'est bien.
2: Contrairement à toi. Non, je
4: j'attends.
2: Je crois à toi, la reine des putes.
4: Non, je suis le duc de Bourgogne. Appelé aussi Jean-Louis de la Bougne.
0: Duc de Bourgogne.
12: Bonjour, vous êtes bien chez Joël et Marie-Josée.
4: Ah, dommage, j'ai la
12: même ici. Sans pour le moment.
4: Oui.
12: Veuillez laisser votre message ou nous rappeler ultérieurement.
4: Voilà.
12: Merci.
4: Ah, il y a quelqu'un, allô?
2: Allô?
4: Allô?
12: Allô?
4: Oui, bonsoir madame.
12: Jean-Marc. Bonsoir.
4: Oui, bonsoir. Est-ce que je pourrais m'entretenir avec Jean-Marc, s'il vous plaît? C'est de la part du duc de Bourgogne, Jean-Louis de la Bougne.
12: Bon, vous n'êtes pas à cette heure-ci?
4: Ah oui, bah à cette heure-ci, madame. Je suis quand même un noble, donc obéis.
12: Moi, j'en ai rien à foutre.
4: Eh, la gueuse, tu vas pas faire chier le monde? Tu vas me passer.
2: Je prends mon rappel.
4: Et il prend son rappel.
2: Comment t'as jeté en l'air?
4: Bravo. Aucun respect de la noblesse.
2: Quand même.
4: C'est dingue ça. Allez, le rappel de Romano chez la gueuse. La gueuse qui est la femme de qui déjà?
2: Clavecin de.
4: Clavecin. Oui, il s'appelle Romano, ton.
2: Jean-Marc,
4: très bien. On appelle la gueuse.
10: Ouais, il va pas décrocher, tu
4: veux. La gueuse, il décroche plus. Ça veut dire que le rappel a été un mauvais choix stratégique.
2: Aïe, aïe, aïe.
4: Allô? Allô, la gueuse?
12: Messagerie Orange, bonjour.
2: Ah, merde.
12: La personne que vous essayez.
4: La gueuse.
2: Oh, bah, tant pis.
4: Snob, notre ami le noble ce soir. Le duc de Bourgogne.
2: Ouais. Non, moi, je cherche une musique noble, moi.
4: Cédric, troisième tour.
10: Allez, vas-y, on va chez qui?
4: Mets ton micro.
2: On va chez qui?
4: Voilà, c'est bien.
10: Cédric
4: a des problèmes psychomoteurs. Il n'arrive plus à allumer son micro.
2: Allô?
13: Allô?
2: Ouais, Frédéric?
13: Oui?
2: Ouais, bonsoir, comment vas-tu?
13: C'est qui?
2: Bah, c'est Michel, le masseur. Je t'appelais pour le massage, là, pour ta femme. Elle est bien à la maison? Allô? Allô? Ah, il y a un problème.
4: Bah, il a raccroché.
2: Vas-y, rappelle-le.
4: Tu prends ton rappel?
2: Ouais.
4: Bravo Cédric, il prend son rappel. Comme ça, on est tranquille, il n'y a plus de rappel.
2: Ah bah oui, oui.
4: Ah bah oui, oui. Exactement,
2: c'est pas con.
4: Ah bah oui, oui. C'est dans ce cas-là, c'était je confirme.
2: Mais tu vas arrêter de faire des blocages sur moi parce que ça devient un peu relou en fait.
4: Ah bah
2: ça devient malaisant.
4: Vous avez vu, c'est ma faute en plus.
2: Ah bah ouais,
4: c'est moi qui suis malaisant.
2: Non mais à chaque fois, tu répètes ce que je dis.
4: Je répète ce que tu dis parce que parfois, je mets quelques secondes pour comprendre ce que tu dis, Cédric. Donc je meuble.
13: Allô?
2: Allô, allô, Fred. Ça a coupé.
4: Voilà.
2: Oh, putain,
4: tu as bien fait de prendre ton rappel.
2: Oui, oui.
3: Bravo, ouais, je le sentais pas, lui.
4: Félicitations. Toi, t'aurais pas pris ton rappel.
3: Ah non, j'avais pas pris là, non.
2: Ah, bon, c'est jamais, c'est pas l'autre tour.
4: Troisième tour.
3: Ah,
4: c'est
3: oui.
4: Vrai, t'as raison.
3: Ah ouais.
4: Troisième tour pour Romano. Le noble,
2: le duc de Bourgogne. Le duc de Bourgogne.
4: Exactement, mais brave. Alors, troisième tour, c'est ce que sera le tour du succès. Il y a déjà un serrage partout. Hein.
14: Allô, Bruno.
4: Allô, Bruno.
15: Allô.
4: Oui, bonsoir, c'est la femme à Bruno. Bruno.
15: Oui.
4: Oui, bonjour, est-ce que je pourrais parler à Bruno, s'il vous plaît?
15: Bruno dort,
4: ah ben, la gueuse, il faudra aller le réveiller, car je suis le duc de Bourgogne. Et ce soir, je voulais t'arroser de mon sperme royal.
15: Ouais,
4: ta
15: connerie avec.
4: Je vais venir, du coup.
15: Ouais, c'est ça.
4: Bah, je viens, on fait l'amour, Bruno, il dort, là, on s'en fout, quoi.
15: Ah, le nom du duc de Bourgogne.
4: Et oui, je m'appelle Jean-Louis de la Bougne, ma gueuse.
0: Jean-Louis de la Bougne.
15: Et bien sûr.
4: Et je crois que la gueuse, tu vas me sucer de chibre.
15: Ouais, c'est ça.
4: Je viens dans 5 minutes, ma belle. J'arrive avec mon carrosse.
15: Oui. Ouais.
4: Bah, les chevaux sont prêts.
15: Ça rigole bien derrière.
4: Palefrenier, préparez le carrosse.
0: Ça rigole, oui, messire. Ça rigole pas, c'est un cheval.
4: Qu'on m'amène mon porc domestique.
15: La petite bite.
4: La bite.
0: Ton porc domestique est là.
4: Voilà, merci, mon brave.
0: Il suffit de demander, il est là dans son carrosse. Est-ce qu'on peut faire un quatrième tour? C'est bien. Donc
4: c'est d'arca, ça.
0: Ben oui.
4: Avec les chevaux et tout.
0: Alors, le
4: quatrième. Ouais, mais moi, je veux une musique.
0: Tu veux une musique de noble? Ça passe pas sur Skyrock.
3: C'est pas genre la musique.
2: Ouais, du clavecin.
0: Ben
4: ouais,
0: mais. On a pas ça en prog dans la Sky. On est premier sur le rap, on n'est pas premier sur le clavecin.
4: Ah non, sous drap au clavecin.
2: C'est allô, toi. On est chez qui?
7: Allô?
2: Allô, bonsoir. Est-ce que Jean est là, s'il vous plaît?
7: Oui, c'est de la part de qui?
2: C'est de la part de Michel Lemasseur. C'est pour son massage.
7: Du brin.
2: Oui, c'est ça. Il est là?
0: Non, t'as fait du brin.
3: Non, t'as dit du brin.
2: Ah merde.
3: La merde.
0: Ça veut dire de la merde.
2: Du brin.
4: Et en plus, t'as pas de rappel.
2: Ah putain.
4: Ouais, de toute façon, je suis pas sûr qu'il y ait grand chose à
2: en trouver. T'as trouvé ta musique,
4: Romain? Non, toujours pas. Non, mais je galère.
0: Quelqu'un sait jouer du clavecin dans l'équipe?
4: Ah non. Bah, qu'on amène à clavecin au duc de
3: Bourgogne.
2: L'autre, il a fond dedans là.
0: Allez, attends, je vais le dernier tour. C'est parti.
3: T'as trouvé un truc?
0: Il est là dans son carrosse.
4: Voilà.
0: Attends, c'est bon. Attends,
4: quand t'annonces, je suis le duc de Bourgogne.
7: Allô?
4: Oui, allô?
7: Allô?
2: Sylvain?
4: Allô, Sylvain?
7: Oui.
4: Oui, comment vas-tu?
7: C'est qui?
4: Je me présente. Duc de Bourgogne, Jean-Louis de la Bougne à l'appareil, le gueux. Comment vas-tu? Allô?
7: Des conneries, moi je
4: raccroche. Non, je voudrais niquer ta femme, je suis roi.
2: Tu parles mal.
7: Vas-y, ferme ta gueule, sale bâtard.
4: Eh oh, tu parles pas comme ça au roi, bah, sinon je te jette au lion.
7: Bah oui, bah vas-y.
4: Je viens niquer ta femme.
7: Ta gueule, je t'emmerde.
4: Je viens niquer
2: ta... Ta gueule, je t'emmerde.
0: Voilà, on lui a balancé les lions dans la gueule.
4: Il se prend pour qui, lui, là?
0: Je vais proposer un truc, Cédric. Attends. Cédric, est-ce que tu as envie de rappeler la famille que t'as eue juste avant?
2: Ouais, je sais pas.
4: Celle qui t'a dit du brin.
2: Vas-y, envoie.
0: Bah, enfin.
2: Vas-y, envoie.
0: Je donne un rappel à Cédric Romano. Est-ce que tu as envie de rappeler la famille de gueux que tu t'as mal parlé maintenant?
4: Le gueux sera jeté aux oubliettes.
0: Et au lion, hein.
4: Oui, pas au canard.
0: Mais tu as plein d'animaux.
4: Donc
0: c'est le rappel bonus que j'offre.
2: Allez,
0: à Cédric d'un côté et à Romano de l'autre.
4: Cédric, allez. Tu rappelles du brin.
2: C'est ça,
0: Et Romano, tu rappelleras ton gueux.
2: Putain, la femme de Jean, il faut qu'elle réponde. Là.
0: J'espère qu'ils vont répondre. La femme de Jean, parce que c'est Jean que t'avais appelé juste avant.
2: Ah ouais.
0: Allez, on rappelle la femme de Jean. C'est le rappel bonus et après on passera au vote.
7: Allô?
2: Ouais, bonsoir Jean, comment ça va?
7: Ça va et toi?
2: Ouais, je suis en train de parler avec ta femme là, ça a coupé, il y a eu un petit problème. Je lui disais que j'allais venir avec ma table de massage, c'est Michel le masseur.
7: Ouais, va te branler où tu veux.
2: Bah, vous voulez que je lui masse la nuque?
0: Connais.
2: Eh, je peux venir à la maison?
0: Va te branler où tu veux, connais.
7: Ma table de massage pour ta femme.
0: Donc va te branler où tu veux, connard.
4: Où tu veux, bien sûr, sauf dans le studio.
0: Sauf là, ouais. Oui, c'est précis, c'est bien fait de préciser.
2: Vas-y, rappelle une petite dernière fois.
0: Ah non, c'est pas des multi-rappels non plus.
2: Ouais, pour le plaisir,
4: vas-y,
2: ça va.
4: Pour le plaisir,
0: bon, Romano, t'auras le droit de rappeler aussi autant que tu veux. Donc,
2: vas-y, on le rappelle. Ah, autant que je veux.
0: Bah, puisque Zéry fait ce qu'il veut. Donc,
2: ah non, je fais ce que je veux, je te demande.
0: Alors, je donne un re-rappel chez nos amis Dubrun.
2: Allez.
0: Chez Jean.
7: Oui, c'est le connard.
2: Ouais, Jean, j'allais arriver là pour
7: faire le toi, branleur.
2: Eh, j'arrive à la maison, hein.
0: Voilà. Eh bien, rappel utile, mais
3: intéressant.
0: Il a confirmé ton petit nom sympa, connard. Romano, c'est à toi.
2: Jean-Louis de la Bougne.
0: On rappelle chez
4: Jean-Louis. Duc de Bourgogne, Jean-Louis de la Bougne, pour vous servir.
0: On rappelle chez le gueux.
2: Comment le
7: gueux? Allô?
4: Oui, bonsoir, la gueuse. La femme de Sylvain. Allô?
0: Allô?
15: Allô?
4: Oui, allô, tu m'entends, la gueuse?
15: Oui, c'est qui et qu'est-ce que vous voulez?
4: Oui, je suis le duc de Bourgogne, appelé aussi Jean-Louis de la Bougne, et je voulais te récompenser de ma semence royale ce soir, ma belle.
15: Non, mais va te faire foutre, hein.
4: Ah ben, ton mari est d'accord, il veut que je t'arrose de mon sperme royal.
2: Ah, pas sûr.
0: Tu as le droit de rappeler.
4: Je prends des rappels, attire la
3: photo.
0: Il est là dans son carrosse et il prend un rappel. Ces chevaux royaux, Ennis.
4: Eh oui.
0: Ils sont contents, ils encouragent leur maître. Allô,
11: Sylvain.
0: Sylvain.
11: Vas-y, tu fasses ta grande gueule, toi, ou je vais venir t'éclater.
4: Bah, je vais venir dans 5 minutes avec mon carrosse et on va voir qui va éclater qui, le gueule.
11: Ouais, bah, vas-y, viens avec ton carrosse de merde. Ça va un peu.
4: Attends, toi. Et je te le dis, je vais t'enculer dans mon carrosse.
11: Ah ouais, de toute façon, j'entends des gens qui rigolent derrière, mais t'inquiète pas, hein.
0: C'est le cheval.
2: C'est le
11: peuple. Ouais, c'est le cheval.
4: Oui.
11: T'as enculé, pas cette bâtard.
4: Ouais, je vais venir.
11: Rappelle pas, parce que je te jure, je vais aller aux gendarmes.
4: Bah, t'as pas besoin de rappeler, j'arrive dans 5 minutes avec mon carrosse. Mets-toi.
11: Ouais, bah, viens avec ton carrosse de merde, toi.
4: Mets-toi nu, le gueux, mets-toi nu.
13: Nu, le peuple. À poil, le peuple.
4: Mets-toi nu, le gueux.
13: Bah, une carrosse de merde.
4: Allô, Sylvain. Réponds si t'es un homme.
0: C'est bon,
2: c'est barré. Ouais.
0: C'est fini. Ah, bon, eh bien, très très très très bon clash de la drague ce soir.
13: Ah, il a chopé une carrosse.
0: Oh, tu l'as chopé.
4: Il a guetté
13: un carrosse.
0: T'as ton invitation, il attend un carrosse.
4: Ah, ouais,
0: mais,
4: donc carrosse de merde.
0: Le mec va chercher, il va se mettre devant sa porte toute la soirée, il va attendre un cheval et un carrosse derrière avec le duc de Bourgogne.
3: C'est ça, sur le cheval.
0: Romano sur son cheval.
4: Le duc de Bourgogne a besoin d'un ramasse-merde. Qui lui est volontaire?
0: Qui veut faire ramasse-merde?
2: Moi je suis occupé. Le caca c'est bon.
0: Ah bah tu vois.
2: Non, je suis désolé, moi je suis occupé.
0: Je crois qu'on t'a trouvé quelqu'un.
4: Ouais, très bien.
2: Alors. Moi j'ai rendez-vous chez Christophe pour un petit massage de son anus et l'anus de sa femme.
0: Oui.
2: Pour ça, voter Cédric dès le premier tour, bête de serrage.
0: Et toi Romano, sur le bilan de tes 4 coups de fil, qu'est-ce qui s'est passé?
4: Eh ben moi, pareil, dès le premier coup de fil, magnifique serrage du duc de Bourgogne.
0: C'est vrai que vous avez démarré fort ce soir.
4: Et ensuite, là, sur le dernier coup de fil, je suis ascendu avec mon carrosse de merde.
0: Oui.
4: Par Sylvain et sa femme qui m'attendent et après. Ah, il t'attend là. Ouais, je vais le culbuter dans le carrosse.
2: Mais tu vas rien culbuter.
4: Eh bien, ce soir, votez le duc de Bourgogne. Ah. Votez Romano, R-O-M-A-N-O. Je compte sur vous, mes amours. Toute la France, tout le peuple du monde, votez Romano, le duc de Bourgogne. Et les courbettes pour vous.
0: Romano, duc de Bourgogne ou Cédric, à vous de voter sur le 41-759, ouais. L'appli Skyrock, le skyrock.fm. Vous envoyez vos messages. Vous avez 5 minutes
2: pour
0: maintenant.
2: Pour voter Cédric.
0: Pour voter Cédric.
2: Ouais.
4: Ou voter Romano.
0: Ou pour voter Romano.
2: Ouais.
0: À vous de choisir. Les résultats du clash arrivent sur Skyrock, tenez-vous prêts. Et sur Skyrock avant minuit. Eh bien on parle de tout, on parlera même de problèmes sexuels. Et oui, on peut avoir des problèmes sexuels.
3: Absolument.
0: Et sur Skyrock, il n'y a pas de problème, il n'y a que des solutions. Ah d'ailleurs ça va être très chaud d'ici minuit. Hein. Problème de couple, problème sexuel, opération serrage à retrouver.
2: Ouais, ouais.
0: Et puis bah, tout peut arriver d'ici minuit. Restez bien sur Skyrock, puis les résultats du clash. Vous votez, les résultats arrivent.
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0: Et ouais, tous les soirs sur Skyrock, c'est Radio Libre. 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Et là, c'est Pineapple, le son de Leto sur Sky.

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0: Et merci à vous d'être là tous les soirs, Radio Libre sur Skyrock, c'est jusqu'à minuit et dans un instant on aura des réactions pour Fred Guillaume. Ah, Fred Guillaume se retrouve seul chez lui, Fred Guillaume notre noble.
4: Ah ouais.
0: C'est ça. On est très content d'avoir retrouvé ce soir. On aura les résultats du clash de la drague aussi, ça a clashé il y a un instant. Et puis c'est pas fini parce que là je vous annonce l'arrivée de Johnny et ça va sans doute te faire très très plaisir Cédric.
3: Ah ouais.
0: Puisque on va parler, et Marie aussi d'ailleurs, puisqu'on va parler d'une des parties du corps que vous préférez, qui vous excite le plus chez l'homme.
5: Chez l'homme. J'ai une petite idée alors.
0: On en parlera avec Johnny, parce que vous pouvez nous parler de tout ce que vous voulez tous les soirs. Donc n'hésitez pas, restez bien sur Skyrock jusqu'à minuit. On déchire tout et on va retrouver... avant de parler de Johnny, là, il va falloir vous retenir quelques instants les deux. On va retrouver Kylian, qui est au téléphone avec nous. T'es en Bretagne, Kylian, t'es à Quimper, c'est ça?
7: Ouais, c'est ça, ouais.
0: Et donc des grosses soirées, c'est pour la soirée. Fred Guillaume veut passer une semaine tout seul à la maison et tu vas faire venir 10 potes et 10 copines. Et donc ça va bien.
5: Pour la première fois en plus.
0: Ouais, tu vas bien t'éclater. Tu as déjà quelques petites idées depuis tout à l'heure. On nous propose un beer pong, tiens, par exemple. Tu sais ce que c'est un beer pong?
7: Oui, j'ai quelques idées, j'ai noté un peu.
0: On va noter les idées, c'est bien comme ça.
3: J'adore les beer pong.
0: Bah évidemment, il y a de la bière dedans. Donc, c'est vrai que c'est rigolo les beer pong.
5: Pense à la musique aussi, hein.
0: La musique, très. Ouais, tu branches Skyrock.
5: Tu fais ça un samedi soir,
7: oui,
5: ouais, voilà.
0: Tu branches Sky, et puis en plus, t'as toutes les web radios de Sky, toutes les radios qui sont sur l'appli, donc t'as le choix. Tu peux te faire du 100% français, tu peux te faire du classique.
7: J'espère que ça plaira, car la plupart ne connaissent pas.
5: Ils écoutent quoi, tes potes, en fait?
7: La plupart n'écoutent pas vraiment la radio, pour tout vous dire.
0: Ah ouais?
5: Ouais, mais quel genre de musique?
0: Ils sont chelous, t'es pas. Ils écoutent de la musique?
7: Ça dépend. Enfin, je ne suis pas vraiment
0: pavé. Une petite valse de Vienne.
3: Du jazz.
5: Un peu de clavecin.
0: Et alors, Kylian, toi, t'as fait une soirée. Tu vas nous raconter comment ça s'est passé.
7: Catastrophique.
0: Donc, t'as 24 ans aujourd'hui, t'avais quel âge quand t'as fait ta soirée?
7: Je crois 17, un truc comme ça.
0: Ok.
7: Et j'étais pas forcément regardant sur qui venait, etc. Mes parents étaient partis une semaine, pareil, en vacances.
0: T'avais une maison,
7: Ouais, j'avais une maison, mais pas un manoir, quoi.
0: Mm-hmm. Oui, on n'est pas beaucoup à avoir un manoir, oui.
5: C'est sûr.
7: Ouais, c'était une maison, 110 mètres carrés. Et si tu veux, j'avais plein de modes de potes différents. Mm-hmm. Et mes parents laissaient sur le carreau, quoi. Donc du coup, je me suis retrouvé avec trois bandes de potes différentes. On s'est retrouvé à 40 dans la maison.
0: Ah ouais, 40. Oh là là là là.
3: Le bordel,
0: j'imagine le carnage. Comment ça s'est passé?
7: Très mal, forcément.
5: Ah bah c'est le stress.
7: Parce que c'était pendant une semaine, hein. Ça n'a pas été une soirée. Ça a été une semaine vraiment du samedi soir. Mes parents sont partis le samedi à 19h, à 20h, t'avais tout le monde qui arrivait.
0: Ah ouais, d'accord.
4: Allez, c'est parti.
5: Une minute, tu sais.
0: C'est parti, c'est la teuf. Cédric dansait déjà sur un cube. Oh là là, comment
4: ça fait
0: sexy.
4: Déjà, tu te dis que la soirée, elle pue, quoi.
3: Ok,
7: d'accord.
3: Ouais, c'est sûr. Ça aurait été déchiré.
7: Je vais pas te faire non plus.
4: Non, mais t'arrives dans une soirée, il y a Cédric qui est sur un cube. Excuse-moi.
0: Il s'éclate, tu dis que tu vas t'éclater comme un fou.
3: Ah, mais tu m'as déjà vu danser sur un cube.
0: Et oui,
3: deux
0: et oui c'est
4: non, dans une cage, mais ça va si bien.
7: Cédric,
5: moi sur des banquettes.
7: Tu veux faire rapidement de la médiocrité que d'une chatte, ça ferait longtemps que tu seras un génie.
5: Allez.
0: J'ai pas compris. Alors redis, parce que Romano et Cédric n'ont pas compris.
7: Je dis, Cédric, si t'étais sorti de la médiocrité aussi vite qu'une chatte, tu serais un génie.
3: Je suis précoce, en fait.
0: Ouais, oui, c'est vrai. Ah, oui. Et oui, c'est bien vrai.
5: Faut
0: ça.
5: Le rappeler.
0: Oui.
4: Cédric, il a toujours pas compris, lui.
0: Est-ce que comme on pense, c'est fini en projet X, comme nous le dit Florian du 32, là
7: qui... voilà, du coup, ça s'est fini avec du vomi sur le mur, sur devant les chiottes.
0: Un vomi sur les murs. Voilà.
7: De la liche jusqu'au plafond.
0: Bon, ça me laisse fait du creepy.
7: Et puis au bout d'une semaine, on a nommé la maison Scratch, parce que j'ai un collègue qui a quand même perdu une chaussure dessus.
0: Et bien, du coup,
7: ça collait une chaussure sur mon carrelage.
0: Ah oui, tellement, ça, tellement c'était dégueulasse.
5: Tellement ça,
0: ah,
4: ça collait, ouais.
5: Tu veux dire, tu marches, tu laisses sa pompe, tu sais.
4: Bande d'épaves.
5: Mais personne ne nettoyait avec toi, parce que si tu fais, je sais pas, 7 fêtes en une semaine.
7: Même moi, j'étais pas dans un état où j'avais envie de faire le ménage. Hein. Ouais, mais... mentir.
5: Ah, mais bon.
0: Mais tu te rendais, compte que quand même, ça partait en couille. T'as pas essayé de. Parce que moi, au bout d'un moment, tout le monde vomit partout. Ça me prendrait la tête. Si c'était chez moi, bon, chez quelqu'un d'autre, bon, à la limite.
4: Bah, ça dépend. Si t'es chiré comme les invités, bon, tu te rends plus compte. Au bout d'un moment, tu fais plus gaffe, quoi. Tu sais, c'est.
7: Ouais, bah, limite.
4: Tu contrôles plus rien, quoi.
7: Tout le monde, tu vois.
0: Ah, t'étais plus chiré que les autres.
4: Ouais, donc, ouais. En fait, tu t'en rends compte au bout de la semaine quand tu commences à être sobre et que tu sais que tes parents, ils vont rentrer, quoi.
7: Voilà, bah du coup, le ménage a commencé le vendredi. Le vendredi, donc il y a quand même quelques potes qui sont restés, hein, mais bon, voilà. Ouais, mais bon, on a sorti sur une semaine quand même 14 poubelles de 100 litres remplies de liches.
0: Déjà, ça, c'est un point positif, ça, Kylian, parce que parfois les poubelles, elles restent à l'intérieur et personne ne veut les sortir ou personne n'a la force de les sortir. Toi, au moins, t'as sorti les poubelles.
4: Ouais. C'est déjà pas mal. Ah ouais, non, mais vous aviez quand même bien torchonné quand même pour sortir des sacs de 100 litres.
7: On a coupé le téléphone et internet à tout le quartier.
0: Ah pourquoi ?
7: Parce qu'on a eu la bonne idée de prendre la deuxième voiture à mes parents. À mes parents, on est rentré dans les bords électriques, des télécoms. Non.
0: Mais et est-ce que ça, tiens, on nous demande là, il y a Hub qui nous pose la question, est-ce que ça a baisé à l'intérieur ?
7: Ouais, j'étais pas dans les chambres, mais oui, il y en a certains. Ils sont allés chercher. Ils se connaissaient pas, mais ils se connaissaient bien à la fin de la soirée.
4: Voilà, ça devait sentir la bite.
0: Ah bah, ça devait sentir la bite, le vomi, ça devait sentir
4: la chatte.
5: Ah non,
4: voilà, ça sentait le
7: cul. Et donc, au bout de 8 heures de ménage, 7 coups de serpillière, etc. Bah, moi, mon frère avec moi. Il a décidé de tomber malade ce jour-là, donc voilà.
0: Ah bah, au moment de nettoyer,
5: comme par hasard.
0: Oh, qu'est-ce que je suis malade.
6: C'est clair.
5: J'ai mal à la tête, je peux rien faire.
0: C'est parce que je suis malade. Ouais, il y a toujours les potes au moment de nettoyer. Oh putain, il y a mes parents qui m'ont rappelé. Ah, il faut que je rentre à la maison, là.
7: Ah non, mais c'était mon frère.
0: Ouais, champion, le franchement de nettoyer. Oh putain, il y a mes parents qui m'ont rappelé. Ah, il faut que je rentre à la maison, là.
7: Ah non, mais c'était mon frère.
0: Ouais, champion, le franchement.
7: Et donc, du coup, moi, je me

0: Puis deux semaines après, c'était un peu plus calme. Mon frère avait pris pour moi. Mais voilà, faut juste savoir qui tu avais et pas vouloir voir trop gros parce que.
1: Ouais, parce que 40 à gérer, non, je crois que c'est ingérable, hein, 40. Hein. Une semaine.
0: Ouais, puis t'as les potes qui ramènent des potes et puis.
2: C'est ça, ils respectent pas les gens, quoi.
1: Une semaine à 40, ça. Marie, t'as déjà vécu des semaines bitures comme ça?
2: Semaine peut-être pas.
1: Des années, vois,
2: moi,
1: oui.
2: Oui. Moi, en revanche, je suis quelqu'un qui range, tu vois. Quand je suis chez des gens, je vide les standards et tout ça.
3: Moi, sans cette piso, la dernière fois que je suis parti avec des potes, on se murgeait la gueule H24, c'est-à-dire qu'on prenait, on prenait l'apéro au petit-déj.
4: C'est sympa, ah, oui.
3: C'est du coup à l'heure de l'apéro.
1: Toi aussi, tu faisais pareil, Kylian, c'était un peu décalé.
3: En fait, c'est.
0: De temps en temps, et puis après, c'est Ricard Café.
3: Ouais, non, mais tu café. Non, mais c'est ça, tu te réveilles à. À 10-11 heures du matin et t'attaques direct à l'apéro. Tu sais, y a même pas le petit déj, il est à l'apéro, quoi. Nous, on avait rencontré des meufs et en fait, on avait nettoyé, mais très mal l'appartement. Donc, l'agence.
1: Il y a des trucs, c'est annettoyable.
3: Non, mais l'agence,
2: tu vois. Petit à petit.
3: L'agence, nous, on avait loué, donc c'était pour les vacances. Donc, l'agence est venue, tu sais, pour faire l'état des lieux. Le mec lui dit, ah bah, monsieur.
1: Il vous a fait ah bah quoi.
5: Eh ben, c'est Michel au téléphone.
3: Non, mais le mec, il nous a dit, il fait ah non, mais le ménage, ça va pas, on va vous faire sauter la caution.
1: Aïe.
3: Et on avait rencontré des meufs, bah, elles étaient venues faire le ménage à notre place, tu vois.
1: Oh, les filles.
3: Non, mais c'était sympa, tu vois, on leur a payé l'apéro avant.
2: Ouais, c'était sympa.
3: Ouais, ouais, non, mais parce qu'on n'y arrivait pas, quoi.
2: Ce qu'il faut faire, c'est d'avoir des gens un peu respectueux, déjà, tu vois, qui rangent petit à petit, attention aux autres.
0: J'ai plus aucun pote avec qui je traîne depuis.
1: Ah ouais, après, oui, ça a mis.
2: Non, mais c'est vrai. Abusé.
1: Quand tu vas faire une teuf chez les gens, si tu fous le bordel, bah tu nettoies.
2: Et en plus, tu ramènes du monde qui.
3: Ouais, non, mais le problème, c'est.
2: Merci, quoi.
1: Ils sont civilisés, tes potes, Fred Guillaume ?
0: Bien sûr.
1: Ben ouais,
2: oui,
1: non,
2: oui, ils sont 10, donc ça va.
1: Ouais, 10,
2: ça
1: va. 10 encore, 40, ça peut se gérer. Ouais, c'est vrai, c'est possible.
3: Attends, non, mais le problème, c'est qu'il y a des mecs qui sont tellement chirés que qu'est-ce que tu veux faire le ménage une fois que t'es déchiré.
2: Ça doit être chier.
3: Non, mais tu vois, c'est qu'il
1: y a des trucs, c'est nettoyable. S'il y a un mec qui vomit sur le canapé, si le canapé est en tissu ou je sais pas.
3: Ouais, c'est une galère.
1: Qu'est-ce que tu veux y faire au canapé? Le canapé, tu le jettes. Bon, les parents sont peut-être pas d'accord. Kiki, guide pas, il y a Nico qui est au téléphone aussi pour les soirées qui déchirent. Ou les soirées de déchire.
3: Déchirez-moi.
1: Ben, faut faire attention quand même, parce que t'as vu, tu peux poser des problèmes comme un kiki.
3: Déchirez-moi tout. Hein.
1: T'es là, Nico.
5: Déchirez la gueule, toi, tu vas voir.
1: Voilà. T'es là, Nico.
0: Ouais, je suis là.
1: Salut, Nico, 21 ans. Ouais, et Nico. Toi aussi, tu voulais réagir par rapport aux soirées?
0: Ouais, parce que j'ai un pote, là. Enfin, je t'en soirée samedi dernier et tout. Et tu vois, petite soirée étudiante et tout, on se retrouve tout ça.
1: Ouais.
0: Et c'est vrai qu'il y a un pote, bon, on sait pas trop ce qu'il a mangé, on pense qu'il y a eu un truc bizarre, mais il a fini moitié malade et tout, il a eu l'alcool.
1: Ouais. Est-ce qu'il a bu peut-être, non?
3: Oh là, ouais, il avait mangé avec moi.
1: Voilà, il était parti
3: manger dans un super resto.
1: Ah, ouais.
2: Je crois que le pire, c'est les gens qui boivent du vin rouge. Parce que quand tu dégueules du vin rouge partout, laisse tomber.
1: Ah, ça pue déjà.
4: Ça tâche et tout.
2: Ouais, ouais. Voilà. Ah, c'est l'enfer.
3: C'est très désagréable à vomir.
2: Ah, bon, ça, c'est autre chose.
0: Et puis, en fait, j'en pense, il a mangé un peu un truc, tu vois, sale. Et il y a eu l'alcool en plus. Et en gros, il a vomi genre près de sa voiture. En plus, sa voiture, elle avait deux semaines, le mec a tapissé sa voiture, c'était affreux.
2: C'est sa voiture, bon.
5: C'est bien du galère derrière.
0: Donc, tu vois, toi, nous, ça s'est un peu inquiété, forcément. Et donc, on l'a posé dans son coffre, et là, il y a un pote qui commence à dire, ouais, ça pue la merde.
2: On l'a posé dans son coffre, mais.
3: Voilà. Salut, je suis de passage dans le coin.
4: C'est clair.
0: Salut les filles. Non, on a ouvert le coffre, on l'a assis sur le bord, tu vois, histoire de qu'il
5: reprenne un peu de
1: dessus. Ouais.
0: Il y en a en plaisantant, il commence à dire ouais, est-ce qu'il aurait pas chié?
3: Le mec s'est yesh dessus, quoi.
1: S'est chié dessus.
3: Ah là, ouais, c'est horrible.
0: Là, on a commencé un peu à baisser son pantalon et le mec s'est vraiment chié dessus, quoi.
3: Ah merde. Ah bah salut les filles.
5: Ah non, dégueulasse. C'est Cédric.
1: Ah Cédric. Ouais. Hey, toi, tu serais bourré dans une soirée où tu passerais une semaine bourré avec des poches, je suis sûr que ça t'arriverait, Cédric.
5: Et puis
0: c'était trop l'angoisse, quoi, parce que en plus, du coup, bah, forcément, on commence à un peu le nettoyer parce que c'est dégueulasse et le mec en a remis une couche, quoi.
1: Non, mec, c'est rechine.
2: Ah,
1: non,
2: quoi, il s'en souvient au moins, parce que.
3: Donc, quand il s'est réveillé, je pense qu'il s'en souvient, ouais.
0: Bah,
3: après,
0: il s'est demandé ce qu'il s'est réveillé à l'autre, parce que c'était Samu qui est venu chercher, parce que nous, on était
1: pas
0: carrément.
1: Ah ouais, donc il était vraiment malade.
3: C'est horrible pour les médecins, ça.
1: Et pour eux.
0: Après, ouais, ce qui était terrible, c'est que les mecs du Samu, ils sont arrivés, puis tu vois, ils avaient un peu le sourire en coin, genre c'était un peu drôle, enfin.
1: Oui, t'as un mec qui chie dessus, bon, tu rigoles un peu,
0: c'est sûr. Tu vois, c'est de faire son taf sérieux, mais c'est un peu rigolo, quoi. Donc,
3: voilà, faut faire
1: des
3: vidéos
1: dans ces moments-là.

0: Putain, j'ai déjà été bourré, mais un chier dessus, le mec, il te va en tenir une bonne quand même.
1: Ah ouais, non, mais c'est clair. Enfin, toi, t'as gerbé dans la nuque de Carriole, donc bon.
0: Oui, c'est vrai, mais je lui ai pas chié à la gueule, tu vois.
2: Oh, bah, gerbé, c'est pas mal. Elle est super, ta soirée. Elle est super une fois que c'est passé, mais enfin, bon, ça te fait des bons souvenirs, hein, Kiki.
3: Ouais, c'est des bons dossiers.
2: Et bons souvenirs aussi pour toi, Nico.
4: Ouais, c'est clair.
2: Voilà, Nico, Kylian, donc, t'as bien retenu, Fred Guillaume, il y a des trucs qu'il faut pas faire. Et réaction de filles, parce que les filles aussi, vous aimez bien les grosses soirées qui déchirent. Eh bien, on aura Christy au téléphone avec nous.
0: Moi, j'aime les grosses bites.
2: Eh bien, on pourra en reparler aussi, Marie. Ne t'inquiète pas, t'es là, Christy, déjà.
1: Merci, Romano.
5: Oui, bonsoir.
2: Bonsoir, Christy. Bah, tu bouges pas, tu restes avec nous. On te fait des bisous, Nico, et on t'envoie ton t-shirt Skyrock.
4: Tu peux juste passer une petite dédicace.
2: Ouais, vas-y.
4: Vas-y, je vais juste passer une petite dédicace à Pierre et Alexandre parce que c'est eux qui m'ont vraiment aidé à laver le mec. Donc, du coup, je vais une petite dédicace.
3: Solidaire, ouais. C'est bon, les gars.
2: Tu vois, Kylian, chez toi, il n'y a personne qui t'a aidé à nettoyer la maison. Eh bien, lui, il a quelqu'un qui a nettoyé le caca, Nico. Comme quoi, faut bien choisir ses potes. Bon, on te remercie, Kylian. Merci, merci Nico aussi. Merci à tous les deux. Vous raccrochez pas. Et t-shirt Skyrock pour tout le monde. Et Fred Guillaume, bah, reste à l'écoute. Hein, on aura Christy dans un instant. Te fais un bisou, Fred Guillaume. Et surtout, j'espère que t'as bien noté tout ça. Il y a des trucs à ne pas faire. Il faut faire attention.
1: Et tu nous raconteras.
5: Je vous remercie tout à fait, je peux passer une petite dédicace.
2: Vas-y, mais parle bien dans ton téléphone, Fred Guillaume.
1: Ouais, on t'entend
5: même. Oui, alors je voudrais faire une petite dédicace à ma douce amie Violette qui m'écoute actuellement.
2: Salut Violette.
5: Je voudrais lui dire ce que tu arrives à passer outre le langage, c'est vraiment une émission très agréable.
3: Faut passer outre.
2: C'est sympa, Fred Guillaume. On t'embrasse, Fred. Et puis, donne-nous des nouvelles. Ça démarre quand la semaine? C'est quand? C'est là? C'est ce week-end?
5: À partir de demain, là.
2: À partir de demain. Eh ben, passe-nous un coup de fil la semaine prochaine avec les poteaux.
5: Ah oui, pourquoi pas, ça peut être une idée.
2: Ouais, on te rappelle la semaine prochaine pour savoir comment
3: j'espère que tu vas la serrer, la meuf.
2: On fera un petit vilain. Un petit vilain. Excuse-moi, Cédric, tu parles, je dis vilain. Excuse-moi de faire
0: plus. Cédric, c'est un gros vilain, lui.
2: Voilà, on fera un petit bilan. Ouais.
3: Donc, j'espère que tu vas la serrer, la meuf, surtout.
2: On te rappelle la semaine pro.
0: Ah bah, t'es pas dans la merde, tiens, avec des encouragements pareils.
2: Et on croise les doigts pour faire la meuf. Salut, Fred.
5: Salut à vous.
2: Et salut à Violette. Bisous,
1: des
2: Violette.
1: Gros bisous.
5: Bienvenue sur Sky. Une grosse bise à Violette.
2: Mais oui, une grosse bise à Violette.
0: Bisous, Violette.
2: Bon, et Johnny, là, qu'on va prendre au téléphone avec nous, on attend de le prendre tout de suite. Et j'ai les résultats du clash qui arrive dans un instant. Qui a gagné ce clash ce soir? Attention. Ouais. Avant les résultats, eh bien, donc, Johnny, comprend tout de suite. Vous pouvez nous parler de tout. Hein. Vous le savez, sur Skyrock, vous avez la parole. Et Johnny, bah, c'est ton tour. Salut, Johnny.
6: Ouais, salut, l'équipe.
2: Salut, Johnny. Salut. Bienvenue
1: salut.
2: À toi.
1: Salut.
2: T'as 25 ans, t'es à Rennes, toi, Johnny.
6: Ouais, c'est ça.
2: Et on va parler de problèmes sexuels. Est-ce que vous avez déjà connu des problèmes sexuels quand vous faites l'amour?
3: Je suis précoce, en fait.
2: Oui, c'est vrai. C'est un problème sexuel. En effet.
0: Qu'est-ce qu'il est rigolo.
2: C'est un problème sexuel.
3: Non, pour moi, c'est pas un problème.
2: C'est pour toi. Mais oui, mais pour les meufs. Marie, tiens, par exemple. Un mec précoce qui éjacule en. Oh, allez.
1: Non, mais moi, ça le fait pas.
2: 2-3 allers-retours.
1: Non, mais moi, ça le fait pas.
0: Encore. 2-3, c'est quand il est en forme.
3: Quand ça se passe bien.
1: Non, mais à la limite, ça peut arriver une fois, mais bon, tu t'enchaînes.
0: Ouais. Arrête de faire genre, t'as un heure, tu remets le couvert 4 fois, mais arrête.
3: Mais qu'est-ce que t'en sais, gros?
2: Qu'est-ce qui se passe, Johnny? C'est quoi ton problème sexuel à toi?
6: En gros, ça fait un an et demi que je fais avec ma copine.
2: Oui.
6: Et depuis à peu près 6 mois, une fois arrivé à l'acte, en gros, j'arrive plus à avoir une érection potable, quoi.
2: Ah, tu bandes plus. Est-ce que tu bandes quand t'es pas avec elle?
6: Bah, même avec elle avant le rapport et tout, oui, mais une fois arrivé devant, non.
2: Est-ce que t'as eu un traumatisme un jour en rentrant dans sa caverne d'amour? On dit dans sa chatte, oui, c'est pour résumer, oui.
6: Non.
2: Non, il n'y a pas un truc qui s'est mal passé?
0: T'as l'impression qu'elle t'excite moins qu'avant?
6: Non, au contraire, en fait, tout.
2: Ah, bah, tu
6: fais tout le public, quoi.
1: Ouais, mais c'est elle qui vient vers toi en général ou pas?
6: Non, c'est mutuellement.
2: Et est-ce qu'elle a changé, je sais pas, physiquement? Est-ce qu'il y a un truc qui a changé chez elle?
6: Non, rien du tout.
2: Non, je sais pas, elle a pris du poids, elle a perdu du poids, elle s'est fait mettre des nouveaux seins, elle a changé de coiffure, elle s'est rasé la tête. Elle a changé de style. Non?
6: Non, rien.
2: C'est chelou, ça. Et quand t'es tout seul, je sais pas, quand tu vas sur des sites de cul, par exemple, est-ce que tu bandes?
6: Ouais, nickel.
0: Absolument.
2: Donc, tu bandes avant de baiser avec elle, tu bandes quand t'es sur les sites de cul, et une fois que t'arrives à la porte de la caverne d'amour, autrement dit la chatte, comme je le disais tout à l'heure, tu débandes.
6: Ouais, c'est ça, en gros.
2: Bah, c'est chelou, ça, Nino.
0: Et quand surtout, ça doit lui faire plaisir, tiens.
2: Oui, c'est vrai, oui.
1: Et quand tu te prends même sans film, tu penses à elle ou non, tu penses à une autre meuf?
2: Non, il pense à toi, Marie.
6: Bon, là, non, je pense à elle.
2: Pourquoi pas?
1: Ah, tu penses à elle à chaque fois. Et tu penses à elle comment? Dans quelle... Je sais pas, dans quelle position.
2: Ah, c'est quoi qui t'excite quand tu penses... tu vas me faire croire que tu peux... Excuse-moi, je m'arrête là. Que tu penses à elle quand t'es sur des sites de cul?
6: Non, bah pas sur les sites de cul, mais...
1: Oui, c'est pour ça que je vais demander un film de cul. Ouais, tu la vois comment? Dans quelle position? Qu'est-ce qui t'excite quand tu l'imagines?
2: Ah, pour faire la même chose? Pas con.
6: Franchement, là, je sais pas.
2: Ouais, elle t'excite plus, en fait.
6: Si.
2: Non,
0: sinon tu devrais bander.
2: Eh oui.
6: Bah oui, mais je sais pas.
1: C'est la routine.
2: C'est marrant ça. T'as essayé, tiens, nous fait une petite proposition. C'est Mortimer qui nous laisse le message, qui nous dit essaye de baiser avec des films de cul, tiens.
0: Non, mais sinon,
2: avec des pornos.
0: Non, mais non, sinon.
2: Tu mets un porno devant toi,
1: avec
2: ton petit téléphone,
1: elle.
2: Et tu regardes le porno, oh, tu la regardes pas, elle.
1: Comme elle va être vexée.
0: Non, mais sinon, c'est horrible, mais. Et admettons, t'as jamais essayé de la niquer en pensant à une autre?
6: Non.
0: Bah, la meuf,
2: est-ce qu'il y en a d'autres qui t'excitent, à part ta chérie?
6: Non, franchement, je suis fidèle et...
2: D'accord. Non, mais c'est bizarre. Dites-nous si ça vous est déjà arrivé, vous, les gars, de pas arriver à bander au moment de la pénétration avec une meuf qui vous excite. Ah, Romano, ça t'est arrivé.
0: Non, mais en étant alcoolisé, tu vois, j'étais décabané, je pouvais plus...
2: Et tu bandais plus?
0: Ouais, j'y arrivais plus.
1: Non, mais peut-être t'as des soucis en ce moment, t'es peut-être fatigué, tu vois, il y a peut-être un truc où tu te sens un peu moins...
6: Ouais, mais pas avant, ça marchait bien, même si j'étais fatigué et tout, même pendant les préliminaires, ça...
2: Ouais, ça va.
6: Ça marche super bien, mais après...
2: Mais t'es fatigué ce temps-ci? T'as une petite baisse de forme?
6: Non, même pas.
2: Est-ce que tu prends des médocs aussi?
6: Non.
2: Non, je te dis ça parce que...
6: Des cachets pour la tête de temps en temps, mais c'est
2: tout. Non, mais j'aurais un Doliprane, quoi. Oui, c'est ça.
1: Oui, non, oui.
0: T'as pas un traitement...
2: Voilà, nique ta race, un traitement, je te traite.
0: Non,
2: je te le dis en toute franchise. Nique ta race.
0: Je t'en prie.
2: Voilà, ta race maudite. Tiens, on salue le Maroc qui nous écoute. Abdel, c'est une solution, Abdel du Maroc, en direct du Maroc. Oujda représente Vivre Romano.
0: Oui.
2: Salut.
0: Salut Oujda.
2: Salut Abdel.
1: Salut Maroc.
0: Sartek.
2: Bon, dites-nous, qu'est-ce que tu voulais demander aux auditeurs de Sky, aux auditrices de Sky aussi? S'ils avaient déjà connu ce genre de problème.
6: Bah ouais.
2: Bah oui, dites-nous, si vous avez eu ce genre de problème et surtout si vous avez une solution.
1: Bah c'est ça, savoir d'où ça vient.
6: Bah surtout une solution.
2: Bah oui, nous on cherche d'où est-ce
0: que ça vient. Mais y a pas un truc qui te bloque, je sais pas, t'as pas remarqué un truc sur elle que t'avais pas vu avant. C'est un truc physique, mais même un petit
1: désir. 2 heures et demie.
0: Bah, je sais pas.
6: Non, mais même pas. Enfin, il y a toujours le même désir et tout.
2: Hein. Est-ce qu'elle, pareil, je sais pas, elle se rasait avant la chatte, maintenant elle s'arrache plus.
0: Ouais, mais tu vois, un truc
2: elle
0: à la con.
2: Elle nous dit qu'elle n'a plus de la chatte parce qu'elle se rase pas.
6: Non, même pas. Franchement, il n'y a rien qui a changé.
1: Non, mais t'as pas un fantasme de ouf? Et par exemple, quand tu vas voir des films de cul, il y a bien un truc que tu vas regarder en particulier.
0: Va te voir toi, Marie.
1: Tu sais, il y a peut-être un truc que tu regardes
0: t'as vu ma sex tape
1: en particulier que tu fais pas avec, avec ta nana et du coup bah t'es moins excité.
6: Non, même pas, enfin, franchement elle est vachement open, mais je sais pas, ça fait à peu près 6 mois quoi.
2: Quand même. Et elle t'en parle, vous en parlez ensemble ou pas?
6: Ouais, on en parle, mais elle me dit de pas me prendre la tête et tout, que ça peut arriver, mais bon...
2: Elle te met pas la pression, c'est bien. Non, parce qu'une meuf qui te met la pression, quand t'arrives pas... c'est chaud. Hein.
0: Moi,
2: quand tu réagirais, Marie, toi? Est-ce que tu serais aussi cool?
1: Moi, non.
2: Toi, t'es insupportable avec...
1: Mais je suis pas insupportable.
2: Avec ton chéri, ma pauvre main.
1: Non, mais moi, j'aurais essayé de régler le problème.
0: Prends pas la tête, mais prends-moi le cul.
2: Mon pauvre Johnny,
0: qu'est-ce que je lui aurais dit, moi?
2: T'entends, Marie, elle te foutrait une pression de ouf.
1: Mais c'est même pas ça, mais par exemple, mon mec, ça lui arrive pendant une semaine, bon, il est fatigué, il a des trucs, éventuellement.
2: Il bande pas pendant une semaine?
3: Pendant une semaine.
1: Non, pas bander. Non, ne pas bander. C'est-à-dire que s'il débande devant moi.
3: Ça peut arriver, quoi.
1: Ouais. Éventuellement, vas-y, pendant une semaine, mais après, moi, je veux régler le problème.
2: Et comment tu réglerais le problème?
1: Bah, je discutais avec lui.
0: Et après, j'irai me faire sauter ailleurs.
3: Ah bah voilà.
0: Avec quelqu'un qui bande.
1: Non, pas forcément, mais j'irai régler le truc, quoi. Je lui en parlerai directement, moi.
2: Bon, dites-nous pour Johnny, on vous attend. Petit coup de fil, petit message.
0: C'est chelou, c'est que t'as pas de soucis.
2: T'as pas de médocs. Enfin, il y a des traitements qui te font débander.
6: Non, mais puis même, quand on fait les préliminaires, ça marche bien, nickel et tout. Mais faut que j'y aille direct, quoi, tout de suite après, je peux pas attendre.
0: Bah vas-y, direct, hein, au moins, c'est peut-être... Tu sais, des fois, comme on dit, hein, c'est un cercle vicieux, parce qu'à mon avis, maintenant, tu dois psychoter là-dessus.
1: Exactement.
0: À chaque fois que tu dois te dire... Hein,
1: on va pas
0: dire,
1: je vais débander,
0: ouais, je vais débander et pas manquer, à chaque fois, tu vas débander.
1: Et vous avez pas eu un enfant?
0: T'arrives à casser le truc, tu vois, de... de casser ce machin.
7: La psychose, en... quoi.
0: Ouais, en
2: la spirale, infernale.
1: Ouais. De le dépasser.
0: Quand
1: ouais.
0: tu dis, ouais, tu vois, quand tu es pendant les préliminaires, je sais pas, qu'elle s'en mange ta teub direct.
2: Direct, elle se saute dessus. Très bien,
0: ouais, mais... Non, mais pour un peu, tu sais, c'est un truc à la con, mais pour un peu, ce genre de truc, tu vas te rendre compte que bah, finalement, ça marche bien et ça va repartir comme avant.
1: Il y a peut-être aussi le fait de le faire toujours au même endroit, dans le même lit. Tu
2: c'est
1: vois.
2: Pour ça que tu parlais de fantasmes et d'essayer des trucs. C'est pas con ce qu'a dit la Marie, Johnny. Peut-être essayer des trucs qui vous excitent, faire l'amour, je sais pas, dehors, direct, dans la voiture.
1: Ouais, ouais, autrement quoi.
2: Partir en week-end, faire un truc. Tiens, un message de l'impartial qui nous dit, moi ça m'est arrivé il y a 6 ans avec ma femme, on a cassé et 2 mois après on s'est remis ensemble et je suis toujours avec et ça marche et ça a refait marcher le bordel.
0: Ouais bah bon, t'es obligé de rompre.
2: Ouais, tu vas pas te séparer d'elle pendant. Non mais peut-être de pas baiser pendant un certain temps. Est-ce que vous avez fait des pauses de baise?
6: Non, franchement non.
2: Non, pas
1: c'est régulier, ils font des pauses,
2: pas des pauses,
1: des pauses
2: de
1: obligées
0: là, c'est un peu la pause forcée quoi.
2: Pendant un mois ça baisse pas et peut-être que ça va te
1: et ça t'amuserait pas d'acheter je sais pas un god ou un truc comme voilà. ça et jouer un petit peu avec elle tu vois je sais pas faire un truc différent.
2: Ouais, faire des trucs
6: bah,
2: qui t'excitent.
6: Ouais, pourquoi pas.
2: Bon, écoute, on va y revenir dans un instant. On va reparler avec toi et avec vos réactions sur Skyrock. Et puis, on a au téléphone Christy avant les résultats du Clash de la Drague. Je l'ai fait languir. Hein. Qui a gagné, d'après vous, le Clash de la Drague ce soir?
0: Bah, je pense que c'est moi.
2: Je pense que c'est toi. Et toi, Cédric?
3: Bah, je pense que c'est moi aussi.
0: Moi, je pense que c'est Romano.
3: Ah non, certainement pas. Non.
2: Bon, je vous donne les résultats juste après qu'on ait pris Christy. Ah ouais, Christy qui a une petite story à nous raconter. Salut Christy. Ouais, tu voulais nous raconter une petite story, toi, ce soir?
8: Tout à fait. Bonsoir à tous, bonsoir à l'équipe.
2: Christy, bonsoir à toi.
1: Salut.
2: Bienvenue sur Sky.
8: Merci.
2: Merci à toi.
8: Eh bien, en fait, quand j'ai entendu le jeune homme raconter son histoire, ça m'a rappelé un petit souvenir.
2: Ouais.
8: Une copine, les parents étaient partis en vacances également. Pour 15 jours.
2: Oh là là.
0: Ouais, 15
2: jours de temps à la maison.
1: Ah ouais.
8: Ah oui. Ouais, mais et puis pour le coup, elle habitait une espèce un domaine. Où il y avait deux maisons, en fait, c'était magnifique.
2: Vous étiez combien dans les deux maisons?
8: Ah, ben, ça... au début, donc, moi, je... Bon, moi, pour le coup, j'y suis allée au début. Donc, on était des potes, mais donc, ça allait. Entre 40 et 50. Et de jour en jour, en fait, 50, le mot...
2: C'est déjà pas mal, hein, 40-50.
1: Ah, c'est énorme.
8: Oui, mais on se connaissait, là. Ça allait encore.
2: Ouais, d'accord, vous étiez tous potos.
8: Ouais. Et puis le mot, il s'est passé, en fait. Et après, petit à petit, il y a plein de gens qui sont venus.
2: Ah ouais, ça, c'est... Quand t'as des gens qui viennent et qui font pas partie du groupe, moi, j'aime pas ça.
8: Chaud.
2: Ah oui. Parce que les mecs, ils se croient tout permis, non, c'est ça, ils sont arrivés. Oh putain, il y a une teuf.
8: Très sincèrement... Ah bah... Ben, ça a été n'importe où. C'est... Non, mais après, du coup, c'est plein. Moi, mais c'est pas un bon souvenir parce que ben, y a eu des vols, Ah, mais c'est parti super loin. C'est parti super loin, tout le monde baisait dans la chambre des parents.
0: c'est lourd.
8: Ben, en fait, pour faire court, ça a été tellement du lourd que quand ils sont rentrés, les parents. Eh ben, ils l'ont mis dehors, quoi.
2: Ah, parce qu'ils étaient encore là quand les parents sont arrivés, peut-être. Imagine, tes parents, comment tu réagis quand il t'arrive ça? Imagine, Romano, tu fais des enfants et ils font une grande soirée. Bon, t'auras un domaine.
0: Il n'y a pas la place, moi. C'est tout petit.
2: Non, mais tu pars au week-end comme ça. Et tu
8: reviens. C'est pas tolérable.
2: Non, c'est vrai que quand t'es parent, oui, c'est ce que tu te dis. C'est pas tolérable, ça, c'est clair.
0: Bon, après, la foutre dehors, bon, quand même, il y a des limites, tu vois.
8: Ah non, mais ça a été chaud. Non, mais sérieux. Et ça a duré, la brouille, 4 ans.
2: Ah ouais, donc
0: voilà, les yeux brouillés, ouais.
2: Ouais, c'est ça.
0: Là, je suis trop rigolo ce soir.
2: Oui, on rigole, Cédric. C'est
3: sacré comique, toi.
2: Ouais, moi, j'aime bien rigoler un peu. Moi, je prendrais mal, hein, je vous le dis. Moi, je suis plutôt cool, j'aime bien des teufs, j'aime bien inviter plein de gens chez moi.
0: Non, mais d'accord,
2: après, les mecs, ils détruisent tout.
0: Ils font pas. Après, tes parents, tu vas pas foutre ton gosse à la rue.
2: Ah non, mais
8: Romano,
2: je prenais des
8: sujets
2: de
8: teufs, tu vois.
2: C'est le gosse qui défoute la rue, j'ai pas compris.
8: Si, ah oui, ma copine, attendez, excusez-moi. Ouais, mais l'extrême, quand tu reviens et ta maison, tout est saccagé, tout a été souillé, c'est chaud quand même.
0: Ah, mais je lui mets une claque dans sa gueule, moi, mais je la mets pas dehors, tu vois.
3: Ouais, voilà.
2: Une petite claque dans sa gueule. Viens voir, papa, tiens.
0: Ah, mais je lui fais payer, tu vois, je la fais bosser.
8: Payer ?
0: Après, ouais, après de là.
8: Mais il aurait fallu qu'elle bosse 10 ans pour rembourser tout ce qu'elle a.
2: elle aurait bossé 20 ans.
0: Ah bah je peux te dire qu'elle aurait bossé quoi.
2: 20 ans parce qu'il y a les intérêts aussi. Hein, hein, tu prendras les intérêts.
0: Ah bah c'est clair, elle aurait bossé plutôt deux fois qu'une.
8: Pour Romano, elle travaille à vie derrière.
2: À vie peut-être. En... Oui, oui, c'est ça. Non mais faites attention parce qu'il y a des soirées qui sont... Non,
8: ouais, ça
0: non mais
8: faire...
0: le problème c'est comme tu disais, non, c'est les copains des copains des copains qui squattent quoi. Tu vois,
1: exactement.
0: Il faut vraiment limiter le nombre.
1: Ils n'ont aucun respect. Ouais.
8: Exactement, les gens après ils ne connaissent pas, il n'y a pas de respect.
0: Ah, ils s'en battent les couilles. Ouais.
8: Ouais. Et c'est dommage parce que c'était au début c'était très cool, hein. Grave.
2: Ah mais quand tu es avec des potes et des bons potes et que ça se passe bien, que tu les connais bien, c'est une soirée projet X, hein, comme vous dites. Il y a Vincent, 23 ans, qui nous envoie le message. Et alors, attention parce qu'il y a Joe Tony qui nous envoie une photo de lui juste après une soirée. T'avais pas la même tête avant la soirée qu'après la soirée. Joe Tony, il nous dit, tiens, t'as quel âge, 25 ans aujourd'hui. Moi, à pire soirée, j'étais ivre mort.
7: J'adore, c'est génial.
2: J'étais ivre mort, je me suis pris un trottoir en pleine gueule. Et encore, en plus, je devais passer le permis deux jours après. Et c'est vrai que tu t'es pété le nez, t'as une espèce de cicatrice, un hématome sur le front.
1: Dieu.
2: Ah ouais, tu t'es bien amoché.
8: Mais ça, t'arrives avec l'examinateur, c'est ballot, hein.
2: Oui, t'arrives avec l'examinateur, oui, il te regarde déjà bizarre, là.
1: Moi, j'ai un pote comme ça, dans une soirée.
2: Oui.
1: Dans une soirée comme ça, il y avait eu du squat et tout, un gros bordel, c'était à Tours, dans une grosse baraque. Et le mec, ce con, n'avait pas vu qu'il y avait une baie vitrée. Il a foncé dedans, quoi. Et effectivement, on a fini avec le SAMU.
2: Sympa.
1: Nez pété, enfin la totale, quoi.
2: Voilà, une bien belle soirée, une fois de plus.
1: Ah ouais.
2: Il racontait.
0: Marie, tu sais, je la vois bien tellement déchirée. Le SAMU, poil au cul. C'est génial.
1: Mais non, mais au contraire, c'est moi qui gère.
0: Non, mais ouais, non, mais
2: ah bah oui, je vais
1: arrêter. Ah oui, non, mais je t'assure.
0: Le SAMU, poil au cul.
1: Oui.
8: Pour le coup, dans cette soirée, dans les 15 jours, là, il y a un mec qui a sauté dans la piscine qui était vide.
3: Tu peux mourir, hein.
1: Enfin, il faut faire gaffe.
8: Il s'est pété le nez aussi.
2: C'est vrai que ça arrive à Marine Le Pen, ça d'ailleurs. C'est...
3: Ah bon
2: ouais, il y a un jour, elle était.
0: Mais non, mais c'est.
1: C'est grand corps malade.
0: Le slammer grand corps malade.
2: Faut faire attention.
0: Lui,
2: ouais.
0: Non, a priori, lui, il était pas bourré, hein, je crois. Mais,
1: non,
0: moi, je sais pas trop, mais a priori, c'est une galère comme ça qui lui est arrivée.
1: Bah ouais.
2: Longtemps qu'on n'a pas eu des nouvelles.
0: Bah ouais, tu vois, le pauvre, c'est là quand même.
1: C'est ce qui lui est arrivé.
2: Donc faites attention à vous, on veut vous retrouver en pleine forme, beau gosse et belle gosse comme vous l'êtes tous les soirs. On te fait des gros bisous, Christy. Merci du coup de fil et puis on t'envoie ton t-shirt Skyrock à la maison.
8: Merci beaucoup.
2: À Cavaillon. Bisous, Christy.
8: Gros bisous.
2: Ciao. Et vous aussi, vous le savez, vous pouvez compter sur nous tous les soirs et ils peuvent compter sur vous, nos deux clasheurs à retrouver tout de suite. Mais oui, c'est l'heure des résultats du clash de la drague. Alors, d'un côté, Romano, le noble, le duc de Bourgogne ce soir.
0: Exactement, Jean-Louis de la Bougne.
2: Oui, Jean-Louis de Bourgogne. Qui voulait donner son sperme royal à la famille de Gueux, qu'on a appelé. Et de l'autre côté, Cédric, le masseur.
3: C'est ça, ouais, je suis avec ma table de massage, tranquille, chez les familles, je massais des anus.
2: Et alors, attention, qui a gagné le clash de ce soir? Les résultats donnent la victoire à Cédric.
0: Oh non, putain,
2: alors... Ou à Romano. Ouais. C'est la question que vous vous posez tous.
3: Alors, c'est qui, man?
2: Le gagnant est Cédric ou Romano.
3: Ah, j'aimerais bien gagner, moi, putain.
2: Il gagne ce soir, Cédric ou Romano.
3: Allez, vas-y, donne les résultats.
2: Allez, victoire de Cédric ou de Romano. Bon, Romano, j'ai une nouvelle à t'annoncer.
3: Et je crois que t'es baisé, man.
2: Et Cédric...
0: Ah putain, ouais, j'ai vu.
3: T'as fait quoi
2: Cédric te laisse la victoire puisque tu fais 64%
0: oh, bah,
2: Romano.
0: Ça va, en fait. Ah non, putain, j'avais mal vu.
3: Mais n'importe quoi.
0: La feuille en deux, je croyais que Cédric faisait 56, tu vois.
2: Non, il fait 60. Il fait 30.
0: Ouais, mais quand 36. C'était plié, tu vois, il y avait l'espèce de bas du 5 avec le demi-cercle.
2: T'es interdit de regarder les résultats déjà.
0: Non, mais là, j'ai regardé. Bah, du coup, je m'étais trompé. Ah putain, c'est la bonne surprise. Ah, je t'ai bien baisé.
2: 64-36, victoire de Romano.
0: En tant que duc de Bourgogne.
2: Oui.
0: Condamne une cacahuète à mon porc domestique.
3: Malade, mais
0: qu'on lui donne un sac de gland.
3: Eh mais t'as vu.
2: Oh ouais.
3: Eh mais t'as vu.
2: Merci monsieur le pluc de Coutonne.
3: Le truc de Bourgogne.
2: Voilà, t'es trop gentil.
0: Je suis le duc de Bourgogne. Qu'on lui jette des glands.
3: Là, trop duc de Bourgogne.
2: Trop duc de Bourgogne. Bon, c'est cool en tout cas pour le clash. Merci pour tous les votes. Vous avez voté comme des fous et ça fait plaisir.
0: Ah ouais, grave.
2: Et dans un instant, on va essayer de résoudre le problème de Johnny. Johnny en couple depuis un an et demi. On l'a eu il y a un instant sur Skyrock. Il n'arrive plus à bander depuis 6 mois. Bander bien dur. Comme ça.
0: Absolument.
2: Et donc, on va gérer le souci. Enfin, j'espère qu'on va gérer le souci. En tout cas, on a des réactions. Et puis, on aura Mathis qui veut nous parler d'une meuf qu'il connaît depuis 2-3 ans. Un petit problème dans l'histoire. On y revient. Vous restez avec nous. On aura besoin de vous. Et en tout cas, on en parle avant minuit sur Skyrock.
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2: Allez, PLK tout de suite sur Skyrock, ça déchire ça, c'est Tu dors. 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

0: les bourrés, vous êtes relous, vous en rendez pas compte.
1: Mais grave. Mais
2: ouais,
1: je suis d'accord, gros. Là, c'est trop lourd, surtout pour ceux qui ne boivent pas, parce que nous, on n'a jamais été dans cet état-là, tu vois.
0: Comment si, je t'ai vu bourré, Cédric.
1: Non, mais je suis une fois ou deux dans ma vie, tu vois.
0: Salope.
1: Mais
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4: Bonne nouvelle, ma crotte a l'air d'être montée.
5: Ah,
4: bonne
5: nouvelle. Ah, bah super, merci pour la formation.
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0: Eh, on est bien, on est là jusqu'à minuit sur Skyrock. Oui. C'est Radio Libre, merci d'être là. Quel sourire, Romano, et que se passe-t-il au niveau de ce sourire?
4: Bah, je l'ai bien baisé au clash.
0: Ouais, allez, ah, allez. C'est ça le sourire.
4: Eh ouais, c'est ça.
1: Ouais, ça arrive de temps en temps.
0: Combien il y a eu?
4: Bah, il y a eu 64% pour moi, et puis des miettes pour Cédric.
5: Des miettes.
4: Cédric le gueux, tiens. Allez, pour te consoler, viens donc me lécher les pieds.
1: Le gueux, quoi, là, il est fou.
4: Les
1: gentils.
4: Les pieds du duc de Bourgogne.
1: Les pieds du duc de Bourgogne.
0: Eh ouais, toute l'équipe est là, le duc de Bourgogne. Bourgogne aussi, vous tous et vous toutes, jusqu'à minuit, profitez-en. On aura Mathis là dans un instant, problème de serrage pour Mathis, vous allez voir. Problème de serrage un petit peu particulier, on aura Kenny aussi avant minuit. Et puis là pour la suite, on va aider Johnny. Johnny, ses problèmes de Gaulle. Bah ça peut arriver, on peut avoir des problèmes de Gaulle. Et pour aider Johnny, on a David. David, je crois que c'est pour aider Johnny. Hein. On a David en direct de Bondy, en direct du 9-3 avec nous. Salut David.
6: Salut l'équipe.
0: Salut à toi David, t'as 22 ans et t'es donc dans le 9-3. Bondy, il t'appelait pour Johnny. Johnny qui nous a appelé. Donc problème d'érection pour Johnny. Ouais, c'est vrai que c'est relou. T'aimes ta meuf, Johnny, t'as pas envie de la tromper.
5: T'es excité avant, mais dès que tu veux rentrer, bah.
0: Alors on nous a laissé plein de messages. Il y a Nisa là qui nous laisse un message et qui nous dit bah t'as qu'à te faire sucer. Et tu jouis quand elle te suce.
6: Ouais, ouais.
5: Ah bon, mais elle,
0: ça veut dire,
5: attends,
0: ça veut dire que ça marche. Bah, elle aime peut-être bien sucer, Marie.
5: Ouais, non, mais d'accord, moi, tu ne jouis pas en suçant.
0: Bah, t'en sais rien, c'est pas parce
5: non, mais
0: que.
5: Non, c'est hyper.
0: C'est pas parce que toi que t'y arrives pas que d'autres filles n'y arrivent
5: non,
0: pas.
5: Non, mais c'est super excitant de sucer son mec, hein, c'est pas le problème.
0: Tu vois.
5: Mais après, pour jouir.
0: Moi, je suis pour la pipe, moi, vive la pipe.
5: Ouais, mais pas que ça.
0: Non, pas que ça, mais la pipe, c'est déjà pas mal.
4: Moi, je vais me prendre ma pété derrière.
0: C'est ça, bah, d'accord, Marie, mais il y en a qui aiment peut-être seulement sucer les filles, je sais pas, dites-nous. David. Ah, tu vois, David. Qu'est-ce que t'en penses, David, toi? Qu'est-ce que tu voulais lui dire à Johnny pour lui filer?
6: Moi, le conseil que je vais lui donner, écoutez, moi, ça m'est arrivé une fois. Bon, déjà, juste big up à toute l'équipe. Ça fait bientôt 3 ans que je vous écoute. Franchement, c'est le feu.
0: C'est gentil, David.
1: Toi aussi.
0: C'est cool.
6: Bon, écoutez, moi, avec ma copine actuelle, là, ça fait 2 ans qu'on est ensemble, un peu plus.
0: Oui.
6: Et ça m'est arrivé, c'était il y a 1 an et demi. Voilà, on avait déjà fait l'amour avant, on allait faire l'amour. Et voilà, mon sexe ne voulait pas durcir, quoi.
0: C'est chelou, ça, ouais. Et t'étais excité.
6: Et voilà, je me suis dit, bon. J'ai 21 ans, enfin, j'avais 21 ans à l'époque, ça peut pas m'arriver et tout, donc je suis parti voir mon médecin.
0: Ah, tu l'as demandé?
4: Ah, direct.
0: Ouais, mais tu vas me dire, si souvent j'arrivais pas à bander, je pense que j'irais voir mon médecin aussi.
6: Non, mais direct, parce que bon, je me suis dit, ça m'est jamais arrivé, ça peut pas arriver. Donc je me suis dit, de toute façon, les médecins, ils sont là pour ça.
0: Ah, ouais, non, mais c'est clair. Hein. Ah, bah oui, oui.
6: Et donc, il m'a dit, écoute, ça arrive.
4: Écoute,
6: à tout
4: je vais
6: monde.
4: Te branler.
0: Voilà.
4: Et si ça marche pas, je te suis.
5: C'est clair.
0: Qu'est-ce
6: que t'as dit? Voilà, il m'a dit, écoute. Ça arrive à tout le monde.
0: Ah.
6: Et il m'a dit, écoute, je vais te prescrire un petit truc. C'est comme du Viagra. Bon, c'est pas du vrai Viagra, mais parce que voilà, c'est comme du Viagra.
0: Ouais,
1: bah, c'est Cialis.
6: J'en ai pris une fois.
4: Il connaît, c'est vrai.
0: Cédric.
1: Mais non, mais c'est connu. C'est...
4: Ouais, c'est connu, on connaît tous.
0: Ah, bah, moi, oui.
5: Bah oui, on a déjà parlé.
4: Tu connais Diffoul?
0: Non.
4: Évidemment, moi je connais, moi Samy connaît. Tu
1: pas grave, j'en prends tous les jours au petit déjeuner.
0: Ah, d'accord. Je suis vraiment un con.
6: Évidemment,
0: Diffoul,
6: il connaît pas, il a le brassemar toute la journée.
0: Et merci David. Comment tu sais ça, toi David?
6: Ah, je sais pas, mais moi je vous écoute tous les jours, donc je commence à connaître.
0: J'ai cru qu'on s'était déjà rencontré, David, excuse-moi.
5: Mais non, on en a déjà parlé.
0: Quoi?
1: Non, mais Cialis, c'est Cialis,
0: là. Oui, c'est un espèce de Viagra moins cher.
5: C'est ça, voilà. Ouais.
0: Et donc t'as pris ça, toi?
6: Ouais, franchement, ça m'a coûté 5 balles la boîte, j'en ai pris un seul, j'ai bandé comme un malade,
0: ouais.
6: Et ça m'est plus jamais arrivé.
0: Ouais, donc tu vois, Johnny,
4: non, mais c'est un déblocage psychologique, c'est la spirale c'est dont on parlait tout à l'heure.
0: Ouais. Ouais, ouais.
6: Exactement, ouais. Et en fait, plus tu vas y penser, moins tu vas bander, ma gueule.
4: Ouais, c'est normal.
5: Ouais.
6: Ouais.
0: Donc Johnny, ça s'achète sans prescription ou il faut une prescription pour
6: ça? Non, ça s'achète sans prescription, tu peux y aller, tu dis écoutez, voilà.
4: Ouais, donc c'est pas du Cialis.
0: Écoutez, je bande pas.
4: C'est le Cialis, c'est en fait Cialis, c'est une fois de plus Cédric a dit de la merde. Parce qu'en fait le Viagra c'est une marque, le Cialis c'est une autre. C'est une marque concurrente, c'est exactement le même produit.
1: Ah bah t'as l'air de bien connaître, dis donc.
4: Bah mon père en a pris.
6: Non.
0: Bah, il a à peu près le même âge que Cédric, ça peut se comprendre.
4: Non mais il en avait pris parce qu'il avait eu des problèmes de santé et en fait le médecin lui en avait prescrit. D'ailleurs bon, en soi il n'avait pas de problème de bandaison. Mais il en a pris une fois, il m'a dit que par contre.
0: C'est comme un taureau.
5: Il a bandé de
4: mais
5: ouf.
4: Non, parce qu'il avait des problèmes, il avait eu des problèmes, mon père avait eu des problèmes à la prostate.
5: Ouais, ouais.
4: Et la prostate, a priori, ça joue sur l'érection.
2: Oui, il peut lui la toucher s'il veut.
4: Non, mais ça va aller, Marie. Elle va très bien.
2: J'adore toucher les prostates.
0: La prostate, c'est dans le trou du cul pour la toucher.
4: Ouais, c'est ça. Et au cas où, le médecin lui avait dit, ouais, je peux vous prescrire. Tu sais, mon père avait dit, non, mais ça va, ça va, ça faut. Il avait dit, ouais, si, prenez-en quand même.
5: Il avait quand même essayé.
4: Oui, il en avait pris un. Il m'avait dit, ouais, c'est tombé.
5: Mon père aussi, il avait essayé.
4: Ah ouais, mais ça, a priori, ça te fait bander. Ouais, c'est mécanique, hein.
0: Non, mais tu peux ce que tu peux faire, Johnny.
4: Tu regardes Cédric, tu bandes comme un âne, quoi. Non, mais c'est mécanique. Là, c'est là où c'est mécanique, voilà, tu vois.
0: Non, mais ce que tu peux faire, Johnny, peut-être. L'idée d'aller voir un médecin, c'est pas mal, parce que bon, prendre des médocs, alors que tu sais pas ce que ça va te faire, faut peut-être éviter. Mais tu peux peut-être aller voir un médecin. Tu le sens ou.
6: Ouais, non, mais ouais, vache. C'est un peu chaud quand même de raconter ça à son médecin.
0: Ah, regarde, David, il l'a fait et maintenant il va comme un ouf. Hein.
6: Et en plus, attends, excusez-moi, mais tu sais, en plus, mon médecin, tu vois, c'est drôle, hein, mais mon médecin, il est gay.
0: Ah, je comprends pas que tu t'es mis à bander comme un ouf, David.
6: Non. Par contre, là, franchement, j'ai rien contre tout ça. Au contraire, hein, franchement, plus il y aura de gays, plus il y aura de meufs sur Terre pour nous.
0: Bien vu.
5: C'est
0: pas con. Non, mais Johnny, ouais, au pire, va pas voir ton médecin de famille, tu vois.
4: On va voir la sienne, peut-être, ouais.
0: Ou sinon, on va voir un médecin que tu connais pas, tu vois.
4: Un médecin à l'autre bout de la ville, à Rennes.
6: Mais qu'est-ce que tu t'en fous qu'ils te connaissent ou pas? C'est secret médical, bon. Tu crois qu'il va raconter
0: ah
6: ça?
0: Ah non, mais on est d'accord.
4: Et puis je pense qu'il voit pire que ça.
0: Après, moi, je suis de ton avis, mais tu vois, il y en a, ils sont mal à l'aise de. Si c'est un médecin que tu connais, voilà, tu vas voir un mec que tu connais pas, t'en bats la race.
4: Il faut juste casser la spirale infernale qui t'empêche de bander.
6: Exactement, mais franchement, moi, au début, j'étais comme ça, j'étais un peu réticent. Je me suis dit, franchement, je vais pas aller voir mon médecin. En plus, ma copine, elle y va, ses parents, ils y vont et tout. Mais franchement, déjà, pourquoi il va en parler? C'est pas son but, il en a rien à foutre.
0: Ouais, non, mais c'est clair.
6: Non, mais c'est vrai. Et tu vas voir ton médecin, tu es quelqu'un que tu connais, tu lui expliques vite fait. Écoute, il va être sympa avec toi, il va te dire. En plus, moi, c'était même pas un truc qui agit sur le cœur et tout, hein, c'est vraiment psychologique, c'est un placebo.
0: Ouais, c'est ça. En fait, c'est un truc. Il t'a fallu ça pour.
5: C'est le déclic.
0: Pour arrêter de.
5: Et après, tu te dis pas.
0: De plus bander à tous les coups.
5: Exactement.
0: Et ben, bravo, David.
6: Y a pas de souci, moi ça fait plaisir d'aider en tout cas. Big up à toute l'équipe, continuez comme ça.
0: Bah merci, ouais, parce que bon, on peut rigoler de certains trucs, mais c'est vrai que quand t'es avec ta meuf et qu'à tous les coups tu bandes pas, tu rigoles moins quand même.
5: Ah ouais. Bah elle aussi. Hein.
0: Donc tu vois, oui, aussi.
6: Franchement,
0: elle, ouais.
6: C'est surtout elle qui rigole pas. Quand tu vois sa tête, t'es déçu. Hein.
0: Ah bah oui. Donc tu vois, David, il y a une solution. Donc t'as cette solution là. Tu peux peut-être aller voir un pharmacien, lui dire. Et si tu veux pas aller dans ta ville, tu vas à côté de Rennes. Quoi. Un endroit où tu retourneras plus jamais.
1: Voilà.
0: Ok.
6: Ouais.
0: Non mais puis en tout cas ça montre que ça peut.
4: David, au final, tu sais, c'est le secret médical, hein. Le mec il va pas aller.
5: Totalement.
4: Il va pas appeler les journaux pour le marquer dedans. Hein.
0: Donc tu vois, ça montre que tu peux te sortir de ce truc là. Et que c'est pas grave et que ça peut arriver. Tu vois, il avait 21 ans, David, t'en as 25. Tu vas retrouver une bonne. Tu vois ce que je veux dire?
6: Bah, tu vois, tu vois quand on passe toute une nuit à faire ça, quoi, à faire l'amour, ça déconne juste les deux premières fois. Après c'est.
0: Bon,
6: après,
0: tu vois,
6: c'est nickel, mais c'est juste le début, quoi.
0: Ça va remarcher, ton bordel.
5: Mais ouais.
4: T'es peut-être un diesel.
0: Ouais, c'est ça. Faut
4: t'as du mal à démarrer.
0: Tant pour démarrer comme les vieux diesels de l'époque.
4: Ouais, c'est ça.
0: Merci, David, pour le conseil. Sympa d'avoir appelé, David. Bah, cool.
6: Merci à vous. Hein. Moi, ça me fait plaisir. En tout cas, c'est la première fois que je passe à l'antenne.
0: Et bah, tu reviens quand tu veux.
6: C'est super rapide. Alors, juste, excusez-moi, un dernier truc.
0: Vas-y.
6: Pour finir, parce que vas-y, je vais aller dormir. Moi, je viens de finir le travail. Demain, je retravaille encore.
0: Bon courage.
6: Ouais, et merci beaucoup. Et juste, voilà, Guigui, c'est Guigui que j'ai eu au téléphone.
0: C'est Guigui, t'as vu, ouais, le grand Guigui.
6: Ouais, le grand Guigui ou le petit Guigui, je sais pas, non. Mais en tout cas,
0: il est petit en âge, mais les grands tailles, il fait 2 mètres, ouais. Hein, je le précise.
6: Il faut le garder parce que le mec, super sympa, il m'a accueilli directement.
5: Oh, ma merde!
0: Ça tombe mal, il fait son dernier jour aujourd'hui.
1: C'est son pot de départ.
5: Oui, il est chaud.
0: Eh ben, c'est gentil, David.
1: Ça va, on le garde.
0: Merci à toi.
6: Et toute l'équipe, et vous acharnez pas sur Cédric.
1: Merci de ton soutien,
0: t'inquiète pas. Merci, David. Quand je prends, t'envoies ton t-shirt Sky. Et la même chose pour toi, Johnny. Salut les gars.
5: Bisous.
6: Ciao.
0: Et tiens-nous au courant, Johnny. Tiens-nous au courant pour la suite.
4: Salut, Johnny.
0: Si ça va pas mieux, on te ramène Marie. Ça sera très content.
5: Ouais, mais voilà, bien sûr.
0: Ou Cédric, peut-être.
1: Ouais, non, moi ça va, les
0: trois. Voilà, mon Johnny.
1: Bah, oui, Johnny. Ah, tranquille, ma gueule.
0: Bon, on va prendre Mathis au téléphone avec nous. Alors, Mathis, dans le 92, Mathis, t'as 21 ans. Sois le bienvenu sur Skyrock. Bienvenue, Mathis.
7: Salut.
5: Salut,
1: Mathis.
0: Salut, Mathis.
4: Ouais, ouais. Ma cuisse,
7: hein,
4: ma cuisse. Mathis.
7: Tranquille.
0: Bon, t'es où dans le 92, Mathis?
7: Moi, je suis à Asnières-sur-Seine.
0: Eh bien, on est voisins alors. Bah,
5: ouais, t'es pas loin.
0: T'habites où,
7: Asnières? Ouais, j'habite Place Voltaire.
1: Ah, putain, je suis souvent là-bas, ouais.
5: Allez.
8: Ah, ça c'est super,
9: je vais là-bas aussi.
8: C'est pas bon, c'est pour toi, Mathis.
9: Je vais au déstockage là-bas.
0: Tu déstockes.
7: Non, je passerai.
0: Bon, alors Mathis, tu passes sur Skyrock ce soir. Tu nous appelles pour un petit conseil rapport à une meuf, je crois.
7: Ouais, c'est ça le problème.
0: Dis-nous tout.
7: Alors, donc voilà, ça fait 2-3 ans que je connais une meuf, par le biais d'une pote. Mmh. Et genre, avec cette meuf, on a toujours eu des affinités et tout, on s'est jamais vraiment mis ensemble. Et le truc, c'est que bon, j'ai eu des meufs, d'autres meufs entre deux, et elle revenait toujours me parler, nanana. Mmh. Et le problème, c'est que bah, elle a jamais eu de mec, elle sait pas comment faire, et je voudrais un peu la décoincer en fait.
0: Mais tu. Mais elle a jamais eu de mec, mais elle a quel âge?
7: Elle a 20 ans.
0: Elle a 20 ans. Mais tu. T'as remarqué qu'elle était intéressée par toi ou c'est juste une pote comme ça?
7: Le problème, c'est que à chaque fois que je me mets avec une meuf ou quoi que ce soit, elle vient me parler et tout. Mmh. Donc, comme si elle était jalouse en fait. Et du coup.
0: Ouais, tu remarques qu'elle est un peu intéressée par toi, ça.
7: Voilà, elle est intéressée par moi en gros. Elle a toujours eu des affinités, Enfin voilà, on s'est toujours parlé, on s'est toujours tout dit.
0: Mais pour l'instant, vous êtes au stade, vous êtes potes tous les deux, c'est
5: tout. Ah, vous êtes amis en fait.
7: Bah, on est un peu potes, mais bon voilà, quoi. J'aimerais bien. Ça fait 2-3 ans que je la connais, j'aimerais bien un peu accélérer les choses tout en allant avec tendresse en fait.
0: Ok, mais vous avez jamais. Tu l'as jamais roulé une pelle, vous êtes jamais allé plus loin.
7: Non, on n'a jamais été plus loin, elle est vierge en plus. Elle n'a jamais ken.
0: Oui, bon, si tu lui roules une pelle, elle restera vierge. Ça, je...
5: Et son confident, parce que tu disais que vous parliez de plein de trucs.
7: Non, pas forcément. C'est juste, elle a toujours eu de l'affinité, elle m'a toujours parlé. Quand j'étais avec une meuf ou quoi que ce soit, je la supprimais des réseaux et tout, elle me rajoutait toujours 2 semaines après. Quoi.
5: Et quand vous voyez, voilà. Vous êtes souvent que tous les deux ou avec des potes?
7: Bon, on est tout le temps que les deux. Tous les deux.
5: Ah ouais, donc.
0: Oui, et là, t'as jamais trouvé le moyen de te rapprocher un petit peu physiquement?
7: Justement, tout à l'heure, je me suis un peu rapproché, mais bon, enfin, ouais. On s'est vu, il y a eu un petit bisou, mais bon.
0: Un petit smack.
7: Oui, un petit smack, ouais, un smack.
0: Ce cas-là, quand vous êtes dans la position smack, tu ouvres la bouche.
5: Tu sors la langue.
7: Moi, je savais pas.
0: Et si, mais je te le dis.
5: Mais le petit bisou, c'est elle qui a ripé ou c'est toi?
7: Ou deux en même temps, on va dire.
5: Ah ouais, donc c'est qu'il y a une envie. Hein.
0: Bon, bah.
7: J'ai une envie, mais le truc, c'est qu'à la fin.
8: Tu vas galérer, quoi.
0: Pourquoi tu vas galérer, Romain?
8: Ah là, putain, moi, ça me fait chier les vierges.
0: Mais c'est pas plus. C'est un côté excitant parce que
8: ça.
0: Pas les vierges, mais l'histoire de Mathis, c'est-à-dire que tu.
8: Ah, moi, je préfère que le trou soit fait.
0: Tu mets l'eau, d'accord.
5: Non, mais oui, mais toi, tu penses tout de suite au cul, mais je sais ce que va dire du fou, les
8: gens. Non, mais bon, au bout d'un moment, c'est ce qui va découler de la relation, si tout se passe bien.
0: Bah oui, parce que là, tu vois, il tourne autour, ça fait un moment que vous tournez.
5: Ouais, c'est ça.
0: Mais vous êtes pas loin d'y arriver là. Je pense que tu pousses un peu et c'est bon, tu sors avec elle.
5: Ouais, vous savez que vous pensez.
0: Bah oui.
5: Vous êtes timide quoi.
8: Ouais, mais bon, la meuf elle va pas baiser direct quoi, tu vois.
0: Pourquoi pas.
5: Ah ouais, mais c'est pas le but.
0: J'ai raconté mon histoire de ma cousine moi. Elle a attendu d'avoir le bac. Le jour où elle a eu le bac, elle a commencé à sortir avec des mecs et après c'était la folie. Là, au niveau du vagin.
8: Ouais.
0: C'était la folie du vagin.
8: Ouais. Quoi, après, moi je sais que je préfère qu'elle sache faire, tu vois.
5: Oui, mais d'accord, mais là c'est une jolie histoire, tu vois.
0: Oui, après tu vois, tu tombes amoureux d'une meuf, bon elle est vierge, bon tu vas quand même avoir une histoire avec elle.
8: Ah, ça va me gaver moi. Ah, je suis pas là pour former des meufs moi, tu vois.
0: Oui, parce que t'as quelques années de plus que Mathis, tu as 21 ans et quelques mois, lui il n'a que 21 ans.
8: Ah ouais, non mais bon, après chacun son truc. Parce que après moi, mais même plus jeune, hein, j'ai jamais eu envie de, tu vois.
5: Non mais ça je te comprends là-dessus.
8: Là, je préfère que la meuf, tu sais, j'ai pas envie, je suis pas un bourrin ni rien, mais tu vois le délire de lui apprendre le sexe, je suis pas formateur.
5: Ouais, mais bon, là, je sais pas, ils se connaissent bien, ça fait 2-3 ans, ils ont envie.
0: Mais toi, c'est un peu plus que t'as pas simplement envie de baiser, t'as envie d'avoir une histoire avec elle.
7: Non, moi, je veux vraiment une relation avec elle. Je veux pas juste la sauter, c'est tout.
0: Et le fait qu'elle soit vierge, ça te fait chier.
7: Non, justement, ça m'attire. Justement,
0: ah, voilà, je voulais savoir.
7: C'est ce que je kiffe, quoi, tu vois.
0: Ça te fait chier comme Romano, donc d'être le premier à lui apprendre l'amour, ça t'excite, toi, Mathis.
7: Ouais,
5: c'est de la confiance.
7: C'est ce que je kiffe.
0: Non, c'est juste un côté de. C'est toi qui lui apprends, Marie, c'est la confiance.
5: Non, mais je pense que c'est ça. Un petit peu comme ils sont très amis, tu vois.
0: Bah, regarde Cédric avec sa meuf vierge, il l'a dépucelée, elle s'est fait sauter par plein de mecs après.
8: Ah, j'ai attendu un an et demi, moi.
0: Un an et demi pour la dépuceler, il la dépucelle, hop, l'autre, elle se fait sauter par tout le quartier.
8: Il l'a baisé sans doute tellement bien.
0: Bah, grave, attends.
8: Tu comprends qu'elle a envie de voir.
0: Bien
8: mieux,
0: sûr, allez.
1: Non mais elle m'a pas fait cocu tout de suite. Hein.
0: Bah,
1: pas
0: un,
1: tout
0: mois, de suite. Un mois après.
1: Pas un mois. Plus
8: bah alors
1: ça.
8: Je peux te dire qu'après tout Palamu est passé dessus.
5: Bah, ah bah, arrête.
1: Tout Palamu sauf toi ma gueule apparemment.
8: Ah mais bah, je tape pas, la, ah, je désolé, pas dans les meufs des potes pour rester agréable.
5: T'es classe.
1: Parle bien.
0: Bon et qu'est-ce que tu voulais nous demander parce que pour l'instant ça se passe plutôt pas trop mal. L'histoire t'es déjà sorti avec une vierge toi Mathis?
7: Non.
0: Jamais dépucelé une meuf.
7: Jamais.
0: Bon bah ce sera une première expérience tiens. Est-ce qu'une meuf vierge a le vagin plus serré ou pas? Question de Charles sur l'appli Skyrock.
9: Bah en tout cas moi pour moi oui.
0: Oui.
9: Ma meuf au lycée ouais quand on avait Ken ça passait pas.
0: Ah elle est vierge. Et pourtant j'ai un tout petit zizi.
9: Pourtant je suis pas non plus voilà quoi.
1: Oui, non, mais c'est pas parce que la meuf elle stresse c'est que c'est sa première fois. Donc
9: ouais bah nous en fait il a fallu 5 fois avant que ça passe quoi. 5 tentatives.
0: Avant que ça rentre.
9: Ouais. Il y a la 6ème.
8: C'est peut-être ta manche à couille aussi non?
9: Non
1: c'est possible.
9: Non mais elle était à web.
8: Manche à couille.
9: Un peu de stress quoi. Non mais forcément c'est ça bloquait le truc.
0: Marie le stress ça peut bloquer le vagin.
5: Bah oui non évidemment oui tu te resserres un petit peu c'est un truc nouveau.
8: J'arrive plus à serrer moi de toute façon.
5: Très tonique ma chatte, je te remercie.
0: Alors qu'il faut s'ouvrir comme une fleur c'est ça.
5: Oui, enfin oui, mais bon, t'es pas forcément à l'aise pour la première fois.
0: Et qu'est-ce que tu voulais demander aux auditeurs, aux auditrices de Sky, Mathis, toi?
7: Bah voilà, je voulais demander justement comment un peu aller un peu plus vite, vu que ça fait déjà 2-3 ans que ça traîne.
0: Bah vous êtes au SMAC là, je t'ai dit, au SMAC.
5: Ça va venir.
0: Au SMAC, tu la prends dans tes bras.
8: En même temps, il est temps que ça vienne, au bout de 2-3 ans, j'ai envie de finir.
7: Non, entre deux, j'ai eu d'autres meufs.
8: Ah non, mais juste pour toi, oui, parce que sinon, t'as les bourses complètement pleines.
5: Ouais, mais elle était un peu jalouse et tout, donc elle était intéressée déjà, tu vois.
7: Ouais, elle était jalouse et puis un peu timide, surtout très timide.
0: Non, mais papa, et mon avis, t'as pas beaucoup de choses à faire, ça, c'est un peu seul.
5: Ah ouais, je suis d'accord.
0: Smack, tu la serres dans tes bras, et puis là c'est parti.
5: Ça va arriver tout seul.
0: Vierge ou pas d'ailleurs.
7: Je voulais vous avoir hier parce que je l'avais dit aujourd'hui. Quoi.
0: Ah ouais, merde, mais tu vas la revoir quand même.
7: Non, je vais la revoir, y'a pas de soucis.
0: Ah, tu vois, aujourd'hui t'as déjà progressé sans avoir besoin de nous, tu l'as fait un petit smack. C'est déjà pas mal.
7: C'est ça.
0: Mais faut la considérer comme une meuf comme les autres. Hein.
7: Ah non, mais moi je la considère comme une meuf.
0: Pas parce qu'elle est vierge,
7: Ah non, mais toi justement, non, moi ça m'attire. Moi.
0: Ouais, toi, oui, j'ai bien vu que ça t'excitait. Ouais, ça. Et quand tu lui as fait le petit smack, t'as bandé?
7: Ah bah.
5: Ah,
0: bah oui. Non, mais tu vois, tout ça, c'est bien parce que ça fait monter le désir. Je trouve ça mignon.
5: Ouais,
0: ça.
5: Ouais, c'est clair.
7: C'est sûr.
0: Mais ouais.
7: C'est
0: sûr. Mais donc dites-nous si vous avez vous aussi connu ce genre de problème là, les gars. Vous êtes sortis avec une vie. Et les mecs et les filles, vous pouvez témoigner aussi sur les gars avec lesquels vous êtes sortis. Hein. Si vous étiez vierge, qu'est-ce que ça a changé pour vous lors de la première fois? C'était quoi les sensations que vous avez eues? Et comment Mathis il devrait se comporter avec sa chérie déjà? Tu vois, pour moi, vous êtes déjà ensemble.
5: Bah, vous avez une certaine complicité déjà, apparemment.
7: Ouais, ouais une très grande complicité, on va dire.
5: Ouais, donc ça, c'est
8: bon. En espérant que tu ne mettes pas un an et demi comme Cédric, hein, pour.
1: Moi, j'ai pris mon temps.
8: Cédric, passer à l'acte.
5: J'ai pris mon temps.
7: Cédric, il n'y a jamais une meuf, je suis choqué, là.
0: Tu vois, on apprend des choses dans la radio libre.
7: Je suis choqué.
8: Et gratuitement, en plus.
1: Ouais, ouais.
8: Double choc.
7: Je suis sûr que t'es un mec au bout de Boulogne.
1: Non, du tout, c'était une meuf, je te jure.
0: Voilà, elle s'appelait Roger.
8: Ah ouais, c'est vachement féminin.
0: Voilà, c'était Roger du bois. Elle était trop mignonne.
8: Bah tant mieux, écoute.
0: Alors, elle avait des seins en plastique.
8: Ah, pourquoi pas.
0: Ouais, et un clitoris de 20 cm.
1: Ah, au moins.
8: Il était long. Il était bon.
0: Long et bon, oui.
8: Ah ouais, tant mieux.
0: Qui c'est qui a dépucé déjà une fille dans l'équipe, là?
1: Bah, moi.
0: Ah, bah oui, elle. Bah oui, elle. Elle s'est barrée juste après. Mauvais exemple, merde. Karim, t'as déjà dépucé une fille?
8: Ouais.
0: Et alors, comment c'était? Alors, comment tu t'es comporté, toi, Karim?
5: Ah ouais.
0: Si romantique et si délicat.
5: Oui.
8: Bah, franchement, j'y suis allé doucement, gros, pour une fois.
0: Bah, c'est bien.
8: Parce que, bah, je savais que si j'y allais comme un bourrin, ça allait lui faire mal, tu vois ce que je veux dire?
0: Ouais.
8: Donc, t'es obligé d'y aller doucement, et bah, ça s'est bien passé.
0: Et pour sortir avec, comment tu t'es comporté? Parce que Mathis, il en est au début de l'histoire, là.
8: Pour sortir avec, comment putain, enfin, là, tu me poses une question, frère.
0: Je bah, c'est ma question,
8: lui,
0: bah oui.
8: J'ai dû lui mentir, sans doute, lui dire.
5: Ah, comme
0: tu as dit quoi? Tu as dit, t'es la femme de ma vie.
8: Bah ouais, je t'aime, c'est avec toi que je vais faire ma vie, tu sais.
0: Blablabla. Bla, bla, bla.
1: Allez, ouais, c'est habituel, quoi.
0: Bah, tu peux lui dire, Mathis, parce que toi, a priori, c'est vrai. Enfin, t'as peut-être pas envie de faire ta vie avec, mais enfin, bon, t'as envie d'avoir une belle histoire avec elle. Donc ça, tu peux lui dire.
5: Ouais, ça se construit déjà, ça.
0: Il y a Cisco du 59 qui nous dit, moi, j'ai déjà dépucelé une meuf. Avec le stress, j'ai pas réussi à rentrer dans son vagin. Ah. Bah, dis-nous comment t'as fait pour rentrer dans le vagin là. Tiens, il y a Popopo qui nous parle de sa première fois quand elle était vierge. Popopo, elle a 29 ans aujourd'hui. J'ai eu peur et j'ai eu mal, même s'il y a été doucement. Il n'a jamais forcé. Il faut jamais forcer, ouais. Et il a été patient et calme. Voilà, faut être patient et calme.
5: Exactement.
0: Et après, ça rentre tout seul, tranquille.
5: Non, mais je pense que ça se passera bien pour lui. Parce
0: t'as
5: que...
0: plus d'expérience, c'est à toi de faire le premier pas. Leïla qui nous laisse le message.
8: Mais c'est quoi qui t'excite dans le fait qu'elle soit vierge?
0: Ça t'intrigue, ça.
8: Non, mais bon.
7: Non, mais juste le fait, lui apprendre, et puis surtout, être le premier.
0: Être le premier, ouais, c'est ça.
5: Donner du plaisir.
7: Voilà, le seul, hein.
0: Bon, voilà. Moi, j'ai dépucelé une fille, sauf que mon sgeg est rentré qu'à moitié. J'ai paniqué. C'est peut-être une grosse bite. Aksu, 18 ans, qui nous envoie un message, là.
5: Ah oui, mais ça, c'est le stress.
0: Ouais. Alors, et Marouane du 13, salut Marouane, qui nous dit, moi, j'ai déjà dépucelé une meuf. Sa chatte, c'est devenu le moule de ma bite.
8: Ah ouais.
9: C'est beau. C'est très classe.
0: Ça ouf, Marouane. Merci Marouane. Elle s'en souviendra toute sa vie, faut faire gaffe. Bisous, petit conseil de Pauline. Tiens, Pauline qui t'envoie ce petit message, Mathis. Bon, déjà, t'as bien progressé parce qu'on va s'occuper de l'opération dépucelage. Mais pour l'opération sortage avec elle, c'est bien parti.
8: Hein. Ouais, c'est clair, l'affaire elle est dans le sac.
0: Ouais, tu vas y arriver, Mathis. Les auditeurs te soutiennent.
5: Oh, ben, c'est clair.
0: Ils sont d'accord avec nous.
8: Ouais,
0: hein.
8: Déjà, tu lui as fait un bisou sur la bouche.
0: Oui, elle est vierge, elle a 20 ans.
5: Ouais, et puis elle était jalouse de tes meufs et tout, tu vois.
0: Bon. Et tu la kiffes depuis 3 ans. Enfin, ça fait 3 ans. Enfin, c'est plutôt elle qui te kiffait depuis 3 ans, d'après ce que tu nous as dit.
8: En même temps, t'en as qu'une des autres.
0: Hein. Et chaque fois que t'étais avec une autre meuf, elle était un petit peu jalouse.
5: Ouais, c'est ça. Ça, ça pue bon, ça.
0: Bon, pour le sortage avec elle, ça devrait le faire, Mathis. Maintenant, c'est l'opération dépucelage. Ça te stresse d'avoir à faire l'amour la première fois avec elle? Ça t'excite, tu nous as dit. Hein.
7: Voilà, c'est ça.
0: Et t'as pas un peu de stress? Ouais, ça rentre pas. Ce qu'on nous disait souvent, hein, ça rentre pas. Tout
7: non,
0: ça.
7: Non. Moi, je suis très cool, je suis très zen. Moi, j'ai pas de. Voilà,
0: moi aussi, je suis très zen.
8: Ah ouais, grand zen.
0: Regardez-moi de profil.
5: C'est beau
0: zen. Zen, mais comme jamais. Bon, Mathis, faut nous dire au courant, mais je pense que d'ici quelques.
5: Ah ouais, c'est.
0: Si t'assures vraiment, tu prends. Lors du prochain rendez-vous, c'est bon, t'arrives à la serrer. Hein. Après, à coucher avec elle,
7: ouais,
0: je sais rien.
7: Normalement, c'est dans la poche, il n'y a pas de souci.
8: Ouais, faut y aller cool.
0: Voilà, je pense que c'est dans. Ouais, pour l'histoire de sortir avec, je pense que c'est dans la poche. Tu vas y arriver.
7: Ouais, si t'en coûtes avec, on va prendre le temps.
0: Bon, bah oui, mais ça fait trois. Enfin, bon, ça fait un petit moment quand même que vous prenez le temps tous les deux.
7: Ouais, quand même. Ouais, quand même. Ouais.
0: Bon, même si
7: c'est du concret, du sérieux.
0: Même si tu t'es amusé entre temps. Bah, enfin, en tout cas, bon. Oui. Tiens-nous au courant, Mathis, on t'embrasse. On te fait des bises.
7: Ok, je peux passer un petit délicat.
0: Oui, salut tout Agnière pour nous d'ailleurs.
7: Voilà, je salue tout Agnière, je salue Erwan, je salue Maxence, je salue surtout Belaga, Marion, Lucas et tout qui sont en train de m'écouter là.
0: Et bien, on les salue aussi.
7: Et puis une grosse dédicace à vous, Skyrock. Je vous écoute depuis très longtemps.
0: Et bien, c'est gentil, il est fidèle.
7: Et bien, toujours fidèle. Je suis même passé il y a 8-9 ans pour gagner une place de concert pour aller voir Rihanna avec vous.
0: Et alors, c'était bien Rihanna.
9: C'était bien, c'était claqué.
7: Ah ouais, quoi, franchement, impeccable.
0: Bon, vous savez que Rihanna, tiens, pour se détendre avant le concert, c'est un petit. C'est à la fois une petite superstition. Pour réussir un concert, il faut qu'elle ait un orgasme avant le concert.
9: Ouais, c'est son rituel.
5: Ah ouais. Oh, c'est pratique.
0: Et elle a dit. Ouais, donc quand tu l'as vue, elle venait ou de se toucher ou de se faire baiser. Il y a deux solutions.
7: Ah ouais, d'accord.
0: Ce qu'elle a précisé, c'est un orgasme. C'est un orgasme ou tout seul, ou toute seule, ou avec quelqu'un.
5: Ah ouais.
0: Donc un petit orgasme avant le concert, ça la détend et voilà. Et après.
5: Bah, c'est vrai que ça détend.
0: Et après, elle donne tout. Marie fait pareil avant les émissions.
9: Ouais, pareil.
0: Et même pendant.
8: Ah ouais. Et d'ailleurs, venez là, ça y est.
7: C'est pas Cédric.
0: C'est pas Cédric. Ça, il faut lui demander, hein. C'est jamais.
1: Peut-être que si.
8: Ah si, c'est Frédéric le Suisse.
0: Non, a priori non. Bon, on t'embrasse en tout cas. Merci à toi. Et donne vite des nouvelles. Ciao.
8: Ciao.
0: Et puis nous, on va revenir demain. On vous donne des nouvelles très très vite à 6h du matin sur Skyrock. Yes. On sera là pour le morning. 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
9: Ah ouais. Bravo.
0: Donc elle partait en Corse, elle va prendre des vacances supplémentaires. Et puis avec 13 000 euros, elle aura de quoi faire. 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Demain matin, on te retrouve, Romano, dans les conseils pas chers.
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8: Bah, on sait jamais. Hein.
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8: Ouais.
0: Et profitez bien de cette nuit chaude sur Skyrock.
8: Absolument. Ouais.
0: T'es chaude, Cédric.
1: Ouais, je suis chaud. Ouais.
0: Malgré ta défaite au clash.
1: Ouais, mais c'est pas grave, tranquille.
8: Ouais, mais t'aimes ça.
1: Tu veux quoi? Tu me concedes du full?
0: Non, moi ça va parce que j'ai un morning demain.
8: Bon, bah, nous, on vous laisse. Allez. Problème,
0: hein. Toi, tu vas dormir jusqu'à
1: on
0: demain
1: fait
0: soir.
1: Nuit blanche, si
0: nous, demain matin, on est d'attaque. Hein, Guigui, on est d'attaque.
9: Ouais, oui, il faut y aller.
0: Hein, tu veux dormir avec Cédric?
1: Ah, du coup, tu veux que je l'attaque.
9: Non, mais vous avec Cédric.
0: Cédric.
9: Non, mais on va vous laisser tous les deux.
8: Il est temps de partir pour nous.
9: On va y aller. Faites-vous plaisir.
0: Karim, allez, on vous embrasse. Passez une bonne nuit. Il n'y aura pas de musique non-stop. Le son de Skyrock toute la nuit. On est premier sur l'Europe. Ça va tout tout déchiré. 5h du matin, le Morning Best. Et à 6h, le Morning en direct. Et puis votre Radio Libre, notre Radio Libre, tous ensemble demain, en direct dès 21h. On compte sur vous. Bonne nuit. Voilà, le week-end est fini. Hein, et on démarre la semaine. Belle semaine qui démarre sur Skyrock. Des bisous. Salut.
9: Ciao.
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Lucky en nouveauté. C'était Girlfriend sur Skyrock. J'espère que vous avez passé un bon week-end, week-end prolongé, week-end sous le soleil. Et le soleil qui va se poursuivre cette semaine avec des températures de dingue, hein, des températures estivales jusqu'à 35 degrés ressenties au milieu de semaine. C'est un truc de fou. On continue hein, sur Skyrock toute la nuit. Ça bouge pas juste après D-Fool. C'est Corentin avec vous. On écoute du très très lourd. C'est le son de High Spice maintenant avec son Tracy en classique. Did It First. Franglish arrive juste après. Il y aura aussi Bad Bunny avec Noé Vaillol sur Skyrock.

À vous tous avec le son de Skyrock, on est là, premier sur le rap avec Gims et Théodora. On vient d'écouter Space sur Skyrock, c'est un gros classique de Rihanna. Rihanna qui doit revenir, ça fait longtemps qu'on attend un nouvel album, un nouveau projet, des nouveaux morceaux. Et ben en attendant le retour de Rihanna, on va se contenter de ses classiques, et quel classique avec Drake. Là aussi maintenant, What's My Name sur Skyrock, et Gambit juste après. Et Rainbow arrive aussi avec Elle Voulait.

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Bonne nuit à vous tous avec le son de Skyrock. Bien sûr qu'on est premier sur le rap et premier sur les nouveautés avec le son de Rennes. Ils sont deux. Ils s'appellent Bello et Dallas. Les voici avec Arena de Cuba. Rombo Goyard juste après. Et Meryl aussi. Eva, coucou.

Bonne nuit à vous tous avec le son de Skyrock en direct. Ça bouge pas, minuit 45. On est là avec le son de Anita sur Skyrock en souvenir. On va écouter Envolver. La suite du son, ça continue avec tous vos numéros 1 toute la nuit. 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

Jenny, la chanteuse sud-coréenne, le remix de Tame Impala, Dracula et de Los Santiacola à découvrir. L'album arrive au mois de septembre. Premier extrait, écoutez tout de suite. Le morceau s'appelle Savage. Et on l'écoute juste avant 1h du mat sur Sky.

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genre de classique à écouter bien fort dans les voitures, sur les routes, à la maison aussi. Le classique de Justin Timberlake. On va écouter Sexy Back sur Sky à 1h du mat. Soyez tous les bienvenus. Merci d'écouter Skyrock sous la chaleur cette nuit. Je sais que c'est compliqué là, les températures. Bon courage. En tout cas, si vous êtes en plein boulot, vous taffez de nuit, vous inquiétez pas, on est là en direct. C'est Corentin avec vous. Et c'est Alonso pour démarrer une nouvelle heure. Alonso avec Eren Boy. Alonso, il arrive en concert Skyrock. C'est le 6 juin. Il sera chez lui, direct, à domicile, dans son stade, le stade Orange Vélodrome, avec Skyrock le 6 juin prochain. On va l'écouter maintenant. Alonso, Eren Boy, 18 carats, Michael Jackson juste après. Il y aura aussi Central C en classique avec Let's Go.

Vous tous avec le son de Skyrock, on est là en direct sur Urban Music Non-Stop avec Dave, la collection avec Thames, on vient de se faire Rain Dance sur Sky. À 1h13 du mat, on va continuer très fort avec DC's, Theodora, Melodrama, un son que vous avez découvert sur Skyrock en premier, on les écoute maintenant. Il y a aussi 50 derrière, gros classique avec PIMP et Jules débarque aussi avec Parasite sur Sky.

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Il est de retour, Zekpi sur Skyrock, c'est le producteur parisien que vous écoutez avec Nino et Gazon. C'était Avion de chasse sur Sky. Bienvenue à vous tous. 1h26 du mat, on va continuer très fort avec le son de Nono, Nono La Vita. Il était dans Planet Rap avec Fred, c'était la semaine dernière, hein, toute la semaine dernière entre 20h et 21h. Il a sorti un nouveau projet vendredi qu'on a découvert en exclu. Et le voici, Nono, Nono La Vita avec Love You sur Skyrock, Joël est de filet aussi. Et Rainboy arrive avec Mon Bébé sur Sky.

le son d'Aya Nakamura. Aya qui est de retour, morceau bien rap là, qui fait plaisir d'Aya, comme vous l'écoutez sur Skyrock. Aya Nakamura et la rafleuse Sexy Nana. On va continuer très fort avec Zao maintenant. C'est le son avec MC Solar comme Caroline sur Sky. C'est la suite du son.

Bonne nuit à vous tous avec le son de Skyrock. On est là, hein, c'est Urban Music Non-Stop avec Libianca. En souvenir, on va écouter People sur Sky. On va continuer très fort avec PLK. Il a choisi Skyrock pour sa tournée dans toute la France, la tournée des stades aussi. Skyrock.fm pour chauffer vos places. C'est les deux stades de France, hein, la tournée des stades. Incroyable, c'est complet. PLK, on va l'écouter sur Sky. Il y aura aussi Bad Bunny avec Noé Vaillol. Bad Bunny, PLK. On va se faire aussi un gros classique de Sean Paul. On va se mettre bien là. Sean Paul arrive avec Température sur Skyrock. C'est la suite du son. Et c'est juste avant 2h du mat.

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épreuve est sur le rap sur Skyrock avec Leto. Leto qui avait dit, il avait dit au mois de février qu'il arrêtait un petit peu, qu'il faisait une pause. Finalement, il s'est posé en studio et deux mois après, il est de retour avec Pineapple et c'est un carton. Leto qu'on vient d'écouter sur Skyrock, on est premier sur le rap. Il est 2h du mat tout pile. Soyez tous les bienvenus. Bonne nuit à vous tous. Bon courage hein, si vous êtes sur les routes avec le son de Skyrock. On vous met bien. Il y a tous les numéros 1 qui s'enchaînent. C'est Corentin et ça repart très fort avec Gambi, René Kaovila pour démarrer. Culture juste après et je passerai aussi un classique de The Weeknd sur Sky.